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1: Bienvenue sur Radio Crésus pour un nouveau Flash Info Conso. Aujourd'hui, faire réparer son véhicule chez un garagiste.
2: Oui, le garagiste est un professionnel souvent incontournable lorsqu'une voiture tombe en panne. En lui confiant la voiture, on escompte la récupérer en parfait état de marche, avec un coût d'intervention qui sera en principe maîtrisé. Mais il arrive que certains clients puissent rencontrer des problèmes, une facture exagérément gonflée ou un véhicule qui retombe en panne peu de temps après. Alors il existe quelques précautions à prendre pour que tout se passe au mieux.
1: Alors justement, Marilyn Vechter, comment s'assurer du prix de la réparation au moment où l'on dépose son véhicule ?
2: Alors, les prix sont fixés librement par chaque garagiste. Il s'agit d'un secteur qui n'est pas soumis à une réglementation des prix, c'est la libre concurrence. Par contre, les garagistes ont l'obligation d'afficher les prix à la fois à l'entrée du garage, mais aussi dans le hall de réception du public. Alors, il est essentiel de s'y référer avant qu'on fasse toute demande de réparation.
1: Est-ce que le garagiste doit obligatoirement remettre un devis ?
2: Alors, dans le secteur de la réparation automobile, le devis n'est pas obligatoire. On peut remettre un document qui, dans ce cas-là, d'ailleurs, s'appelle ordre de réparation, mais ça se fera uniquement si le client en fait la demande.
1: Alors pourquoi est-il important de se faire remettre justement cet ordre de réparation ?
2: Alors c'est un document qui, même s'il n'est pas obligatoire, présente de nombreux avantages pour le client. On peut en citer quelques-uns. C'est d'abord la preuve des réparations qu'on a demandées au garagiste. Ça peut éviter de se voir facturer des réparations non demandées. Ça servira également à établir la responsabilité du garagiste si ce dernier n'a pas effectué toutes les réparations que l'on demande, ou encore ça permet de fixer un délai de réparation.
1: Et le garagiste a-t-il l'obligation de prêter un véhicule pendant le temps des réparations ?
2: Alors non, le garagiste n'a jamais l'obligation de prêter un véhicule, en tout cas pas gratuitement. Il va le faire si le client dispose d'une assurance qui permette de prendre en charge le coût d'un véhicule de remplacement, ou alors le client peut lui négocier directement avec le garagiste le prêt d'un tel véhicule, mais évidemment à ce moment-là, il s'agira de négocier aussi le prix du prêt. Ça ne se fera pas gratuitement.
1: Alors justement, sur la question du prix, la facture est-elle obligatoire ?
2: Alors la facture va être obligatoire pour le garagiste à partir d'un montant minimum de 25 euros. Et elle devra être établie en double exemplaire. Elle devra être établie en double exemplaire et mentionner les détails de chaque prestation qui ont été effectuées par le garagiste, avec un décompte détaillé, notamment au niveau des pièces, de tous les produits utilisés. Et il devra également figurer le mode de calcul pour tout ce qui est main-d'œuvre.
1: Et si cette facture finalement comprend des réparations que je n'ai pas demandées, que se passe-t-il ?
2: Alors, les moyens d'action du client dans ce cas-là ne seront pas les mêmes, justement, selon
1: qu'on nous a remis un ordre de réparation.
2: Donc, les moyens d'action du client ne seront pas les mêmes selon qu'on a remis un ordre de réparation ou pas. Effectivement, quand un ordre de réparation, décidément, quand un ordre de réparation a été établi, le garagiste ne pourra pas réclamer la facture des prestations supplémentaires qui ont été faites sans l'accord du client. Par contre, quand il n'y a pas d'ordre de réparation, ça sera très difficile au client de contester parce qu'il ne pourra pas prouver réellement le nombre de réparations demandées.
1: Et que faire si le véhicule ne fonctionne pas malgré les réparations ?
2: Alors, comme tout professionnel, le garagiste va être soumis à ce qu'on appelle une obligation de résultat. C'est-à-dire que lorsqu'on lui remet un véhicule en panne, il doit être capable de le restituer en parfait état de marche. Et si ça n'est pas le cas, si le véhicule ne fonctionne toujours pas, le garagiste va être présumé responsable de la nouvelle panne. Ce qui va l'obliger à indemniser son client de tous les frais liés à la prise en charge du véhicule pour une nouvelle réparation, et ça va également l'obliger à prendre en charge tous les frais de la nouvelle réparation. Le garagiste ne peut contester sa responsabilité dans le cadre de l'obligation de résultat que s'il peut prouver que la nouvelle panne n'a eu aucun lien avec son intervention.
1: Et ceci par une expertise.
2: Tout à fait.
1: Alors, le garagiste a-t-il l'obligation de remettre les pièces défectueuses remplacées au client ?
2: Oui, en principe, le garagiste doit toujours remettre les pièces défectueuses à son client, sauf si la réparation se fait dans le cadre d'une assurance qui prend en charge cette réparation, ou alors si on fait un échange standard.
1: On sait que les garagistes sont soumis à une obligation de sécurité. Alors, qu'est-ce que cela signifie ?
2: Alors, l'obligation de sécurité va impliquer que le garagiste puisse restituer le véhicule non seulement en parfait état de marche, mais aussi sans aucun risque pour la circulation automobile. Si le garagiste effectue une mauvaise réparation qui provoque un accident, il va devoir dédommager bien sûr son client de tous les frais, que ce soit matériel ou corporel, mais également indemniser tout tiers qui aurait été impliqué dans cet accident.
1: Et que faire si le véhicule est endommagé pendant qu'il est au garage ?
2: Alors, quand un garagiste conserve un véhicule pour des réparations, il doit remplir ce qu'on appelle un contrat de dépôt, c'est-à-dire qu'il va avoir la surveillance du véhicule et qu'il est responsable de tous les dommages que pourrait subir le véhicule pendant qu'il en a la garde, bon, des rayures, des bosses, etc. Il devra donc indemniser le client si jamais un dommage est occasionné, et il est également responsable en cas de vol d'objets qui étaient présents dans le véhicule qui est sous sa garde, si effectivement il n'a pas surveillé correctement le véhicule.
1: Eh bien, merci pour toutes ces informations, Marine Wächter de la Chambre de consommation d'Alsace. À très bientôt pour un prochain Flash Info Conso.
2: À bientôt, merci.
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1: Bonjour, vous êtes bien à l'écoute de Radio Crésus. Nous avons à l'antenne, en ligne, Monsieur Georges Kraus, qui a publié deux ouvrages, tout récemment Les Gueux de la République et précédemment Liberté sous caution chez Inoctavo. Monsieur Kraus, est-ce que vous m'entendez bien ? Voilà, ceci, on va recommencer. Monsieur Kraus ?
2: Allô ?
1: Oui, Monsieur Kraus.
2: Oui, excusez-moi, je vous entendais faiblement, monsieur.
1: D'accord, bah, je vais essayer de parler bien fort. Nous sommes en plateau avec Régis Alter et Monsieur Thierry Edmond, et nous avons quelques questions à vous poser concernant les deux ouvrages que vous avez publiés. Alors, j'ai cru comprendre que vous avez rencontré des soucis au tout début des années 90, et vous avez souhaité témoigner une première fois avec Liberté sous caution, donc en 2007. Qu'est-ce qui vous a incité, effectivement, à rédiger dans le détail toutes les situations que vous avez vécues pendant cette période très difficile pour vous?
2: Ce que j'ai voulu faire, en quelque sorte, bon, c'est un récit un peu kafkaïen, une main courante pour raconter, mais alors sans aucun masque. Au début, le premier ouvrage avec un peu de pudeur, mais le second, disons, révolté devant l'inaction, l'immobilisme et notre système obsolète, incapable de résoudre les problèmes des exclus en France, et je dirais même plus particulièrement des exclus hors normes, c'est-à-dire des gens éventuellement qui sont imposables. C'est ça qui est dramatique, parce que finalement, j'ai vu, puisque j'ai dû saisir à 8 reprises la commission de surendettement lorsque ma situation s'est aggravée, j'ai dû également saisir 8 juges, donc ça sur une période de 11 ans, et j'ai trouvé qu'en fait on avait une justice qui était complexe, réservé aux non-initiés, avec, des arcanes incompréhensibles pour le profane. Hein. En fait, c'est pour ça que je voulais, dans ces livres, expliquer réellement la vérité, comment ça se passe réellement, pour un exclu atypique, lorsqu'il frappe à la porte en disant « pouvez-vous m'aider parce que ma situation s'aggrave ?» Donc, redéposer un dossier devant la commission de surendettement. La commission analyse votre dossier, mais a déjà des idées préconçues en vous voyant arriver avec une retraite malgré tout décente, en apparence, et l'on me juge uniquement sur ces apparences. Alors je pense que je ne suis pas le seul dans ce pays, et moi j'ai voulu le crier pour en même temps aider les autres, et peut-être aussi soutenir également l'association Crésus, Jean-Louis Kiel notamment, qui a suivi mon dossier et a vu l'absurdité de ce combat que j'ai pu mener. Donc là j'ai 72 ans, je suis bien sûr avec mon épouse retraitée depuis maintenant 12 années, mais ça n'a pas été un havre de paix. Un plan de surendettement, il est normalement là pour un peu tranquilliser les gens le temps que le plan se fasse, dans la mesure où on peut le tenir, mais le système est fait tel que on oublie de dire, en fait, on oublie de prendre en considération que vous ne percevez en réalité que le RMI, et souvent beaucoup moins, et on ne figure pas sur la liste des RMistes. Et c'est ça qui est dramatique. Et c'est ça aussi que je dis dans mon second livre, voilà une nouvelle forme de discrimination qui, elle, effectivement, est beaucoup plus sournoise que les autres, parce que ça n'est pas la couleur de peau, ça n'est pas la religion, ça n'est pas... vous voyez ce que je veux dire,
1: enfin,
2: disons que moi, en fait, on me juge sur la retraite apparente qui me donne, disons... Qui me permet de payer un impôt, et je devrais me glorifier d'être un Français qui paie un impôt, mais je dois privilégier mes impôts à ma nourriture, à ma subsistance, à mon habillement. Je dois supporter les franchises médicales, je n'ai aucune aide, parce que je ne suis pas identifié comme un RMiste réel, qui figure sur la liste des RMistes. Et donc, dans ce deuxième ouvrage, j'invoque dans plusieurs pages de ce livre, notamment la discrimination dont finalement on est victime et qui est en fait beaucoup plus atroce, puisqu'elle est, elle est sournoise et elle n'est pas médiatique et elle n'en est pas moins une injure à la dignité humaine.
1: Vous évoquiez un cri à l'instant, ce cri donc prend la forme de ces deux ouvrages. Si on le consulte attentivement, cet ouvrage prend la forme d'un journal, une forme de journal presque intime avec des dates très précises. Je voudrais vous interroger sur les destinataires. Je suppose qu'il y a forcément le lecteur qui sera intéressé par le sujet, mais il y a aussi, j'imagine, vous parlez d'un combat, la volonté d'alerter les politiques, hein, et vous militez notamment par rapport à la création de ce fichier positif

0: Enfin, pour ne pas attraper la grippe, en quelque sorte, ne pas entrer dans le piège. Et là, le fichier positif et la prévoyance indiscutable, indispensable, en dehors du fait qu'il faudrait former les gens beaucoup plus précocement pour faire de la prévoyance, faire un budget qui tienne la route, ne plus faire confiance non plus à son employeur qui peut vous virer comme un malpropre en vous mutant et en vous coupant la paye en deux, c'est ce qui m'est arrivé. Mais bon, ça arrive dans tous les corps de métier, dans toutes les activités. On délocalise et ensuite les gens sont victimes d'un accident. Bon, et un accident de la vie, c'est l'éclatement de la famille, l'explosion, bon, que ce soit le chômage, la maladie, la chute imprévisible de revenus. Donc vous vous retrouvez gros gens comme devant. Qu'est-ce qui vous reste finalement? Eh bien, c'est... soit, bien sûr, là j'ai déclaré ça dans mon premier bouquin, je l'ai écrit, les erreurs que j'ai commises, c'est de saisir immédiatement la commission le plus précocement possible. C'est aussi ne pas répondre aux offres alléchantes. Mais généralement, quand on est surendetté, accidenté de la vie et non pas compulsif, on ne l'a pas fait exprès, on est déjà victime. Et ensuite, on va vous rendre encore un peu plus victime, vous devrez constamment culpabiliser. Ce que je dis également dans les bouquins, devant la commission, on vous met complètement à poil, incapable de cacher sa nudité. Donc vous avez, vous subissez les harcèlements, vous avez subi cet accident, et vous allez avoir un plan de surendettement inhumain qu'il faudra essayer de tenir sur une longue période. Et on vous dit, bien sûr, monsieur, si votre situation s'aggrave, bon, on a des lois en France, vous pouvez redéposer votre dossier. Mais le problème, c'est que c'est la commission qui va décider de la recevabilité de votre dossier. Et c'est pour ça que moi, je suis passé à 8 reprises devant une commission où j'ai gagné 3 fois contre la Banque de France et où la justice s'est trompée en prenant mon premier plan comme un moratoire, alors que c'était un plan conventionnel, que c'était écrit dessus, qu'on m'a piqué ma maison, on m'a pris mon indemnité de licenciement, qui devait me servir finalement de trésor de guerre si j'avais un incident quelconque, si ma situation s'aggravait. Parce qu'une indemnité de licenciement, elle ne vous est pas versée comme ça.
1: Monsieur Krauss. Oui. Je comprends bien. Et d'ailleurs, sur votre page de couverture de votre livre « L'aigu de la République », vous mettez la liberté, l'égalité, on a un drapeau français, et vous remplacez la fraternité par la précarité.
0: Oui. Donc, parce que la précarité, de toute façon, on tombe dans la précarité dès l'instant où, lorsque vous passez au tourniquet, lorsque vous passez devant une commission, je vous dis, on me prend ma maison. On me prend mon indemnité de licenciement et il n'y a pas assez néanmoins pour apurer les dettes. Donc on me met un plan. On me met un plan, mais ce plan, il me laisse que 600 euros pour vivre par mois à deux. Donc si ça, ce n'est pas de la précarité, c'est d'autant plus de la précarité encore plus vicieuse, c'est que on ne peut plus accéder, on n'a pas droit aux aides. On n'a même pas droit au resto du cœur, parce qu'on va me demander mon avis d'imposition. Et l'avis d'imposition est rédhibitoire.
1: Il est clair qu'actuellement, les commissions établissent des plans où, effectivement, les ménages sont asphyxiés d'une certaine manière, ne pouvant même pas épargner, je dirais, même une épargne de précaution. On devrait intégrer dans un plan de surendettement une épargne de précaution pour permettre de faire face aux aléas de la vie, parce que la vie continue.
0: Oui.
1: Il y a des choses qui n'apparaissent pas. Et c'est vrai, et vous avez raison, quelque part, le surendettement peut tuer. Hein, on le sait pertinemment. Vous êtes un homme fort qui a souhaité exprimer toute son expérience, toute son histoire dans des ouvrages. Mais il y a d'autres personnes qui ne résistent pas à cette pression-là et qui, quand je dis que le surendettement tue, passe à l'acte, donc c'est la mort brutale.
0: Oui. Mais pardonnez-moi de vous couper, mais nous, dans le début de mon histoire, je raconte qu'également, nous, on est passé par là.
1: Oui.
0: Parce que moi, j'ai fait ma tentative, j'ai échoué, heureusement. Mon épouse aussi. Et puis finalement, on s'est dit, la vie est quand même, malgré tout, elle est belle, et il faut pour sa famille. Et la nôtre, au contraire, n'a pas explosé, mais elle est restée de plus en plus unie. Et je termine mon deuxième bouquin par, je pense, un épilogue qui est assez plein d'espoir. En fait,

0: découvert autour de moi quand même des gens qui sont là prêts à se battre, mais on n'est pas assez nombreux pour ça. Et en fait, quand on prend la maison de quelqu'un, qu'est-ce qui lui reste comme option? C'est de il faut bien qu'il se loge. Il faut bien qu'il cherche un logement. Or, moi, j'ai été obligé de déménager à 9 reprises en l'espace de 11 années. Et à chaque fois, ça a été la difficulté incroyable, puisque finalement, je n'ai pas droit à l'aide au logement, je n'ai pas droit aux logements sociaux. Et en plus, je n'ai droit qu'accéder à des logements privés, locataires, aux bailleurs privés, oui. Du locatif qui est beaucoup plus élevé. Et c'est ça qui est aberrant. Et là, maintenant, je paie un loyer qui est plus élevé que mon crédit maison que j'ai soldé à la vente de ma maison. Oui. Et ce crédit serait d'ailleurs terminé. Donc on ne résout pas le problème en faisant vendre. Au contraire, il faut essayer de préserver l'habitation de la personne à qui ça arrive. Je n'aurais pas eu à déménager à 9 reprises.
1: Vous avez raison, il y a des incohérences et des pratiques qui vont contre, je dirais, le bon sens. Alors aujourd'hui, concernant le logement par exemple, on sait avec la loi Lagarde qu'il y a des nouvelles dispositions qui rappellent que le fait d'avoir une résidence principale ne permet pas de rejeter d'emblée, par exemple, le dossier pour irrecevabilité.
0: Oui.
1: Que d'autre part, avant de proposer la vente de la maison, il faut nuancer les choses et la commission doit vérifier si effectivement la vente de la maison ne va pas mettre dans une situation plus précaire finalement la famille.
0: Tout à fait.
1: Donc il y a des choses qui ont été entendues. Maintenant, il faut voir dans la pratique ce que ça va donner. Et c'est là toute la question.
0: C'est que moi, j'ai vraiment épluché et vécu tout cela, de toute façon, où je pense, et l'avocat qui m'a défendu ne comprend pas, parce qu'il considère que dans ce dossier-là, il y a eu plein de cas qui... d'aléas survenus, et les aléas, de toute façon, Martin Hirsch le disait, on ne dispose pour survivre que du RMI sans être répertorié sur la liste officielle. Ça veut bien dire ce que ça veut dire. Oui. Donc on est bien à la merci du moindre aléa. Et tenez-vous bien, monsieur, la commission qui avait étudié mon dossier à l'origine a dit qu'après la vente des biens de monsieur et madame Cros, retraités, leur situation n'a aucune chance d'évoluer. Donc ça veut bien dire de manière implicite que c'est l'inverse qui va se produire. Et c'est inévitable, dès l'instant où on vous a piqué toute votre épargne, vous n'avez plus rien, on vous a pris la maison, vous payez plus cher de loyer, vous êtes obligé de supporter des aléas. Et là, j'ai des jugements qui ont subi la commission de surendettement et d'autres qui ne l'ont pas suivi en disant mais les aléas qu'invoque M. Cros, les déménagements, les frais de justice, la maladie, etc., doivent être pris en compte. Et le même juge dit l'inverse dans le jugement suivant en disant qu'il ne prend pas ses aléas parce que ce sont des dettes. Donc ça aussi, c'est anormal. Ce n'est pas des dettes puisque j'ai payé tous ces frais en le prenant sur mon reste à vivre. Et c'est pour ça que je redéposais des dossiers parce qu'il m'est resté parfois moins de 200 euros par mois pour vivre. Donc on nous met en danger. Et on est obligé, à ce moment-là, qu'est-ce qui nous reste comme solution, puisque les portes des associations se ferment, personne ne veut étudier le dossier, on dit, monsieur, est-ce que vous gagnez, mais on ne vous l'écrit pas, donc c'est bien un jugement sur les apparences.
1: On vous dit,
0: si vous ne pouvez pas prendre une voiture, marcher à pied, alors qu'on était à 18 km des commerces.
1: Oui.
0: Votre petit chien, mettez-le à la fourrière. Oui. Mettez-le.
1: Monsieur Krauss, j'entends bien, et je voulais juste préciser que pas toutes les portes se ferment. Hein, puisque Crésus, on est effectivement à l'écoute des personnes qui ont vécu une situation telle que vous l'avez vécue. Quoique, je dirais que votre situation est quand même exemplaire. Et en ce sens, en lisant vos ouvrages, on s'en rend bien compte. Et je crois que il faut vraiment prendre conscience de l'impact que peut avoir effectivement le surendettement sur nos vies, hein, en tant que concitoyens, et de voir qu'effectivement ça a des effets dévastateurs.
0: Tout à fait. Et ne pas nous assister, ne pas nous aider, c'est une non-assistance à personne en danger. Et j'ai écrit ça à Monsieur le Président de la République, j'ai écrit à tous les plus plus hautes instances politiques. Et j'ai même eu l'audace et le courage de mettre certaines lettres, quand on m'a répondu, dans mon bouquin,
1: justement,
0: dans mon deuxième ouvrage, pour montrer l'aberration, la stupidité des réponses. Telles que, par exemple, attentive à votre situation, j'écris au préfet du Gard, alors qu'à l'époque, j'habitais dans le Lot-et-Garonne. Donc, heureusement que cette personne était attentive. C'était la secrétaire du Premier ministre. Bon, donc, vous voyez, voilà ce genre de choses. Donc, c'est facile de botter en touche de cette façon-là, mais on ne traite pas le problème. Donc, ce que je veux, j'ai fait dans le dernier bouquin un chapitre destiné aux élus, et également, pour montrer que je ne pleurniche pas, mais que j'essaie de positiver, je donne sans être prétentieux, hein, je donne des suggestions de réforme.
2: Justement, Monsieur Krauss.
0: Sur un vécu. Parce que moi j'ai mis les mains dans le cambouis, je ne suis pas un expert du gouvernement, mais je suis une victime qui a survécu à la pandémie.
2: D'accord. Monsieur Krauss, tout cela est contenu de manière très détaillée dans vos ouvrages. On va rappeler d'ailleurs les titres. Il s'agit de l'ouvrage de 2007, Liberté sous caution, mais également Les gueux de la République, qui viennent de sortir chez In Octavo Édition. Tout cela est précisé. Votre cri est formulé de manière magistrale en quelques 200 pages à chaque fois. Et nous invitons naturellement nos auditeurs à les lire attentivement. Nous vous remercions pour votre témoignage. On espère effectivement vous avoir à l'antenne très prochainement pour poursuivre cette discussion qui est absolument passionnante et qui mériterait d'ailleurs d'être poursuivie longuement.
0: D'avoir eu la gentillesse de me permettre de crier ce désespoir, bon, pour les autres, parce qu'en fait ces bouquins je les dédie aussi à tous les exclus qui ne sont pas capables de se défendre ou qui n'ont plus le courage. Alors je leur dis, résistez, lisez ces bouquins, parce que ça vous donnera un peu le moral en même temps, et je le conserve, et je me dis, bon, enfin, dans 2 mois, théoriquement, après avoir fait 3 années de plus que mon plan initial qui devait durer 8 ans, je termine ma 11e année, et eh bien, je trouve qu'on m'a pas fait de cadeau, et heureusement que j'ai eu Crésus derrière moi, parce que on m'a encouragé au maximum, et Monsieur Kiel a fait ce qu'il a pu, et je suis à ses côtés aussi, et je dis merci à tous pour tous ceux qui m'ont aidé, merci à votre radio aussi.
2: Et merci à vous, Monsieur Krauss, à très bientôt, bonne journée,
0: merci.
2: À vous, au revoir.
0: Au revoir.
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1: Bienvenue sur Radio Crésus pour un nouveau Flash Info Conso avec Marilyn Wächter, responsable du service juridique de la Chambre de consommation d'Alsace, et à l'antenne Régis Alter, directeur adjoint de Crésus Alsace. La thématique d'aujourd'hui, le rachat de crédit. Nous voyons aujourd'hui de plus en plus de publicités vantant les bienfaits du rachat de crédit. Les ménages en difficulté de paiement sont souvent tirés par ces rachats présentés comme la solution miracle à leur endettement excessif. Alors, est-ce vraiment la solution ?
2: Le rachat de crédit, qu'est-ce que c'est ?
1: Mais un rachat de crédit, c'est une opération financière qui consiste à souscrire un crédit qui englobe généralement l'ensemble des créances du ménage.
2: Qu'est-ce qu'on peut racheter ?
1: Le rachat de crédit, comme son nom l'indique, permet de racheter des crédits, qu'il s'agisse de crédit à la consommation ou de crédit immobilier. Il est aussi possible d'intégrer des arriérés de charges ou toute autre somme à payer. Et il faut savoir que le rachat peut être soit partiel, soit total.
2: Quels sont les avantages d'un rachat de crédit ?
1: Alors les avantages sont multiples. Le rachat de crédit permet d'avoir un seul et unique crédit au lieu de plusieurs. Une seule et unique mensualité à rembourser par mois. Un seul organisme à rembourser, ça permet d'augmenter le pouvoir d'achat et le reste à vivre, et ça a vocation à améliorer finalement la trésorerie. Ça permet également d'épargner et finalement d'équilibrer son budget.
2: Alors le rachat de crédit présente également des inconvénients. Quels sont-ils ?
1: Alors c'est vrai que le rachat de crédit a aussi des inconvénients, notamment des frais importants à la constitution du dossier. Il faut savoir que même si on paye des mensualités réduites suite au rachat de crédit, on augmente finalement son endettement en souscrivant un tel crédit. Il suffit de s'en convaincre en voyant le coût final du crédit. Généralement, ce crédit est beaucoup plus cher. Donc finalement, on échange plusieurs dettes à court terme contre une dette à long terme et qui vous coûtera beaucoup plus cher. Donc voilà. Voilà pour l'information de ce Flash Info Conso. À très bientôt sur Radio Web Crésus.
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0: 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Moi, je voudrais faire un slam pour une grande dame que je connais depuis tout petit. 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Je voudrais faire un slam pour une vieille femme dans laquelle j'ai grandi. Je voudrais faire un slam pour cette banlieue nord de Paname qu'on appelle Saint-Denis.
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3: Bienvenue à tous sur Radio Crésus pour cette nouvelle émission. Vous connaissez tous le principe maintenant. Ce sont des témoignages de personnes accompagnées par Crésus qui nous expliquent comment elles sont rentrées dans la difficulté financière, comment elles surmontent ces difficultés et aussi quels conseils elles peuvent donner aux auditeurs qui seraient dans des situations comparables. Alors nous avons avec nous tout de suite Claude. Bonjour Claude.
4: Bonjour.
3: Voilà Claude, alors vous avez accepté de témoigner sur Radio Crésus.
4: Dites, oui.
3: Racontez-nous un peu ce qui vous arrive.
4: Ben en fait, je pensais pas. Bon, je travaille, hein. Je tiens quand même à le dire que je suis fonctionnaire. Hein.
3: Oui.
4: Nous, les fonctionnaires, c'est vrai qu'on n'est pas énormément payés. Hein. On paye nos impôts, nos taxes foncières, nos taxes d'habitation comme tout le monde. Hein. Et en fait, lors d'un décès, ben je me suis, ben il a fallu donc aider. Et puis bon, ben je me suis retrouvée sans m'en rendre compte, un crédit sur un autre pour en racheter un autre, pour pouvoir subvenir aux besoins. Et puis ben je me suis retrouvée dans une situation où je ne savais plus ben comment m'en sortir. Et
3: d'accord.
4: En fait, c'est un ami.
3: Un ami. Ah. Alors le décès, ça concernait un proche, la famille.
4: Oui, oui, un proche.
3: Un proche,
4: oui.
3: D'accord.
4: Oui. Et
3: avec oui. Qui vous viviez ou c'était
4: Non, c'était familial. Hein.
3: Familial.
4: C'était le papa, hein.
3: D'accord, mmh. D'accord. Et donc vous aviez dû organiser effectivement les funérailles, c'est ça?
4: Tout à fait, tout ça, voilà, investir dans les funérailles parce qu'il a fallu donc l'importer dans un pays étranger hein, pour
3: oui.
4: Pouvoir que les funérailles se passent.
3: D'accord.
4: Donc comme les autres frères et sœurs ne voulaient pas participer, bon ben. Il y en a toujours un dans la famille qui se sacrifie.
3: Et donc, c'est vous qui vous êtes sacrifié pour assumer charges.
4: Voilà.
3: Et donc, vous êtes endetté pour payer ses funérailles, c'est ça?
4: Oui, je me suis endetté pour ça. Je me suis endetté pour, pouvoir s'occuper de la succession parce que ça engage des frais. Il a fallu prendre un avocat parce qu'il n'y avait aucune possibilité d'entente entre les frères et sœurs. Et, vous voyez, il y a plein de choses en fait, qui s'engendrent. On ne s'en rend pas compte. Et puis, à un moment, on se trouve au pied du mur. Quoi.
3: Oui. Vous étiez combien dans la famille au niveau de la fratrie?
4: 7.
3: Oui, donc ça fait déjà une belle famille.
4: Oui.
3: Oui. Et vous avez engagé combien d'argent, vous, pour organiser ces funérailles
4: pour... Bah, au total, ça fait à peu près 35 000 euros.
3: 35 000 euros. Donc ouais. Effectivement, c'était une somme conséquente.
4: Oui.
3: Et finalement, comment vous avez fait pour trouver cet argent?
4: En fait, je faisais des crédits, quoi, en fait.
3: D'accord. Parce que vous n'aviez pas la capacité, vous n'aviez pas assez d'épargne pour payer toute cette...
4: Non.
3: Et donc, vous avez pris pour 35 000 euros de crédit, c'est ça?
4: Voilà, c'est ça.
3: D'accord. Vous avez pris un seul ou plusieurs crédits?
4: Non, plusieurs.
3: Plusieurs.
4: Et plusieurs vous avez... petits, des taux vraiment...
3: Importants.
4: Ouais.
3: Oui. Donc, vous n'étiez pas passé par votre banquier, vous n'étiez pas passé par... vous êtes passé par quel type d'organisme?
4: Alors, Cofidis,
3: oui.
4: Qui vous l'accorde très facilement, mais oui. Bon, à des taux, on n'a pas le choix, hein, on est pris à la gorge, donc on n'a pas le choix, on dit oui tout de suite, quoi. Hein.
3: Oui, d'accord.
4: C'est le problème.
3: Voilà. C'était principalement cet établissement ou il y en avait d'autres?
4: Non, il y en avait d'autres.
3: D'accord.
4: Il y en avait d'autres.
3: Et donc, vous avez pris combien de crédits en tout?
4: Trois
3: crédits. Et oui. avec trois crédits, vous avez pu réunir la somme de 35 000 euros?
4: Oui, c'est ça.
3: D'accord. Alors, qu'est-ce qui s'est passé? Donc, vous avez effectivement, honoré votre père. Vous avez pu organiser ses funérailles pour qu'elles se passent au mieux. Et, et ensuite, une fois que les choses étaient faites, comment vous êtes débrouillé pour payer ces crédits?
4: En fait, je payais. Je gagne que 1473 euros par mois. Donc,
3: d'accord.
4: Je payais tous les mois. Et puis après, il y a eu la décision du notaire avec le jugement, parce que, bien sûr, il y a eu des biens qui sont restés. Donc, personne ne voulait assumer la rénovation des biens, donc il a fallu que j'assume. Et puis ensuite, il a fallu prendre un avocat pour pouvoir mandater un juge pour que la succession puisse se faire le plus rapidement possible. D'ailleurs, ce n'est toujours pas terminé.
3: D'accord.
4: Et vous savez qu'un avocat, c'est pas donné, quoi, hein.
3: Ben oui, un avocat, c'est, on le paye, on paye
4: voilà,
3: les honoraires.
4: Voilà, donc j'ai dû reprendre un prêt donc à la banque pour pouvoir payer l'avocat.
3: D'accord. Voilà. Alors dans la succession, est-ce que la succession était une bonus? Est-ce qu'il y avait du plus ou c'était que des dettes?
4: Non, il y avait des dettes également, donc il fallait
3: d'accord.
4: régler quoi.
3: D'accord. Ouais. Mais globalement, est-ce que au niveau de la succession, elle permettait d'absorber une partie des frais de
4: Non, parce qu'à l'heure actuelle, ce n'est toujours pas terminé, c'est toujours en cours de jugement.
3: D'accord, donc il y a un jugement qui est en cours dans le cadre de la succession?
4: Tout à fait, oui.
3: Oui, qu'est-ce qui a justifié qu'il y ait un jugement? Il y a eu un...
4: En fait, j'ai dû mandater un juge pour qu'il puisse, pousser un peu le notaire
3: oui.
4: pour que les frères et sœurs puissent décider de que ce soit terminé, que la succession s'arrête à un moment donné. Quoi.
3: Bien sûr, parce que vos frères et sœurs ne bougeaient pas, c'est ça?
4: Voilà, c'est ça, personne ne bougeait, rien bougeait. Donc je suis allée voir un avocat, on m'a conseillé d'aller voir un avocat pour que ça puisse... le notaire m'a dit il y aura aucune compréhension, hein, c'est pas possible, il faut prendre un avocat. Mm-hmm. Alors je voulais que ça se termine et puis donc j'ai mandaté un juge par le biais d'un avocat et voilà, donc ça depuis 2012.
3: D'accord. Et aujourd'hui on est quasiment en 2017.
4: Oui, et ce n'est toujours pas terminé.
3: Et est-ce que vous avez une idée de la prochaine étape, à quel moment les choses vont se dénouer?
4: Écoutez, on attend. L'administration française est en cours de discussion. Vous savez bien que ce qui est que pour l'administration, ça traîne toujours. C'est toujours très long.
3: Oui, vous pensez à quelle administration? La justice ou la...
4: La justice.
3: La justice, oui.
4: La justice, ouais. Je comprends bien qu'ils sont débordés, hein, qu'ils sont peut-être en sous-effectif comme nous à l'heure actuelle, mais bon,
3: alors, la question,
4: ça n'empêche pas.
3: Claude, la question qui se pose aujourd'hui, c'est comment... Vous pouvez faire face aujourd'hui à vos dettes. considérant vos ressources qui sont de 1 473 €. Vous vivez seul, vous vivez en couple, vous avez
4: non,
3: des enfants?
4: Non, je vis seule.
3: D'accord.
4: Vis seule.
3: Mm-hmm. Parce que 1 473 €, c'est, d'après l'Observatoire national de la lutte contre l'exclusion, c'est le montant qu'il faut pour vivre en France quand on est seul, hein. 1 473 €. Donc,
4: mais c'est le montant qu'en tant que fonctionnaire, je gagne.
3: Et mais voilà. 17 ans. Mais le problème aujourd'hui, c'est que vous avez accumulé des dettes pour les funérailles de votre père. Vous avez souscrit un nouveau crédit pour payer l'avocat, si j'ai bien compris, c'est ça?
4: Oui, oui, tout
3: voilà.
4: à fait.
3: Et c'est un crédit de combien que vous avez fait pour
4: 14 000 €.
3: 14 000 €, donc ça vous fait pratiquement 50 000 € aujourd'hui à rembourser.
4: Oui.
3: Le montant des mensualités que vous avez remboursé?
4: 586 €.
3: Oui. Ouais. Et vous avez un loyer à payer?
4: Oui.
3: D'accord.
4: 505 €.
3: 505 €, et donc il vous reste grosso modo 400 € pour vivre par mois.
4: Voilà, mais j'ai pris donc un deuxième travail.
3: Oui, d'accord.
4: Comme femme de ménage.
3: D'accord.
4: Et je fais quelques heures à gauche à droite, et puis ben, ça compense un peu.
3: D'accord.
4: Il faut payer l'assurance de la voiture aussi, puis il faut bien pouvoir manger.
3: Bien sûr, bien sûr.
4: Voilà.
3: Et oui, l'assurance de la voiture, ça vous fait combien par mois?
4: Par mois, l'assurance de la voiture, ça me fait 46 €.
3: D'accord. Effectivement, 46 €. Il y a aussi la taxe d'habitation qu'il faut payer.
4: C'est ça.
3: Voilà. Et là
4: 425.
3: Aussi, ça, c'est pour l'année, hein, 425 €.
4: Oui.
3: Vous payez sûrement des impôts.
4: Oui.
3: Et donc,
4: effectivement.
3: Les impôts, ils s'élèvent à combien par an?
4: Les impôts, je paye mensuellement. Hein.
3: D'accord.
4: Je paye 118 €.
3: Tout compris?
4: Oui.
3: Oui, donc ça fait 120 €. Donc on voit effectivement que vous êtes bien tendu au niveau du budget avec cette...
4: Très tendu.
3: Avec ces 586 €
4: de... Très tendu. Mais je vais vous dire franchement, j'étais vraiment, vraiment, vraiment désespérée. Et un ami m'a fait connaître Crésus. Et c'est vrai que j'ai un peu repris du poil de la bête. Hein.
3: Très bien, ça c'est...
4: D'ailleurs, mais je vous assure que c'est vrai. D'ailleurs, je passe le 13 décembre au tribunal.
3: Oui. Alors, dans quel cadre vous avez saisi le tribunal? C'était par rapport à...
4: C'est par rapport, en fait, à la demande de surendettement que j'ai fait auprès de la Banque de France.
3: D'accord. Donc, vous avez introduit un dossier de surendettement récemment?
4: Oui, écoutez, c'était vraiment très très rapide, hein. C'est d'ailleurs grâce à l'aide de Crésus, hein.
3: Oui.
4: Ils ont vraiment été sympas et franchement je trouve ça admirable, c'est des gens en plus bénévoles. Il n'y a pas de souci, ils vous dirigent, mais vraiment bien. C'était très très rapide, hein. Ils m'ont aidé à remplir le dossier et tout. Et puis en fait, il y a une recevabilité de la Banque de France.
3: Oui, ça c'est important.
4: Oui, mais maintenant je dois passer au tribunal. Bon, après je sais pas.
3: D'accord. Donc ça veut dire qu'un créancier a contesté la recevabilité.
4: Oui.
3: Et il a dû dire certainement, puisque c'est souvent le cas, que vous étiez de mauvaise foi.
4: Mm-hmm. Oui, je pense.
3: Hein, je pense que c'est voilà.
4: C'est pas grave.
3: Donc là, il faut effectivement se défendre. Vous avez une audience prochainement. C'est au tribunal d'instance, en principe.
4: Oui.
3: Hein. Voilà.
4: Mm-hmm.
3: Et donc là, vous serez amené effectivement à exposer votre situation et à convaincre le juge de votre bonne foi.
4: Mm-hmm. Oui.
3: Et le juge décidera, en fonction des éléments qui seront rapportés par vous et par le créancier ou son avocat, hein, peut-être qu'il sera représenté par avocat, et c'est le juge qui tranchera à ce moment-là et qui dira si votre dossier est bien recevable ou pas.
4: Mm-hmm. Oui, mais moi, j'y vais sans avocat. Hein.
3: Oui, mais vous, c'est votre droit, c'est la meilleure façon de faire. Si vous avez des idées claires, si vous savez effectivement exposer votre situation, et généralement, à Crésus, on vous aide aussi à exprimer les choses. Hein.
4: Oui.
3: On vous prépare à cela. Donc, si vous avez la capacité de dire les choses, ça pose aucun problème. Hein. Quoi qu'il en soit, c'est une étape importante. Hein. Il faut être présent. Ça, c'est fondamental.
4: Oui, je serai présente, hein, parce que pour moi, il est hors de question que je ne paye pas mes créanciers. Comme j'ai dit dans mon courrier pour la Banque de France, je veux payer mes créanciers, quoi, mais je veux juste qu'on me donne un peu de souffle.
3: Bien sûr.
4: Vous comprenez?
3: Bien sûr.
4: C'est juste ça que je veux, quoi, en fait.
3: Oui. En tous les cas, Claude, je crois que c'est. On voit bien que les situations peuvent vite basculer, hein, avec un événement familial qui arrive, un manque de solidarité familiale aussi, parce que vos frères et sœurs n'ont pas été très très dans le soutien non plus, hein, pour vous. Aujourd'hui, si vous aviez un conseil à donner à nos auditeurs,
4: ne profitez pas des boîtes aux lettres et des propositions de d'offres de crédit.
3: Qui sont trop faciles.
4: Trop faciles. Et en fait, vous voyez, je veux dire, à 47 ans, je me retrouve quand même dans une situation où j'aurais jamais cru.
3: Oui, oui.
4: J'aurais jamais cru. Et les possibilités, c'est très, très, très rapide. Par contre, après, ils n'arrêtent pas de vous harceler. C'est aberrant. Les publicités, de toute façon, d'ailleurs, on le voit partout. Mais ce que je trouve dommage, moi, je ne savais pas que Crésus existait, en fait.
3: Oui.
4: Et je l'ai su de bouche à oreille.
3: D'accord. C'est comme
4: ça. C'est un ami qui m'a dirigé vers votre organisme et je ne le savais pas.
3: Eh bien, Claude, merci beaucoup pour votre témoignage qui nous éclaire beaucoup sur la facilité d'accès au crédit et les risques aussi que ça peut comporter lorsqu'on est en difficulté pour les payer. Merci infiniment et puis on vous souhaite bon courage pour votre audience à venir au tribunal d'instance. Hein. À bientôt, Claude, merci.
4: À bientôt, merci à vous.
3: Au revoir.
4: Au revoir.
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3: Vous êtes toujours avec Radio Crésus et nous avons le plaisir d'enchaîner avec Alexandre et nous avons aussi avec nous Justine Chetel, la juriste fédérale, qui pourra apporter aussi des précisions sur les situations qui nous sont exposées. Bonjour Alexandre.
5: Bonjour.
3: Voilà, vous êtes sur Radio Crésus et vous savez que nos auditeurs sont très à l'écoute des situations qui sont relatées par nos témoins, parce que ça leur permet aussi de rebondir et aussi de réagir, parce que bien souvent c'est un peu la torpeur, la crainte d'avancer. Et aujourd'hui, on est très à l'écoute de votre situation, Alexandre. Racontez-nous ce qui vous arrive.
5: Bon bah alors moi tout simplement j'ai ouvert une société il y a bientôt 8 ans et du coup j'ai clôturé au courant de cette année pour la simple et bonne raison que disons que j'avais tendance à vouloir mettre un petit peu tous les œufs dans le même panier si je puis dire et voilà ma jeunesse entrepreneuriale elle a fait que j'ai découvert au fur et à mesure de mon aventure entrepreneuriale différentes choses. Et il est arrivé au courant de cette année justement que plusieurs de mes clients ont eu un petit déclin aussi au niveau financier.
3: Oui,
5: et
3: oui.
5: Forcément moi j'étais un petit peu on va dire sous-traitant et client d'eux hein, directement.
3: Alors
5: et puis,
3: Alexandre,
5: voilà,
3: l'activité, oui. Votre activité c'était dans quel domaine sans être trop précis mais qu'on arrive un
5: alors,
3: peu à se situer.
5: C'était une agence de publicité, tout simplement.
3: Hein. D'accord. Et donc, effectivement, 8 ans d'activité. Et il y a eu un déclin dans les marchés, si je puis dire, que vous avez pu décrocher. Un peu moins de...
5: Alors, on va dire que le déclin, il se ressentait effectivement depuis deux années. Il y a eu beaucoup de concurrence donc, par rapport à mon secteur d'activité. On a essayé d'anticiper au maximum, justement, ce genre de situation, mais ce qu'on avait effectivement pas anticipé, c'est que plusieurs de nos clients ont pu être touchés, plusieurs de nos gros clients d'ailleurs ont pu être touchés également par ce déclin, ce qui a fait que forcément les baisses des prix se sont fait ressentir alors qu'il fallait plutôt aller, enfin la tendance était plutôt à la hausse on va dire,
3: oui.
5: Mais nous on a dû forcément s'adapter. Et de fil en aiguille, forcément, on a un petit peu souffert de cela.
3: Donc, si je comprends bien, et pour nos auditeurs, pour que ce soit clair, donc finalement, vos clients ont été touchés par les difficultés économiques, et ça s'est répercuté effectivement sur leur plan communication, par exemple. Ils ont dû un peu contracter, je dirais, ces dépenses, et vous en avez directement souffert.
5: Exactement.
3: C'est cela. C'est ça. Alors, juste une question, sous quelle forme a été constituée votre société ?
5: Alors moi j'avais une SARL.
3: D'accord.
5: Avec 3 salariés.
3: D'accord. Alors peut-être que notre juriste peut apporter une précision justement sur l'avantage d'avoir une SARL, mais aussi les risques. Justine.
6: Oui, bonjour Alexandre. Effectivement, c'est
5: bonjour.
6: Une société à responsabilité limitée. Donc du coup, votre responsabilité se limite au montant de vos apports. Lorsque vous aviez créé la société, vous aviez apporté combien en capital ?
5: 10 000 euros.
6: D'accord, oui, c'est déjà conséquent.
5: Tout à fait.
6: Vous aviez contracté un prêt professionnel pour votre activité ?
5: Également, oui, tout à fait. J'ai contacté un prêt donc de 20 000 euros où je suis cautionnaire solidaire, donc à hauteur de 12 000 euros.
6: Tout à fait. C'est vrai que de nos jours, on remarque que cette société qui est à responsabilité limitée, qui est censée protéger hein, l'entrepreneur, le problème, c'est que les banques, effectivement, demandent des cautions personnelles et lorsque la liquidation judiciaire est prononcée, ben, la caution personnelle est activée. Donc, c'est vrai que cette responsabilité limitée est finalement, on pourrait dire, neutralisée par le cautionnement personnel que le chef d'entreprise peut apporter.
3: Oui, alors Alexandre, est-ce que vous aviez des salariés dans votre entreprise ?
5: Oui, tout à fait. J'en avais trois. Hein.
3: Trois salariés. Et donc, la question qui se pose quand on est effectivement sur un dépôt de bilan, parce que c'est ça dont il s'agit aujourd'hui, hein, vous avez...
5: Oui, c'est exactement ça. C'est un dépôt de bilan liquidation. Plutôt.
3: Liquidation. Donc, vous avez constaté finalement la cessation des paiements.
5: Tout à fait. Après, à l'issue d'une période de sauvegarde hein, de presque un an.
3: D'accord. Donc vous aviez déjà, je dirais, pris les mesures pour protéger votre entreprise dans une certaine mesure. Hein.
5: Exactement.
3: Voilà. Alors peut-être une précision

0: Alexandre, aujourd'hui, votre entreprise, là, elle va vous coûter?
1: Aujourd'hui, au total, hein,
0: Oui.
1: en ayant tout clôturé, disons que j'ai vraiment préservé, on va dire, l'intégralité de, donc de, enfin, j'ai envie de dire, j'ai limité la casse au niveau de mes salariés.
0: Oui.
1: Par contre, c'est vrai que à la fin, moi, j'ai au total, on va dire, 60 000 euros, incluant donc le RSI et donc ces cautions, enfin cette caution personnelle. Notamment le découvert autorisé et donc le prêt que j'ai souscrit. Ça s'élève à hauteur de 60 000 euros à titre personnel.
0: L'intégralité des dettes que vous aurez à supporter
1: Exactement.
0: Sur votre propre
1: Exactement.
0: Patrimoine. Hein. D'accord.
1: Exactement.
0: Alors comment vous allez faire face finalement? Parce que alors, je comprends bien, vous étiez inquiet pour vos salariés, manifestement. Bon, ça, pour eux, ça va se terminer par un licenciement économique, c'est ça?
1: Exactement, ça s'est terminé en licenciement économique. Aujourd'hui, ils bénéficient du chômage et voilà des indemnités qui vont avec. Hein. Mais
0: bien sûr.
1: Voilà.
0: Voilà. Et maintenant, effectivement, pour vous, ça va être de terminer, je dirais, effectivement, l'activité proprement, hein, puisqu'on a effectivement la liquidation là qui est acquise quasiment. Hein. Et donc, ces 60 000 euros, vous allez les payer comment? C'est ça la question qui se pose aujourd'hui.
1: Alors, c'est une très bonne question à laquelle je n'ai toujours pas la réponse.
0: Oui.
1: J'ai tenté plusieurs reprises effectivement d'avoir un emploi afin de pouvoir justement pallier aux éventuelles demandes qui me seront faites par la suite au niveau des créanciers. Aujourd'hui, j'ai eu on va dire de la chance et pas beaucoup de chance puisque j'ai pu bénéficier d'un emploi mais à très courte durée en ayant également une entreprise qui est en difficulté donc qui a mis un terme en fait pendant ma période d'essai à ce contrat. Donc j'ai dit c'est le business, je le comprends très bien, mais c'est vrai que voilà, après on essuie on va dire un petit peu les difficultés externes on
0: bien
1: va
0: sûr.
1: Dire en tant que salarié cette fois-ci aux entreprises dans lesquelles on travaillait quoi, donc avec lesquelles je travaillais et dans laquelle laquelle je dirigeais quoi, tout simplement.
0: D'accord. Et juste pour avoir une précision et un rapport de niveau, le chiffre d'affaires au plus haut il était de combien par an?
1: Sur la dernière année, j'ai fait 180 000 euros de chiffre d'affaires.
0: D'accord. Mais la part de la masse salariale était, je pense aussi, très conséquente sur...
1: Ah, elle était très conséquente, tout à fait. On avait, je devais avoir la plus belle année, on va dire. J'ai fait 5 000 euros de bénéfices avec deux salariés. Une fois que j'ai commencé à augmenter, c'est vrai que c'était un petit peu plus délicat.
0: D'accord. Donc, on voit que le métier de chef d'entreprise n'est pas simple. Il faut bien sûr se développer, parce que si on ne se développe pas, on meurt. Hein, et on voit clairement que c'est une expérience de 8 ans que vous nous exposez aujourd'hui, qui se termine par effectivement des dettes à régler.
1: Exactement.
0: Et vous, sur les perspectives donc du salariat, est-ce que vous seriez prêt à vous relancer dans l'aventure de l'entrepreneuriat?
1: Disons que quand on est entrepreneur dans l'âme, on garde quand même un petit peu cette fibre entrepreneuriale. Maintenant, c'est vrai que l'âme exactement, mais après, c'est vrai que ça m'a un petit peu refroidi, hein, pour être tout à fait sincère, c'est aussi le but, je pense, de cette radio, c'est que pendant une certaine période, on a envie un petit peu de se refaire, comme on dirait dans le jargon, et puis d'avoir envie de souffler un petit peu de manière méthodique pour pouvoir se reconstruire correctement. Ce qui n'est pas simple hein, à la fin, mais néanmoins, ça, il faut toujours garder, on va dire, à l'esprit qu'on doit avancer et surtout anticiper des éventuelles difficultés. Et voilà, c'est ce que j'ai fait en venant donc chez Crésus pour me faire accompagner dans cette démarche.
0: Alors Alexandre, un conseil à nos auditeurs.
1: Alors un très bon conseil, je pense qu'il faut absolument pas laisser, pourrir une situation jusqu'à se dire ne sait plus comment, par quel bout le prendre. Faut directement donc se renseigner, prendre des conseils à plusieurs endroits.
0: Oui.
1: pour ensuite avoir on va dire différentes solutions qu'il faut voilà au moins qu'on ait les solutions en face de nous pour savoir lesquelles choisir et lesquelles entreprendre le plus rapidement possible, tout simplement. Donc, ne pas laisser pourrir la situation, si je pourrais résumer le conseil.
0: Eh bien, c'est un très bon conseil, Alexandre. Merci infiniment pour votre témoignage très digne. Et c'est important de le dire. Alexandre Legrand, hein, pour terminer, parce que vous avez, il y a de la grandeur dans ce que vous dites. Et surtout, bon courage. Hein. pour la suite.

0: Et on reste à vos côtés, hein, Alexandre. À très bientôt.
1: C'est très gentil. Merci.
0: Au revoir. Merci.
1: Au revoir.
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0: Encore merci à Alexandre pour son témoignage. Et nous avons à l'antenne Manu. Bonjour Manu.
3: Oui, bonjour.
0: Bonjour Manu. Alors, vous avez accepté de témoigner sur Radio Crésus pour nous parler de votre situation. Est-ce que vous pouvez expliquer à nos auditeurs ce qui vous arrive?
3: Oui, alors ce qui m'arrive, c'est à la fois banal et je veux dire pas très courant. Je me retrouve dans une situation un peu délicate dans la mesure où j'ai perdu mon emploi fin du mois de juin l'année dernière.
0: Oui.
3: J'avais un contrat de travail comme cadre commercial, puis gérant, puis travailleur non salarié, puis associé. Et donc, dans tout ce mélange, mon statut de cadre commercial initial n'a pas été reconnu. Donc, je me retrouve sans ressources depuis fin du mois de juin.
0: Oui.
3: Dans mon contrat, il était stipulé que j'aurais droit à l'équivalent d'allocation chômage pendant un an. Donc, oui. Mon ancien employeur ne m'a toujours rien versé à ce jour. Donc, il y a une procédure en cours.
0: D'accord.
3: Avec un avocat, donc qui prend contact avec l'avocat de mon ancien employeur ou c'est déjà au prud'homme, ça je ne sais pas encore. Mais on m'a dit que ça va se régler pour une semaine prochaine. Et bon, j'avais quand même un certain niveau de vie, donc j'avais des crédits en cours, je payais pas mal d'impôts, et du jour au lendemain, je me suis retrouvé sans ressources.
0: Alors Manu, quand vous dites que vous aviez un certain niveau de vie, ça veut dire, oui. Ça veut dire quoi, un certain niveau de vie?
3: J'avais quand même un bon salaire et je ne me souciais pas trop du lendemain.
0: Oui.
3: Donc, quand j'avais envie d'acheter quelque chose,
0: vous posiez pas de questions.
3: Je l'achetais assez facilement, quoi. Je me posais pas trop de questions.
0: D'accord. Quand vous dites un bon niveau de revenu, c'est combien par mois? C'est 2000, 3000 euros net, c'est plus?
3: Non, c'était plus que 3000 net.
0: 5000?
3: C'est les avantages. Oui, un petit peu moins que 5000, on va dire.
0: D'accord, ok. Oui, c'est déjà un bon revenu. Alors aujourd'hui, vous êtes sans revenu, c'est ça?
3: Oui, absolument.
0: Donc le fossé est énorme entre ce que vous gagnez avant et aujourd'hui?
3: Ah, oui, sachant que j'ai encore des impôts à payer sur
0: l'année passée.
3: L'année dernière, d'accord. Sachant que cette année, j'ai rien perçu parce que avant d'être licencié, j'étais en maladie parce que j'avais fait un burn-out.
0: D'accord. Alors comment vous faites aujourd'hui pour vivre avec 0 euro?
3: Ben, aujourd'hui, il y a ma compagne qui m'aide beaucoup, il y a mon entourage qui m'aide pas mal, et puis bon, c'est dépenses zéro, et voilà quoi. Donc je fais attention au quotidien.
0: D'accord. Alors, faire attention au quotidien, c'est une chose, mais vous avez peut-être alors vous avez parlé des dettes, à la fois des dettes d'impôts. Est-ce qu'il y a d'autres dettes, des crédits que vous aviez souscrits?
3: Oui, alors j'avais souscrit des crédits, et à ce titre, Crésus m'a beaucoup aidé, dans la mesure où ils m'ont conseillé de demander au tribunal d'instance un délai de grâce.
0: Oui.
3: Alors j'avais initialement demandé aux gens à qui je dois de l'argent, je leur avais expliqué la situation, contre eux, ils n'ont pas bougé pour le moment. Donc je suis allé vers le tribunal pour demander un délai de grâce.
0: D'accord.
3: Ce n'est pas de ne pas payer ce que je dois, mais c'était simplement de dire, voilà, est-ce qu'on peut décaler? Et dès que mon affaire est réglée, moi je vous règle ce que je vous dois avec les intérêts. Ça a été décalé.
0: Oui Manu, alors juste pour nos auditeurs, c'est important, on a avec nous Justine Châtel qui est la juriste du réseau fédéral Crésus, qui peut nous apporter peut-être une précision.
4: Bonjour Manu.
0: Voilà, les présentations étant faites, peut-être que Justine va nous apporter justement une précision sur ce qu'est le délai de grâce.
4: Tout à fait. Au niveau de la nature de vos dettes, c'était quoi, monsieur Manu?
3: Alors, la première fois que je suis passé au tribunal, c'était fin octobre. Après, ça a été reporté mi-novembre. Et maintenant, c'est reporté au 10 février.
4: Vous aviez dit que vous aviez des crédits, mais c'était des crédits quoi? Crédit à la consommation ou un crédit immobilier?
3: Crédit à la consommation. Non, pas crédit. Heureusement que j'ai plus de crédit immobilier.
4: D'accord.
3: Et heureusement que je suis propriétaire, parce que sinon, je serais déjà à la rue. Donc, c'était des crédits à la consommation.
4: Parce
3: que j'avais souscrit pour acheter des véhicules à mes enfants. Et bon, c'est...
4: Alors, au niveau du délai de grâce, c'est vrai que le tribunal d'instance a compétence pour les crédits à la consommation et les crédits immobiliers. Donc oui. La procédure de délai de grâce, en fait, c'est effectivement une procédure judiciaire, hein, une requête qu'on fait auprès du juge d'instance pour demander un report ou un rééchelonnement de la dette sur maximum 2 ans, notamment en cas de licenciement. Hein, c'est le code civil prévoit comme ça, mais c'est notamment. Oui. Donc ça peut être aussi pour une autre cause, hein, par exemple un décès. Il faut juste montrer au juge qu'effectivement dans les 2 ans la situation se sera améliorée et que d'ici 2 ans vous pourrez faire face à vos dettes.
3: D'accord.
0: Voilà. Alors Manu,
3: c'est bon, c'est bon, je ne savais pas le délai de 2 ans. Pardon, je vous ai coupé.
0: Oui, 2 ans, c'est 24 mois maximum que peut accorder le magistrat. Après, la question, c'est aujourd'hui, vous, dans votre activité professionnelle, dans quel délai vous estimez pouvoir retrouver un emploi?
3: Alors, je vais retrouver un emploi au terme de la formation que j'ai entreprise.
0: Oui.
3: Parce que c'est une formation pour être éducateur sportif. Donc, fin mai, au plus tard fin juin, j'aurai un emploi stable.
4: Tout à fait. Oui. Du coup, dans votre dossier, effectivement, il faudra bien mettre en avant que vous êtes en train de faire une formation et que, à l'issue de cette formation, vous avez des perspectives d'emploi.
3: Emploi, ça c'est sûr. J'ai déjà des promesses d'embauche. Et par ailleurs, l'avocat m'a assuré aussi d'un bon règlement de l'affaire au prud'homme au premier semestre de l'année prochaine.
4: Tout à fait.
3: Donc, c'est pour ça. D'un côté, je suis inquiet parce que c'est pas réglé. Mais de l'autre côté, je me dis, bon, c'est pas la peine de s'inquiéter parce que je sais que ça va se régler dans les 6 prochains mois, mais je ne sais pas quand. Et puis en attendant, il faut quand même faire face.
0: Oui.
3: Mais je me dis que le plus gros est quand même passé avec les impôts parce que c'est les impôts qui m'étranglaient le plus.
0: D'accord. Alors comment vous avez pu, Manu, comment vous avez pu dialoguer avec les impôts pour trouver une solution?
3: Alors avec les impôts, c'était suite au conseil. C'est un monsieur Blaise qui a la retraite, je crois que c'était un ancien cadre bancaire.
0: De Crésus, c'est Crésus.
3: Oui, de chez vous.
0: Oui.
3: Qui m'avait conseillé de m'adresser, d'envoyer un courrier au tribunal en expliquant la situation, avec les extraits de banque. Et par ailleurs aussi de prendre contact avec les impôts, donc ce que j'ai fait, en leur joignant les mêmes courriers, en leur expliquant la même situation, avec les mêmes extraits de banque. Et alors, eux ont accepté de rééchelonner une partie des impôts. C'était la taxe d'habitation, la taxe foncière.
0: D'accord.
3: Mais les impôts sur le revenu, ceux-là n'ont pas été échelonnés.
0: D'accord.
3: Ceux-là, ils ont dit non, il faut qu'ils soient réglés encore cette année. Par contre, pour l'année prochaine, j'aurais pas de souci à me faire de ce côté-là, puisque je n'ai pas eu de,
0: j'ai de, pas eu
3: de revenus cette année. Donc,
0: évidemment.
3: L'année prochaine, je serai tranquille de ce côté-là.
0: D'accord. Alors en principe, au niveau des impôts, quand il y a une baisse d'au moins 30%, il y a possibilité normalement de rééchelonner même les impôts sur le revenu. Donc il faudra peut-être revoir. Mais en tout état de cause, Manu, on voit que les choses sont bien engagées pour vous, même si la situation est très très compliquée. Parce que entre passer de 5000 euros par mois à 0 euros, c'est très compliqué.
3: C'est violent.
0: Heureusement que vous aviez effectivement un bien immobilier en propre, apparemment c'est ce que vous avez dit, c'est ça?
3: Oui.
0: Et que vous viviez en couple, c'est ça aussi?
3: Alors en couple recomposé, oui, mais heureusement que je ne suis pas tout seul, parce que bon, il y a des moments où il y a des idées noires qui peuvent vous prendre.
0: Évidemment. Et
3: après, on a vite fait de basculer vers des choses qu'on n'aurait pas initialement prévues.
0: C'est vraiment une situation très, très compliquée à vivre. Si vous aviez un conseil à donner à nos auditeurs pour terminer notre interview, Manu?
3: De jamais baisser les bras, parce que j'en ai bon et j'ai quelque chose à charger, donc c'est plusieurs
0: semaines. Oui, j'ai pas compris le. Oui.
3: Je dis de jamais baisser les bras.
0: Oui.
3: Et quelles que soient les charges émotionnelles ou autres, de toujours aller de l'avant.
0: Oui, on vous sent ému.
3: Oui.
0: Oui. C'est important, et surtout, comme vous le disiez, ne pas s'isoler. Hein. Et vous savez qu'on est à vos côtés à Crésus.
3: Oui.
0: C'est important de compter sur ses amis, sa famille et son ami aussi. Hein.
3: Oui. Non, mais ça me donnait beaucoup de courage. Parce que c'est juste une porte. Il faut simplement toquer vous et puis avoir des bons conseils. Des bonnes orientations. Après, c'est sûr, il y a du temps. Il faut que les choses se mettent en place. Il faut que le temps œuvre, mais... ça a été d'une grande aide.
0: Manu, merci infiniment pour votre témoignage. Hein. Et on reste à vos côtés et on vous souhaite très bon courage pour la suite. Hein.
3: D'accord. Très
0: et
3: bien.
0: Du succès.
3: Merci beaucoup et bonne journée à vous deux.
0: À vous aussi.
4: Bonne journée.
0: Au revoir.
3: Merci. Au revoir.
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0: Vous êtes toujours sur Radio Crésus et à mes côtés, toujours Justine Chetel, la juriste fédérale du réseau Crésus.
4: Bonjour Régis.
0: Voilà, ça va bien Justine ?
4: Très bien, merci.
0: Voilà, alors nous avons avec nous Sébastien qui va nous parler de ce qu'il vit aujourd'hui, Sébastien. Bonjour.
1: Bonjour.
3: Bonjour.
0: Voilà Sébastien, vous êtes sur Radio Crésus et nous sommes à l'écoute de votre situation pour comprendre ce qui vous arrive.
1: Oui, alors... Ce qui m'arrive ou ce qui m'est arrivé, c'est de 2007 à 2009, je me suis associé pour ouvrir une menuiserie avec un associé. Et donc, ce qui s'est passé pour faire des crédits pour d'investissement, pour la structure et autres, je suis passé par une caution solidaire.
0: D'accord.
1: Ce qui s'est passé 2009... Avec mon associé, ça se passait plus correctement.
0: Oui.
1: Ce qui fait que nous nous sommes séparés. Donc, en fermant la structure, nous avons évidemment eu pas mal de choses encore à régler par après. Les crédits n'étaient pas réglés.
0: Oui.
1: Tout ça.
0: C'était quel type de structure quand vous parlez de société, c'était quoi?
1: Alors, c'était une SARL SCOP.
0: D'accord. Donc une SCOP, c'est vraiment un modèle que défend l'économie sociale et solidaire.
1: Oui, c'est ça.
0: Ah, c'est ça.
1: Donc... Mais ça, c'était au niveau surtout de la banque qui nous demandait des cautions solidaires.
0: Oui.
1: Et moi, à ce moment-là, j'avais 27 ans, 25-27. Je ne savais pas ce que c'était une caution solidaire. J'ai signé sans savoir ce que c'est.
0: Oui.
1: Et on va dire qu'aujourd'hui, je le regrette.
0: Alors, quel était le montant de cet engagement? Parce que, alors, peut-être que Justine va juste nous préciser à quoi engage la caution solidaire ou la caution personnelle, Justine.
4: Oui, bonjour Sébastien. Tout à fait. À partir du moment où vous portez caution solidaire pour un prêt professionnel, c'est-à-dire qu'en cas de défaillance, vous êtes tenu personnellement de rembourser la totalité du solde.
1: Voilà, exactement.
0: De l'entreprise.
1: Mais ouais, ce qui s'est surtout passé, c'est que même si mon associé, parce qu'évidemment, on ne parle pas de personnes, on va dire à nom propre, on va pas parler de Sébastien ou de Laurent. On parle de l'ensemble. N'importe lequel doit payer, doit rembourser.
0: Oui, vous êtes tenu.
1: Par exemple, Laurent ne paye pas, c'est Sébastien qui va devoir tout payer.
4: La totalité, tout à fait.
0: C'est la solidarité.
4: Oui.
0: C'est le principe de solidarité,
1: tout
0: à fait. Et donc, vous nous dites que votre associé ne paye pas, finalement, si on comprend bien.
1: Ah bah non, il n'a pas payé. En fin de compte, ce qu'il a fait, c'est qu'il s'est mis en situation de SDF.
0: Oui.
1: Il a vraiment utilisé toutes les situations possibles pour ne pas régler. Ce qui fait que, moi, évidemment, ça a commencé... moi, je me suis dit au départ, je vais régler ma part.
0: Oui.
1: Ce qui était faux.
0: Elle était de combien, votre part? Elle était de combien?
1: On parlait de... Alors, on avait deux emprunts qui représentaient à peu près 50 000 euros.
0: En totalité?
1: En totalité.
0: D'accord. Et vous étiez tenu, vous et votre associé, solidairement, à payer ces 50 000 euros si la société tombait en faillite, en quelque sorte, c'est
1: voilà,
0: ça?
1: Voilà, c'est ça.
0: D'accord.
1: Exactement. Exactement. Et ce qui s'est passé, tout simplement, c'est que moi, j'ai commencé à rembourser. On avait deux huissiers, parce qu'évidemment, on avait un remboursement au CIC,
0: oui,
1: suite à un prêt, et un deuxième remboursement à crédit part suite à un achat de véhicule.
0: D'accord.
1: Et ce qui fait que moi, j'ai commencé à rembourser avec les deux huissiers, et au fur et à mesure, on me demande, jusqu'au jour où, moi, j'ai tout remboursé. Et là, on commence à me... qu'est-ce qui se passe? C'est des saisies sur compte. On m'a vidé tous mes comptes.
0: Oui.
1: Que ce soit du compte courant, du PEL, du livret A, on m'a tout vidé. Plus rien du tout. Et puis, évidemment, les huissiers, ils continuent.
0: D'accord. Alors, votre société, elle a été liquidée complètement ou pas? C'est en
1: elle
0: cours.
1: A été liquidée.
0: D'accord.
1: Oui, elle a été liquidée.
0: Il y a un certain nombre de temps, ça fait 6 mois, un an
1: Non, alors ça c'était la première étape, ça c'était la structure que j'avais de 2007 à 2009.
0: Oui.
1: Voilà. de 2009 jusqu'à 2016, ce qui s'est passé, c'est que je réglais les huissiers, fur et à mesure, même en essayant de minimiser d'à petite échelle, on va dire des montants à petite échelle, et jusqu'au jour où je me suis dit je peux plus rembourser, parce qu'en fin de compte, depuis 2009 à 2016, les intérêts sont tellement ils sont tellement importants,
0: oui,
1: qu'on se retrouve encore à une somme de 35 000 euros à régler.
0: D'accord.
1: Et que moi je peux plus, j'en ai déjà versé, je pense, à peu près pas loin de 30 000 euros déjà que j'ai remboursé.
0: D'accord, parce qu'en fait, quand vous remboursez, vous payez non seulement, bien sûr, ce que vous devez en termes de créances, de dettes,
1: oui,
0: les intérêts qui courent, et en plus les frais d'huissier.
1: Voilà, c'est ça, exactement.
0: Et donc aujourd'hui,
1: le cumul, on va dire que ça représentait, je pense, un intérêt et frais, mais pour 9 000 euros de frais et d'intérêts.
0: Oui. Alors aujourd'hui, comment vous faites face à cette situation ? Vous vous rendez compte qu'effectivement, vous payez à vide, d'une certaine manière ?
1: Oui, c'est ça.
0: Et
1: c'est
0: alors,
1: ça.
0: Quelle décision vous avez prise ?
1: Moi, c'était il y a quelques mois en arrière, là. J'ai pris la décision de me renseigner auprès de Crésus.
0: Oui.
1: On m'a conseillé de chez Crésus. Et j'en remercie énormément, parce que ça m'a quand même aidé énormément. Et ce qui s'est passé, c'est que moi, il y a à peu près 2 ans en arrière, j'ai ouvert une auto-entrepreneur.
0: Oui.
1: Une structure auto-entrepreneur. Parce que, évidemment, j'ai un poste, j'ai un CDI dans une structure. Hein, et j'ai ouvert l'auto-entrepreneur, évidemment, parce que en remboursant le crédit, parce que j'avais fait un crédit à la base pour rembourser mes dettes.
0: Oui.
1: Au niveau des huissiers et autres. Et en plus, ce qu'on prenait encore en plus, comme on vidait les comptes et ci et ça, mon salaire de base ne me suffisait plus.
0: On est d'accord.
1: J'ai ouvert une structure auto-entrepreneur.
0: D'accord.
1: En ayant ouvert cette structure auto-entrepreneur, je travaillais, je rentrais l'argent, mais bon, après, le problème là-dedans, c'est que...
0: On a bien compris que ça ne suffisait pas, puisque, comme vous l'avez dit...
1: Ça ne suffisait pas. Ouais. Mais ce que j'ai pu faire, à un moment, c'est que j'ai carrément ouvert un deuxième compte bancaire.
0: Oui.
1: Pour éviter, ce qui n'est pas forcément légal, mais de dissimuler de l'argent un peu de côté pour qu'on ne me le prenne pas. Parce qu'évidemment, les huissiers, ceux qui se servaient sur les comptes, mais ils n'avaient pas ils ne connaissaient pas ce deuxième compte.
0: C'est pas illégal d'ouvrir un compte bancaire, de mettre de l'argent dessus. La question qui se pose aujourd'hui pour vous, c'est quelles sont les solutions que vous avez trouvées pour régler votre situation. Est-ce qu'aujourd'hui, votre statut à la fois de salarié d'auto-entrepreneur vous a permis de faire constater votre insolvabilité quelque part à travers une procédure ?
1: Voilà, exactement.
0: C'est
1: ça ? Ce qui s'est passé, c'est qu'on a fait... Je me suis mis sous liquidation judiciaire simplifiée via la structure.
0: Oui.
1: Comme elle est à mon nom propre.
0: Bien sûr.
1: Et ce qui veut dire que ça a pris en compte toutes les dettes antérieures.
4: Alors, tout à fait. Je vais intervenir. Effectivement, vous étiez auto-entrepreneur. Donc, c'est le statut d'entrepreneur individuel. Donc, effectivement, comme vous l'avez justement dit, vous étiez en nom propre. C'est-à-dire qu'il n'y avait pas de cloisonnement entre votre patrimoine personnel et votre patrimoine professionnel. C'est-à-dire, il y a le principe, ce qu'on appelle l'unicité de patrimoine. Donc, à partir du moment où, effectivement, vous aviez demandé votre liquidation judiciaire commerciale, hein, parce que vous relevez, du coup, des procédures collectives. Tout à fait. Effectivement, toutes les dettes sont prises en compte, hein, que ce soit professionnel ou personnel. Voilà.
0: Oui, c'est important de le rappeler parce que bien souvent, les gens pensent que parce que c'est un tribunal de commerce ou une chambre commerciale, que seules les dettes de l'entreprise sont prises en considération. Mais il faut bien voir le statut et comment est constituée la société, l'entreprise, l'activité finalement. Hein, donc là, on voit que l'unicité et la confusion des patrimoines fait que le tribunal va régler l'ensemble du problème et pas simplement l'aspect professionnel. Hein, donc ça, c'est important de le rappeler. Alors Sébastien,
1: oui,
0: donc
1: cette chance-là.
0: Oui. Donc aujourd'hui, vous en êtes où dans dans le traitement de votre problématique au niveau du...
1: Aujourd'hui, tout simplement, au mois d'octobre, la liquidation a été prononcée.
0: Oui.
1: Ce qui fait que j'ai eu affaire à un liquidateur.
0: Oui.
1: Huissier aussi pour les huissiers, liquidateurs. Et aujourd'hui, la liquidation est en cours.
0: Oui.
1: Au mois d'avril, normalement, ça sera jugé.
4: Ça sera clôturé. Voilà, c'est ce qu'on appelle la clôture. Voilà, effectivement, la clôture. Quand c'est une liquidation judiciaire simplifiée, c'est obligatoire à partir du moment où l'entreprise n'a pas de bien immobilier, n'a pas de salarié et que son chiffre d'affaires est inférieur à 300 000 euros. Donc le tribunal ouvre la liquidation judiciaire simplifiée et ça a pour conséquence effectivement d'entraîner la clôture dans les 6 mois de l'ouverture de la procédure. Voilà, la procédure ne peut durer que 6 mois, prorogeable exceptionnellement 3 mois, mais en règle générale c'est clôturé au bout de 6 mois. Donc c'est vraiment un avantage par rapport à...
3: Pendant ces 6 mois je n'ai rien, ils ne reviennent pas, j'ai aucun retour... logiquement, la clôture se fait proprement, on va dire.
0: Voilà.
4: Tout à fait. Et à partir du moment où, effectivement, il y a eu l'ouverture, vous avez interdiction de payer les créanciers antérieurs. C'est-à-dire que les crédits, maintenant, vous avez interdiction de régler vos créanciers.
3: Voilà, voilà, c'est ça. Exactement. Et c'est là où j'ai encore des problèmes avec le RSI.
0: Oui, mais bon. Évidemment, le RSI, on sait que on entend beaucoup sur les médias les problématiques avec le RSI. Maintenant, effectivement, il faut se battre. Hein.
3: Oui, bien sûr.
0: Et le RSI n'est pas au-dessus des procédures légales qui sont mises en œuvre. Hein. Donc là aussi, il faut faire entendre raison quelquefois aussi au RSI. Même si quelquefois c'est difficile et qu'il a les oreilles un peu bouchées. Simplement pour terminer, on arrive au terme de notre interview, Sébastien. Si vous aviez des conseils à donner à nos auditeurs.
3: Ah, des conseils, hein.
0: Oui, au moins un.
3: Alors, si. je vais dire une chose, c'est que l'association, l'association est une chose qui peut être bien comme pas bien. Mais il faut surtout se prémunir derrière, soit par avocat, soit faire. C'est pas très compliqué, mais il faut être bien conseillé derrière avant de faire quoi que ce soit.
0: Ouais, donc quand on décide de créer son entreprise, en gros, il faut bien choisir son associé, pas se tromper.
3: C'est jamais évident, de toute façon.
0: Évidemment, mais en tout cas, se protéger des inconvénients et des aléas de cette association dans le cadre de l'entreprise. On est d'accord, c'est ce que vous nous dites. Hein.
3: Voilà, c'est ça qui est super, super, super important.
0: Très bien, Sébastien. Merci pour votre retour d'expérience et de vécu, hein, qui c'est très important pour nos auditeurs qui pourraient être peut-être dans une situation comparable ou qui voudraient se lancer dans une activité d'auto-entrepreneuriat ou d'entreprise. Oui. Donc on voit qu'il faut être très vigilant, il faut bien préparer les choses en amont pour éviter effectivement des désagréments tels que vous les avez vécus. À très bientôt, voilà, Sébastien, sur Radio Crésus. Merci à vous.
3: Je vous remercie.
4: Au revoir.
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0: Vous êtes sur Radio Crésus et nous avons Suzanne à l'antenne. Bonjour Suzanne.
5: Bonjour.
0: Suzanne, vous êtes sur Radio Crésus et on a eu de nombreux témoignages déjà aujourd'hui. Et vous êtes prête aussi à nous expliquer votre situation et toutes les difficultés que vous avez rencontrées, mais aussi les solutions peut-être que vous avez trouvées.
5: Oui.
0: Alors racontez-nous votre vie un peu, Suzanne.
5: Assez simple, hein. Je suis fille d'agriculteur et...
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1: Bonjour à tous, vous êtes sur Radio Crésus, la radio qui vous aide, la radio qui vous écoute. Vous connaissez bien sûr le principe de notre radio, nous accueillons des personnes en studio, nous recevons également des appels téléphoniques de personnes que nous accompagnons, qui nous expliquent leurs difficultés à remonter la pente financière, mais aussi les solutions qu'elles peuvent trouver. Et nous avons le plaisir aujourd'hui d'accueillir en studio Lydie. Bonjour Lydie.
2: Bonjour.
1: Alors Lydie, votre situation est un peu particulière, vous nous avez envoyé un mail par internet courant du mois de juillet, et vous nous avez fait part de votre situation difficile avec un organisme qui est la CAF.
2: Absolument.
1: Voilà. Alors ce qui est intéressant, c'est qu'effectivement, on peut être en difficulté financière parce qu'on a des difficultés de gestion soi-même, mais aussi on peut être mis en difficulté par une administration elle-même.
2: Oui.
1: Voilà. Oui. Alors, expliquez-nous votre situation, Lily.
2: Oui. Alors, voilà, je suis séparée de mon compagnon depuis le 1er mai. Le 9 mai, j'ai déposé une demande d'aide au logement. Et cette aide au logement a été traitée le 9 juin. À partir du 9 juin, j'ai eu régulièrement des mails de la CAF m'indiquant qu'il manquait des pièces à mon dossier.
1: D'accord.
2: C'est allé crescendo à partir du mois de juin. Il y en a eu le 19 juin, le 1er août, le 8 août, le 16 août et le 29 août, j'ai fait une lettre recommandée qui a été reçue le 30 août. Aujourd'hui, nous sommes le 8 septembre et je n'ai toujours pas de retour de la CAF m'indiquant que j'ai un éventuel droit ouvert à des allocations logement.
1: D'accord. Donc, il s'agit bien d'allocation logement. Vous avez déménagé, vous avez
2: Non. J'ai gardé le logement.
1: D'accord, d'accord. Mais votre situation a changé et là, vous vouliez effectivement faire valoir vos droits au logement.
2: Oui.
1: Voilà. Alors, aujourd'hui, Lydie, vous gagnez combien par mois en termes de ressources?
2: Actuellement, je suis à 750 euros mensuels puisque j'ai un travail à mi-temps.
1: D'accord. Et ça, c'est l'ensemble de vos ressources?
2: Oui, c'est l'ensemble de mes ressources. Et depuis le 1er juin, j'ai également droit à la prime d'activité.
1: D'accord. Donc globalement, vous avez combien par mois?
2: Ce qui représente à peu près 970 euros par mois.
1: 970 euros par mois.
2: Oui.
1: Alors on comprend bien que avec 970 euros, il faut payer le loyer.
2: Oui.
1: Il faut payer les assurances,
2: oui.
1: il faut s'habiller, se loger, l'électricité, les charges.
2: Le téléphone, les charges diverses et variées, les allocations, la taxe d'habitation qui continue aussi à
1: bien
2: être payable, même si, vu ma situation, je peux être exonérée de cette taxe d'habitation, mais voilà, ce n'est pas encore le cas aujourd'hui.
1: D'accord. Est-ce que vous avez pris attache avec les services fiscaux ou pas, les finances publiques?
2: Oui, absolument, oui.
1: D'accord.
2: J'ai fait une lettre recommandée également. En juin, et je n'ai à ce jour pas encore de réponse non plus.
1: D'accord. Alors c'est vrai que vous avez pu nous transmettre l'historique de vos démarches auprès de la CAF. Alors vous avez évoqué certaines dates, et notamment vous nous indiquiez que la CAF avait bien pris en compte votre demande, avec une attestation que vous aviez transmise par voie électronique dans un premier temps, c'est
2: absolument,
1: ça?
2: Oui.
1: Mais que le fichier était trop lourd, et donc la CAF a demandé à ce que vous renvoyiez le document.
2: Oui.
1: C'est ça?
2: Oui.
1: Le lendemain, et vous avez même rappelé le lendemain pour vous assurer que le document était finalement bien arrivé?
2: Oui.
1: D'accord.
2: Oui.
1: On vous avait répondu qu'il faut encore 48 heures pour que plus de sécurité, tout ça soit bien pris en compte, c'est ça?
2: Oui.
1: Et qu'on vous a même demandé un courrier, du coup, en plus du mail.
2: Oui,
1: c'est
2: oui.
1: C'est ça.
2: Oui.
1: Et ça, vous l'aviez fait fin juin.
2: Même avant fin juin, parce que, en fait, c'est là où la CAF est un petit peu en contradiction. C'est-à-dire qu'elle demande aux personnes de ne pas envoyer les documents, mais de les transmettre par voie électronique.
1: Oui, tout à fait.
2: Et ce document, un seul document, que j'ai donc envoyé par voie électronique, était trop lourd, le fichier était trop lourd pour être réceptionné.
1: D'accord.
2: Voilà. D'accord. Alors, j'ai téléphoné effectivement le lendemain en m'assurant que finalement ce document est bien arrivé. On m'a répondu que par sécurité, il valait mieux l'envoyer par courrier.
1: D'accord.
2: Donc, je l'ai envoyé par courrier suivi, puisque aujourd'hui, hein, on peut envoyer
1: bien sûr.
2: Courrier suivi. Et ce courrier a été effectivement bien réceptionné. Ça figure bien dans mon dossier. Voilà.
1: Donc ça, c'était fin juin. Et là, une fois que le courrier est réceptionné, vous pensez que la CAF va vous répondre rapidement ?
2: Sous 15 jours, puisque leur délai, c'est de 2 semaines à 5 semaines.
1: D'accord.
2: 5 semaines de délai pour traiter un dossier.
1: D'accord. Mais ça, vous le saviez à quel moment que ça durait 5 semaines, le traitement ?
2: Chaque fois qu'on envoie un document, chaque fois que la demande repart, le dossier sera traité entre 2 et 5 semaines. C'est
1: d'accord.
2: ce qu'ils indiquent dans votre dossier chaque fois.
1: D'accord.
2: Pour le suivi du dossier, c'est ce qu'on appelle le suivi du dossier à la CAF.
1: D'accord.
2: Je me suis donc permise d'envoyer un mail en disant j'ai bien envoyé ce document que vous m'avez demandé. Pouvez-vous maintenant m'assurer que mon dossier est complet ? Je m'inquiète un peu pour le règlement de mon loyer du mois de juillet.
1: Bien sûr.
2: Est-ce que j'ai reçu une réponse assez laconique. Votre dossier sera traité prochainement. Il y a entre 2 et 5 semaines. D'attente, de traitement de dossier.
1: D'accord. Voilà.
2: Je me suis permise de leur dire qu'en fait, mon dossier avait déjà été traité et qu'il s'agit de finaliser le dossier.
1: Bien sûr.
2: Et là, je reçois 2 jours après une nouvelle demande de pièces à fournir. Voilà. Donc là, il a fallu fournir l'attestation de loyer de juillet 2015. Et de juillet 2016.
1: D'accord.
2: Voilà.
1: Donc, pour résumer, vous aviez fait votre demande début mai ?
2: Oui, le 5 mai.
1: Voilà, mai passe. Donc, juin, juillet, août. Donc, début août, on vous réclame encore des pièces.
2: Voilà.
1: Et là, on est début septembre et vous n'avez toujours pas de réponse.
2: Et je n'ai pas de réponse.
1: Donc, ça fait 4 mois.
2: Et ça fait 4 mois. Ouais. Presque aujourd'hui, jour pour jour, presque 4 mois.
1: Et voilà.
2: Oui.
1: Comment vous avez trouvé une solution avec votre bailleur ?
2: Je n'ai pas demandé de solution à mon bailleur. Je continue à régler actuellement. Mon budget est à flux tendu, mais je continue à régler entièrement, donc 631 euros de loyer, charges comprises aujourd'hui.
1: Ce qui veut dire que concrètement, après avoir payé votre loyer, il vous reste grosso modo 340 euros.
2: Absolument.
1: Donc c'est le montant, et avec ça vous devez faire face à l'ensemble de vos dépenses.
2: Oui.
1: C'est une situation difficile.
2: Plus que difficile.
1: Oui.
2: Oui. Chaque euro doit être compté sur la semaine, pour faire un budget qu'il ne faut absolument pas déséquilibrer.
1: Comment vous percevez le fonctionnement de la CAF aujourd'hui par rapport à votre propre situation ?
2: J'ai fait un courrier le 29 août parce que j'ai considéré que à ce niveau-là, c'était de la maltraitance.
1: Oui.
2: Et que j'ai précisé d'ailleurs ça dans mon courrier, que je me sentais maltraitée, que cette maltraitance, elle avait 2 conséquences graves, notamment sur l'intégrité physique et morale. Et notamment aussi sur le déséquilibre de mon budget.
1: Bien sûr.
2: Voilà. Et je les ai mis en demeure de porter plainte, vu la situation actuelle.
1: D'accord. Vous n'avez pas eu de réponse à ce courrier pour le moment ?
2: Voilà, nous sommes aujourd'hui le 8 septembre. Ils ont réceptionné donc le courrier le 30 août.
1: Oui.
2: Et à nouveau, une réponse laconique. Votre dossier sera étudié prochainement.
1: D'accord. Lily, si vous aviez des conseils à donner à nos auditeurs, c'est un peu compliqué, c'est vrai, à chaud, là, comme ça, en studio, hein, je vous prends un peu à brûle pour point. Hein.
2: Oui. Non, moi, je dirais surtout aux personnes qui sont dans ces situations-là de ne pas avoir honte de la situation dans laquelle ils sont.
1: Bien sûr.
2: Ça, c'est déjà une première chose. Et surtout de ne pas avoir peur de faire face à l'administration. Alors, c'est peut-être un petit peu facile à dire, mais il peut y avoir, en dehors du fait qu'on puisse s'exprimer facilement dans un courrier, hein, on est peut-être, à ce niveau-là, on peut être un petit peu timoré, ou on peut pas, on n'est pas toujours, on ne sait pas toujours bien faire.
1: Hein, bien sûr, oui.
2: Mais qu'il ne faut pas hésiter à demander de l'aide.
1: Tout hein, à fait.
2: Voilà. Ça, je pourrais dire, il faut demander de l'aide. Il ne faut pas avoir honte de demander de l'aide dans cette situation-là.
1: Lydie, il est important qu'on puisse porter votre parole aussi à travers Radio Crésus. Hein. Mm. On vous remercie du courage que vous avez pour témoigner de cette situation difficile qui est la vôtre. Hein. Mm. Ce que je vous propose, c'est qu'on vous suive tout au long de la résolution de votre situation. Mm. Et on vous invitera volontiers à une prochaine émission radio pour que vous puissiez nous exposer l'avancée de votre situation. Hein. Merci beaucoup Lydie, restez avec nous, hein, on a d'autres témoignages qui nous attendent.
2: Merci à vous.
1: Merci.
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1: Vous êtes bien sur Radio Crésus et nous avons le plaisir d'accueillir Florence pour un nouveau témoignage. Bonjour Florence.
3: Bonjour.
1: Alors Florence, vous êtes sur Radio Crésus, vous avez accepté de témoigner de votre situation. Nous avons en studio également Lydie qui a déjà témoigné mais qui pourra également intervenir si elle le souhaite. Hein. D'accord ?
3: Oui.
1: Voilà. Alors qu'est-ce qui vous arrive Florence ? Racontez-nous.
3: Eh bien, en fait, ce qui nous arrive, c'est que dans les années où on était salariés tous les deux avec mon mari, nous avons pris malheureusement une succession de crédits. Et puis l'heure de la retraite est arrivée. Et malgré qu'elle arrive, eh bien, on n'osait pas trop faire la démarche de notre situation. Vous savez, quand on arrive à un âge un petit peu avancé, on a un petit peu honte de tout ça.
1: Oui.
3: Et en fait, eh ben, on a attendu, et puis quand la retraite est arrivée, eh ben, on a bien compris qu'on ne pourrait plus faire face. Donc un jour, j'ai pris mon courage à deux mains, et bon, j'ai téléphoné déjà à un de mes créanciers pour dire que je ne pourrais pas assumer. Et c'est ce créancier, quand même, parmi tant d'autres, qui m'a donné l'idée de contacter Crésus, et c'est ce que j'ai fait.
1: D'accord. Alors, qui était ce
3: créancier ? Et on m'a donné un rendez-vous téléphonique.
1: Ouais. D'accord.
3: La personne m'a contactée, et encore aujourd'hui, je lui dis merci, parce qu'elle m'a mis très très à l'aise pour expliquer ma situation, ce qui n'est pas chose facile.
1: Très bien, Florence. Alors, vous pouvez nous parler du créancier ou pas ? Qui est ce créancier ?
3: Le créancier, c'était Creatis.
1: D'accord. Creatis, qui est un organisme qui, généralement, fait des rachats de crédit.
3: Oui, c'est ça. Ah, mais j'avais un rachat de crédit chez eux.
1: D'accord, tout à fait.
3: Et alors, c'est eux qui m'ont conseillé de contacter Crésus.
1: Bon, alors c'est une bonne chose, hein, comme vous le dites. Quand vous nous parlez de votre situation d'accumulation de crédit, c'est-à-dire que pendant votre vie active, je dirais, vous aviez accumulé combien de crédits et pour quel montant ?
3: Alors, j'avais accumulé... j'avais accumulé 14 crédits.
1: D'accord.
3: Et le montant s'élevait à plus de 140 000 euros.
1: Et c'était des crédits à la consommation exclusivement ?
3: Beaucoup de crédits à la consommation, quelques crédits fixes.
1: Oui, d'accord. Et pas de crédit immobilier ?
3: Donc pas de crédit immobilier.
1: D'accord. Vous n'étiez pas propriétaire par ailleurs ou pas ?
3: Non. En fait, quand nous étions salariés, j'étais en logement de fonction.
1: D'accord.
3: Et c'est donc là que les difficultés sont survenues, parce que quand vous êtes en logement de fonction, eh bien, quand arrive la retraite, il faut laisser la place à celui qui va venir vous remplacer.
1: Évidemment.
3: Donc, il a fallu qu'on assume après un loyer. Et là, j'ai vu que, c'était vraiment impossible. Et j'aurais dû faire cette démarche avant. J'aurais
1: D'accord.
3: dû, mais D'accord. je n'ai pas osé.
1: Très bien. Donc, et vous vivez toujours en couple ?
3: Ah oui.
1: Oui. Donc votre mari, comment a-t-il réagi face à cette situation ?
3: Oh, il était aussi ennuyé que moi.
1: Oui.
3: Mais il osait encore moins que moi aller faire la démarche.
1: Oui. Est-ce qu'on a une tendance à se cacher, à s'enterrer, à faire la...
3: Oui, tout à fait. À ne plus vouloir rencontrer personne aussi. Oui, c'est très difficile et depuis quelques mois quand même, et on revit, on va mieux.
1: Alors, quelles solutions vous avez pu mettre en place avec Crésus dans le cadre de votre situation?
3: Alors, la personne qui m'a reçue chez Crésus, lorsque je lui ai dit tout ce qui nous arrivait, bon, elle m'a dit que la seule solution possible, c'était le dépôt en Banque de France.
1: D'un dossier
3: en Banque de France.
1: Oui.
3: C'est d'ailleurs, comme je n'osais pas, que j'étais vraiment pas bien. Cette personne m'a même envoyé le dossier par la poste.
1: Oui.
3: Je l'ai fait. Et puis quand même, je me suis décidée à aller à la Banque de France. Et voilà, je l'ai fait en date du 1er mars. C'est pas très vieux. Et depuis, je dois reconnaître que dans notre tête, ça va quand même mieux.
1: Ça a été un soulagement?
3: Oui.
1: Pourquoi ça a été un soulagement, ce
3: dépôt? Alors, le premier soulagement, bon, c'est de dire déjà que j'ai osé franchir le pas. L'attente, pourtant, n'a pas été longue, il faut être logique. J'ai eu la réponse 6 semaines après. Mais je vous assure que c'est 6 semaines où, moi, j'avais perdu le sommeil. C'est 6 semaines où vous ne dormez pas. Et puis après, quand nous avons reçu la réponse que le dossier était accepté, ouf!

0: Sur la vie des enfants d'une certaine manière, où ça peut avoir des impacts, hein, parce que imaginons effectivement qu'il y ait un décès, etc. Comment va se passer la succession aussi? C'est des choses importantes.
1: Oui, je sais, mais je n'ai pas osé le faire.
0: Oui, mais il faut, voilà, c'est des choses qui viennent aussi au fil du temps, hein.
1: Peut-être que ça va venir au fil du temps. Oui, je ne
0: Ouais.
1: dis pas le contraire.
0: Alors, vous nous disiez effectivement que vous aviez eu la recevabilité pour le dossier de surendettement au mois de mars.
1: Oui.
0: Donc, je pense que depuis, il y a eu un plan de redressement qui a pu être mis en œuvre.
1: Alors, il y a eu un plan de redressement, mais il faut, pour l'instant, je suis en attente de l'accord de tous les créanciers.
0: D'accord, donc c'est un plan conventionnel en fait qui devrait se mettre en place.
1: C'est ça.
0: Voilà, à condition que l'ensemble des créanciers soient d'accord avec ce que propose la commission en termes
1: Oui.
0: de réaménagement des dettes, hein.
1: Oui, c'est bien ça.
0: Voilà. De toute façon, dans votre situation, en termes techniques, hein, il faut bien comprendre que vous allez sûrement bénéficier du dossier de surendettement avec un plan qui va durer 7 ans. Hein, si
1: Oui, c'est
0: la.
1: ce que la dame qui m'avait contactée chez Crésus, elle m'en avait parlé. Oui, c'est ça.
0: Voilà. Donc, c'est effectivement la durée maximale aujourd'hui qui est prévue par la loi. Et en fonction de la capacité de remboursement, de votre capacité, si vous n'arrivez pas à tout payer, eh bien, à l'issue des 7 ans, il y aura un effacement des créances. Donc ça,
1: Oui.
0: peut-être qu'on vous l'a aussi dit à Crésus, hein. Est-ce que vous savez aujourd'hui combien la commission a-t-elle retenu comme capacité de remboursement pour vous?
1: Non.
0: Ça, ils vous l'ont pas encore dit, hein.
1: Non, pas
0: D'accord.
1: encore.
0: D'accord, Florence. Florence, si vous aviez des conseils à donner à nos auditeurs qui seraient dans une situation comparable à la vôtre.
1: Eh ben, bon, bien sûr, premier conseil, mais bien sûr, ne pas se mettre dans des situations comme ça, mais lorsqu'on y est, eh ben, lorsqu'on y est, il faut réagir, il faut se faire aider, il faut oser en parler. C'est difficile, mais il le faut.
0: On sent, Florence, que vous êtes émue hein, quand vous en parlez. Hein. C'est
1: Oui, très.
0: encore un moment, je dirais, c'est très, très lourd à porter.
1: Oui,
0: Hein.
1: c'est encore douloureux.
0: Oui.
1: Très. Ça m'a beaucoup perturbée. Et encore, j'estime que j'ai de la chance parce que mon couple a survécu. Nous sommes très solidaires avec mon mari. Et je pense que, voilà, j'espère de tout cœur qu'on va s'en sortir.
0: Bah, en tout cas, Crésus est à vos côtés. Hein, donc ça c'est
1: Oui,
0: important.
1: ça, je le sais.
0: Ce qui est important, c'est qu'effectivement vous soyez soudés avec votre époux, parce que
1: Oui.
0: c'est le moral qui est le plus important dans ces situations. On peut
1: Ah oui, absolument.
0: sortir de difficultés financières. Il y a aujourd'hui des solutions, des réponses. Il faut garder aussi la dignité, parce que c'est pas honteux d'être surendetté. Hein.
1: Alors c'est ça un petit peu mon problème, justement. La honte a fait que j'ai tardé. J'ai tardé dans cette démarche parce que, voilà, j'avais honte.
0: Florence, merci infiniment pour votre témoignage.
1: Mais je vous en prie.
0: Et puis, on reste à vos côtés, hein, comme je le dis et je le répète. Et on vous
1: Oui.
0: dit à très bientôt à Crésus, hein. Merci pour votre
1: Bien
0: témoignage.
1: sûr. Ben, je dis bon courage aux gens qui sont dans ma situation, mais je leur dis qu'il faut aller de l'avant, qu'il faut oser. Et ben, bien sûr, je suis de tout cœur avec les gens qui sont dans cette situation.
0: Eh bien, je suis sûr que c'est un grand soutien pour eux. Merci à vous, Florence. À bientôt.
1: Mais merci à vous et mille fois merci à la personne qui m'a suivi chez Crésus. Mille fois merci à elle. Elle a été toujours à mon écoute. Et ça, je ne l'oublierai pas.
0: Mais il s'agit de Marie-Christine et je lui transmettrai le message. Hein.
1: Oui,
0: Merci,
1: c'est ça.
0: Florence.
1: C'est ça.
0: À bientôt. Au
1: Au
0: revoir.
1: revoir et très bonne journée à vous.
0: Merci.
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0: Après le témoignage émouvant de Florence, nous avons à présent Frédéric avec nous. Ah, Frédéric. Allô, Frédéric?
3: Oui, bonjour.
0: Oui, bonjour, vous êtes sur Radio Crésus, Frédéric.
3: Oui.
0: Et vous avez accepté de témoigner, de nous parler de votre situation avec effectivement, je crois, un dossier de surendettement en cours, c'est ça?
3: Oui, tout à fait. Donc, la situation, en vérité, s'est dégradée parce que Je travaillais dans une...

0: Dans une administration, j'ai travaillé pendant 45 ans et je gagnais bien ma vie. Et en faisant beaucoup d'heures supplémentaires, et je gagnais, bon, disons, le double de ce que j'ai maintenant.
1: C'est-à-dire
0: Et évidemment, quand je me suis retrouvé dans la situation de retraité, évidemment, ben, mon niveau de vie a complètement changé. Et malheureusement, j'ai pas su m'adapter à ma nouvelle situation.
1: D'accord. Vous n'aviez pas préparé votre retraite?
0: Non, pas du tout. En vérité, non.
1: Et
0: Donc, en
1: pourquoi?
0: vérité, j'ai traversé des moments difficiles
1: Oui.
0: vis-à-vis d'un divorce, etc. Donc, en vérité, je peux dire, je me suis laissé aller. Voilà.
1: D'accord. Alors, quand vous parlez d'une baisse de vos ressources de 50%, vous étiez à combien avant et combien aujourd'hui?
0: Ah bah écoutez, je gagnais à peu près 2 800 euros par mois.
1: Net? Oui.
0: Oui.
1: Oui, d'accord.
0: Et maintenant, j'en suis à 1 400.
1: D'accord. C'est clair que le niveau de vie, du coup, il en prend un coup, si je puis dire, hein.
0: Oui, donc évidemment, j'avais un certain train de vie. Bon, je veux dire, aussi bien au point de vue habillement, au point de vue sortie, au point de vue... Voilà, les concerts, cinéma, etc.
1: Restaurant,
0: Et
1: etc.
0: évidemment,
1: Oui.
0: du jour au lendemain, ben, tout ça a été... Il a fallu que je supprime parce que, bon, payer le loyer... Bon, j'ai commencé par faire un crédit et j'en ai fait un deuxième, j'en ai fait un troisième. Et pour finir, en réalité, je me suis retrouvé dans une situation où, en réalité, vivre, ça devenait impossible.
1: D'accord. Et ces crédits, vous les avez donc souscrits lorsque vous étiez retraité?
0: Oui, j'ai commencé un peu avant quand
1: Un
0: même,
1: peu
0: un
1: avant.
0: peu avant.
1: D'accord.
0: Oui, en vérité, oui, parce que voilà, bon, en vérité, c'est des publicités qui passent quotidiennement à la télévision
1: Mais oui.
0: ou dans les journaux ou dans les magazines, etc. Bah, plus ou moins, ça vous attire en disant voilà, c'est de l'argent facile
1: Alors,
0: et on pense.
1: est-ce que c'est vraiment de l'argent facile?
0: Oh, ah non, absolument pas. Disons que ça a été facile à acquérir, mais pour rembourser, c'est différent.
1: C'est ça, hein? C'est ça. Alors,
0: Voilà.
1: c'est vrai, l'argent que vous avez emprunté, c'était à travers des organismes des établissements de
0: Oui.
1: crédit pour des crédits renouvelables, des choses comme ça, hein, c'est ça?
0: Oui, c'est ça, c'était crédit
1: Ouais,
0: renouvelable.
1: d'accord. Et donc,
0: Voilà.
1: argent facile à obtenir, mais argent difficile à rembourser.
0: Voilà. Donc, la première fois, il m'est arrivé, en vérité, de faire un rachat de crédit.
1: Oui.
0: Ça m'a servi à rien puisque bon, les dettes ont continué et malheureusement je me suis retrouvé dans une même situation avec il me restait 88 euros pour vivre par mois donc voilà.
1: D'accord, effectivement, pour vivre, pour manger, vous voulez dire?
0: Oui, tout à fait.
1: D'accord. Ce qui veut dire que vous avez tout l'argent partait où dans les remboursements des crédits?
0: Bah, dans les remboursements de crédit et bon, loyer, gaz, électricité, téléphone. Bon, voilà, et pas de plus de cinéma, plus de sorties, plus de concerts, plus rien. Je veux dire, c'était voilà.
1: Donc on se referme
0: Donc,
1: sur soi-même, on est isolé, on...
0: bah, en vérité, c'est l'isolement, et en vérité, c'est en plus ma situation, c'est que je vis dans un endroit où j'habite seul, donc je veux dire, c'est pas facile, et voilà.
1: D'accord.
0: Donc
1: Vous aviez
0: voilà.
1: accumulé combien d'endettement au niveau des crédits?
0: Par mois, en argent, si
1: Oui.
0: vous, enfin en euros, vous voulez dire,
1: Oui.
0: je rembourse à peu près 800 euros par mois.
1: 800 euros par mois sur les 1 700 de retraite que vous aviez.
0: 1 400.
1: 1 400. Ouais, d'accord.
0: Oui, donc vous retirez le loyer, gaz, électricité. De toute façon, en fin de mois, j'étais à découvert à chaque fois.
1: Alors, comment on s'en sort, Frédéric, quand on est dans votre situation?
0: Ben, écoutez, moi, la situation, comment elle a évolué? Il y a quelqu'un qui était de ma banque,
1: Oui.
0: une personne que je remercie d'ailleurs, qui m'a indiqué votre société.
1: Association,
0: Et là, donc, j'ai eu affaire à je ne sais pas si je peux citer son nom ou pas. C'est pas.
1: oui. À la collègue de Crésus qui a intervenu, c'est
0: Oui.
1: ça? Oui, vous pouvez parler sans problème, hein.
0: Oui.
1: Oui.
0: Donc, en vérité, voilà, c'est Madame Bullard, en
1: Oui,
0: vérité.
1: tout à fait.
0: Il m'a complètement sorti de cet endroit, enfin de ce moment que je vivais. Et en réalité, c'est une personne qui a été compétente, compréhensive, psychologue. Et en réalité, c'est elle qui m'a redonné un peu goût à la vie, quoi.
1: D'accord.
0: Donc, et qui m'a permis, en réalité, d'entamer une procédure de surendettement, évidemment.
1: Oui.
0: Donc, mon dossier a été effectué et ça a été très rapide. La Banque de France a été très rapide. Et là, pour le moment, je suis dans une situation où j'attends le jugement, du juge, oui, qui doit prendre la décision. Donc, en réalité, tout a été accepté. Donc, il ne reste plus que la date pour savoir à laquelle je vais rembourser, tout en
1: Oui.
0: sachant qu'ils vont me laisser à peu près entre 400 et 500 euros par mois pour vivre.
1: D'accord. Donc le budget est quand même serré.
0: Oui, le budget sera serré, mais je veux dire entre 88 euros et 500 euros presque.
1: Oh, oui, il y a une différence sensible.
0: Je veux dire, pour moi, c'est un miracle.
1: Oui,
0: Voilà.
1: oui. Alors, quand...
0: Je veux pas dire que je fais des économies, mais disons qu'il me reste toujours quelque chose puisque j'étais habitué à vivre avec très peu, donc voilà.
1: Donc là, vous voyez la vie, les perspectives différemment, du coup.
0: Ah bah, de toute façon, j'ai renoué avec la vie, avec les gens, disons que l'isolement a été complètement terminé, et disons que je mène une vie, disons normale, bien sûr, tout en sachant que de toute façon, les crédits que j'ai faits et que j'ai empruntés, je devrais les rembourser. Mais l'étalement se fera sur plusieurs années, ce qui me permettra, puisque de toute façon, ce qui a été évalué, c'est qu'on me laisse 500 euros par mois pour vivre, donc je ne pourrais pas. Voilà, évidemment, il m'est interdit de faire des crédits,
1: Bien sûr,
0: et
1: ouais.
0: puis de. Voilà. Donc en réalité, ma vie est changée de toutes les façons, et je vois la vie différemment. Et si je peux dire quelque chose,
1: Oui.
0: c'est que les gens qui sont vraiment dans une impasse, parce qu'on appelle ça une impasse, voilà, et qui ne savent plus comment s'en sortir, je pense que passer par la société Crésus, voilà, parce que les gens qui travaillent sont des gens qui sont vraiment très compétents et qui vous permettent de pouvoir retrouver une vie à peu près normale.
1: Merci infiniment Frédéric pour ce témoignage qui est très précis aussi parce que c'est important de dire aux gens qu'on peut s'en sortir, qu'il y a des réponses,
0: Oui.
1: que la difficulté financière c'est aussi à un moment donné une forme d'ostracisme, hein, on est exclu de la société d'une certaine
0: Bah,
1: manière.
0: tout à fait, en vérité, puisqu'on participe plus à rien. Donc en vérité, tout ce que j'aimais bien avant, cinéma, sortie, etc., c'était terminé.
1: Tout à
0: Et
1: fait.
0: c'est là, où vous faites des rencontres, vous rencontrez les gens. Voilà. Donc l'exclusion se fait par toute seule, quoi, je veux dire, voilà.
1: Oui.
0: Et en plus, le goût de la vie, bon, ça disparaît beaucoup, quoi.
1: Bien sûr, bien
0: Voilà.
1: sûr.
0: Mais je voudrais dire aussi que je trouve, indécent qu'on laisse, enfin, c'est mon opinion, à travers la télévision, Internet ou peu importe, comme je disais, les journaux, les magazines, laisser des sociétés faire miroiter à des gens qu'ils peuvent avoir beaucoup d'argent et rembourser sur des longs mois. C'est peut-être vrai quand on touche l'argent, mais par la suite, ça devient un enfer. Voilà.
1: Oui. Est-ce que Lydie voulait intervenir par rapport à ce que nous dit Frédéric?
2: Non, je trouve ça très émouvant. Ouais.
1: Hein? Oui. Alors, exactement, vous avez raison de le dire, ces crédits, ces publicités, hein, qui sont un peu c'est le miroir aux alouettes, hein, si on veut, hein.
0: Oui, je ne sais
1: Mais...
0: pas comment, si c'est l'État qui permet
1: Alors, c'est vrai, Frédéric, le gouvernement a bien tenté de réglementer. Il l'a fait d'ailleurs à travers la loi Lagarde et la loi Hamon, hein, ces dernières années. Il y a eu des effets, bien sûr, mais pour autant, il reste toujours des situations qui sont fragilisées, hein, par des pratiques des fois un peu, je dirais, violentes, hein. Alors, c'est vrai que
0: oui,
1: le
0: parce
1: crédit.
0: que le harcèlement que vous subissez par ces sociétés de crédit à longueur de journée, quand vous recevez 30 coups de téléphone dans la journée en vous disant que vous devez rembourser et que vous ne pouvez pas.
1: Oui.
0: Donc je veux dire, c'est du harcèlement moral. Et ce qui devient moral, ça devient physique. Et c'est la personne en elle-même qui est touchée.
1: Oui,
0: Donc je
1: c'est...
0: veux dire, aucun scrupule. Et je veux dire, c'est pour ça que vraiment, je voudrais dire aux gens, voilà. Ne tombez pas dans le piège facile, parce que c'est un piège facile et voilà.
1: Oui,
0: Je pense que
1: Frédéric.
0: justement,
1: Mais merci.
0: Crésus est là justement pour
1: Merci hein, pour cette mise en garde. Je crois que c'est important que les auditeurs l'écoutent. Alors évidemment, je crois que le bon sens le dit lui-même. Attention, hein, ne pas tomber dans ces travers-là. Mais quelquefois, on est face à des nécessités économiques, financières, qui, même si on sait qu'on va dans le mur, on va quand même prendre ce crédit. Et ça, on le voit à Crésus, malheureusement, parce qu'on espère trouver une réponse à venir, un espoir de meilleure fortune. Hein.
0: Mais
1: c'est important que vous le rappeliez, que nos auditeurs en soient conscients aussi, parce que c'est aussi une prise de conscience à un moment donné, et il faut être fort dans cette prise de décision et pas s'abandonner à cette forme de facilité.
0: Alors c'est facile. Oui. Moi, je ne sais pas le pourcentage qui existe.
1: C'est facile à dire.
0: Je pense que parmi ces gens qui font tous ces crédits, je pense que c'est une société, bon, qui n'est pas parmi les plus riches, mais je pense que la classe moyenne est touchée aussi.
1: Bien sûr.
0: Et je pense que, évidemment, ceux qui sont très argentés n'ont certainement pas les problèmes. Mais je veux dire, il y a des gens qui empruntent des sommes énormes, je veux dire, et qui malheureusement, bon, n'arriveront pas à rembourser. Et voilà. Donc c'est pour ça que je mets en garde ces facilités de crédit, parce que je pense que c'est un piège.
1: Voilà. Très bien, Frédéric. Donc attention au piège du crédit facile. Facile à emprunter, difficile à rembourser. On reste à vos côtés, Frédéric, bien sûr, hein, à Crésus.
0: Bien entendu, mais de toute façon, j'ai toujours des contacts avec Mme Bullard.
1: Évidemment.
0: Et vraiment, elle est une personne qui est vraiment une personne compétente, qui est vraiment d'une gentillesse. Voilà.
1: Eh bien, elle sera ravie de l'entendre.
0: Et ce que je lui ai dit, de toute façon, je le fais. Et voilà. Donc je reste en contact avec elle. Et on se téléphone de temps en temps pour prendre ma part de ce qui va bien dans ma vie ou ce qui ne va pas. Donc ça devient une relation humaine et c'est toujours important de l'avoir. Quoi.
1: Et c'est même fondamental.
0: Voilà.
1: Merci Frédéric. À très bientôt.
0: Bah écoutez, c'est moi qui vous remercie. Et puis voilà.
1: Et bon courage.
0: Je vous souhaite beaucoup, beaucoup, beaucoup, beaucoup de bonheur pour les gens qui vous téléphoneront, parce que je pense que passer par vous, c'est quelque chose qui est encourageant. Voilà.
1: Merci pour ces mots très réconfortants. On vous dit à très bientôt, Frédéric. Merci.
0: Merci. Au revoir.
1: Au revoir.
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1: Vous êtes bien sur Radio Crésus et nous avons toujours Lydie avec nous en studio. Et j'ai une question à poser à Lydie après nos deux témoignages, celui de Florence et Frédéric. Qu'est-ce qui vous a marqué dans leur témoignage, Lydie ?
2: D'abord, je voudrais dire que les deux témoignages sont très émouvants et que effectivement, de parler de votre aide et de votre association Crésus, visiblement, ça remonte le moral aux deux personnes qui ont rencontré. C'est Christine.
1: Oui, Marie-Christine.
2: Marie-Christine, voilà. Donc, merci à Marie-Christine d'être présente pour accueillir cette détresse, parce que je crois qu'on peut presque parler à un moment donné de détresse quand il y a du surendettement.
1: Tout à fait. Alors ce qui est également remarquable dans ces situations, c'est qu'effectivement, à la fois Florence et Frédéric nous ont fait part un peu de leur, je dirais, passage à la retraite, mais qui s'est fait dans de mauvaises conditions.
2: Oui, oui, c'est ça qui est intéressant, c'est comment est-ce que on peut, est-ce qu'il y a ces moments-là charnières dans la vie où il y a ce passage inévitable devenir retraité, hein, c'est un avenir, un autre avenir peut-être qui se profile. C'est aussi à cet endroit-là peut-être qu'il y a une négociation qui peut se faire et que parfois on oublie de faire ce pont.
1: Oui.
2: Entre le moment où on est actif et le moment où on sait qu'on va devenir, je mettrai presque entre parenthèses, inactif. Mais c'est aussi une autre vie, un autre projet de vie peut-être qui démarre.
1: Bien sûr. Alors nous savons à Crésus, pour accueillir beaucoup de bénévoles, retraités notamment, hein, que cette inactivité est toute relative, hein, et que bien souvent nos bénévoles ont des emplois du temps très chargés. Ce qui est remarquable aussi, c'est qu'on peut se poser la question, pourquoi est-ce qu'on n'anticipe pas finalement ce passage à la retraite ? On sait qu'on connaît la date. On sait qu'on va avoir un changement dans sa vie au quotidien. Et pourtant, on ne fait rien. Alors, comment est-ce qu'on peut expliquer ça? Est-ce que vous avez vous-même pensé à cette... À cet état, de fait.
2: Oui. D'abord, je voudrais dire, je suis aussi très frappée par la télévision, où actuellement, on le voit à la télévision beaucoup, et à la radio aussi d'ailleurs, oui. Beaucoup d'animateurs ont plus de 65 ans, 67 ans, même 70 ans, et on l'a vu encore il n'y a pas très longtemps, trois dinosaures de la musique revenir sur les planches pour nous. Voilà,
1: hein, parler des vieilles canailles.
2: Les vieilles canailles.
1: Voilà. Hein,
2: voilà. Donc. Être actif, être inactif, continuer à être actif, avoir peur d'être inactif, avoir peur peut-être à un moment donné du vide que ça peut créer, de ne plus être peut-être utile. Je ne sais pas comment on peut dire ça. Mais on voit, comme vous l'avez dit, on peut être actif, on peut être utile quand on est retraité.
1: Mais sans aucun doute.
2: Il y a beaucoup de choses à faire, on peut...
1: Tout à fait. Tout comme nous avons de jeunes bénévoles, nous avons également des retraités, des jeunes retraités qui viennent nous rejoindre.
2: L'expérience...
1: Voilà, exactement. Alors, ce qui est important, et ça concerne les personnes que nous accompagnons, ce passage à la retraite, il se fait avec des conséquences assez lourdes au niveau du budget. Oui. On voit à travers les exemples de Florence et de Frédéric que cela n'a pas été véritablement anticipé.
2: Oui.
1: On peut se poser la question, pourquoi ne pas anticiper finalement ce changement? Qu'est-ce qui fait peur?
2: Oui.
1: À prendre les choses en main finalement?
2: Oui, c'est une question.
1: Et oui, est-ce qu'on a peur du changement? Est-ce qu'on sait que ça va arriver?
2: Oui.
1: Et pourtant, on ne réagit pas. Et donc la question qui vient souvent, c'est est-ce que on n'attend pas finalement que les événements s'imposent à nous pour pouvoir réagir en étant quelque part dans une forme de déni de réalité qui va arriver?
2: Oui.
1: Parce qu'on sait que ça va être douloureux.
2: Oui, oui.
1: Sûrement.
2: Oui, oui.
1: Hein, Frédéric nous a bien fait part de la situation où il était à l'aise, confortable au niveau financier.
2: Absolument.
1: Où il avait une vie sociale qui avait l'air bien, bien remplie.
2: Oui.
1: Et puis d'un coup, le couperet, les ressources qui sont diminuées par deux.
2: Oui.
1: Et là, on se recroqueville sur soi-même, on se renferme, on n'a plus de vie sociale, on ne sort plus. Et là, c'est presque la déprime, quelque part.
2: Hein, donc, oui, oui, oui, oui. Alors, est-ce que ce déni, il viendrait peut-être de là? C'est-à-dire, on craint la déprime, hein?
1: Peut-être.
2: Peut-être. C'est,
1: oui. Mais en tout cas,
2: mais c'est aussi, je crois aussi, c'est l'image aussi, hein, de soi qui est atteinte quand on part à la retraite. Hein.
1: Et oui, on change de catégorie.
2: On change de catégorie.
1: Oui.
2: Mais changer de catégorie, je crois qu'il faut rester sur le côté positif de ce changement de catégorie. C'est-à-dire qu'il y a encore des belles choses à vivre pour les, comme on les appelle maintenant, les seniors.
1: Oui,
2: hein, parce que je me suis rendu compte qu'à partir de 55 ans, aujourd'hui, dans notre société, on vous nomme senior.
1: Et oui, ça va, on est senior plus vite qu'on croit.
2: Oui, et ça a un avantage certain, c'est que vous payez moins cher le cinéma.
1: Ah, peut-être, oui, sous condition d'âge, bien sûr. Oui, oui. Ça, c'est un avantage au niveau de.
2: Donc, restons
1: culture.
2: Restons sur le côté positif de la retraite. Et peut-être, du coup, on n'a pas besoin d'être dans le déni, parce qu'il y a des choses qui s'ouvrent,
1: bien sûr.
2: Il y a des possibilités.
1: Voilà. Alors Lydie, vous nous parliez en off tout à l'heure, effectivement, d'un questionnement que vous aviez sur les sociétés, les organismes de rachat de crédit.
2: Oui.
1: Comment se fait-il finalement qu'ils puissent prêter autant d'argent?
2: C'est ça.
1: Est-ce qu'il y a un contrôle? Comment ça se passe?
2: Oui.
1: Hein,
2: c'est une réelle question qu'on a pu percevoir tout à l'heure dans les deux témoignages. Est-ce que ces sociétés de crédit... prennent suffisamment soin, on va dire, des conséquences que peuvent avoir ces crédits sur les personnes. Ils s'octroient, bien sûr, eux, la bonne part du gâteau, puisqu'ils sont sûrs de récupérer la mise. Mais à un moment donné, est-ce qu'ils s'assurent aussi, est-ce qu'ils prennent aussi soin de voir que la personne ne se met pas en danger ?
4: Bien sûr.
2: Dans le rachat de crédit.
4: Alors généralement, ces organismes de rachat de crédit sont quand même assez vigilants sur la capacité de remboursement de leurs futurs clients. Hein, c'est tout leur intérêt de s'assurer effectivement que le client sera bien en mesure de régler le rachat de crédit qui lui sera proposé. Ça se traduit même à travers des garanties qui sont prises, notamment sur les salaires ou les retraites, hein, ce qu'on appelle des cessions de salaire, où l'organisme de crédit pourra ponctionner directement la mensualité de crédit qui aura été acceptée par l'emprunteur. Donc il y a quand même des garde-fous qui sont mis en place. Ce qu'il faut savoir à Crésus, c'est qu'on voit aussi des personnes qui, après un rachat de crédit, continuent à souscrire des crédits. Et là, c'est très dangereux, puisque généralement, on a une nouvelle bouffée d'oxygène avec ce rachat de crédit. Hein, mais la condition pour qu'on puisse vivre sereinement, c'est qu'on ne reprenne pas d'autres crédits derrière.
2: Oui.
4: Et ça, effectivement, c'est le risque vers une vraie situation de surendettement.
2: Oui, c'est une question qu'il faut poser parce qu'il faut que ce soit 50-50, je dirais. Hein, c'est-à-dire qu'effectivement, la société qui fait le rachat de crédit, elle se met du bon côté. Elle dit, moi, de toute façon, je récupère mon argent. Mais voilà.
4: Dans la mesure du possible.
2: La mesure du possible aussi, se oui. dire que ça ne met pas la personne de l'autre côté en danger à un moment donné dans sa vie au quotidien.
4: Oui. Alors après, tout est question d'analyse budgétaire. Oui. Et là aussi, c'est important puisque à Crésus, on travaille aussi sur les budgets avec les personnes. Hein. Oui. Alors on parlait du passage à la retraite. C'est un moment, je dirais, clé, quelques mois avant le passage à la retraite, de reprendre son budget en main et d'imaginer, de se projeter sur l'avenir avec les ressources qu'on va percevoir lors de sa retraite.
2: Oui.
4: Mais il y a d'autres moments aussi dans la vie où on est amené à reprendre son budget. Alors ça commence très jeune, hein, finalement, c'est quand on est chez ses parents et qu'on va prendre un logement. On fait son budget. Quand on se met en couple, pareil, on va faire son budget. L'achat d'un véhicule, on reprend les choses en main. Un nouvel emploi, quand on change d'employeur, tout ça, ça a des conséquences.
2: Oui.
4: Donc on voit que dans la vie, il y a des moments clés où il est important de reprendre les choses en main. On n'est pas obligé de reprendre de façon, je dirais, très, très pointue chaque fois, tous les mois.
2: On n'est pas obligé de remettre tout à plat chaque fois.
4: Exactement, mais il y a des moments clés.
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1: Bienvenue sur Radio Crésus, la radio qui vous écoute, des témoignages, des questions, des réponses, des recommandations, voilà tout ce que vous pouvez trouver sur Radio Crésus. Alors aujourd'hui avec nous, Maître Fernandez.
2: Bonjour.
1: Bonjour. Et Monsieur Gazimov, avocat stagiaire à Crésus.
3: Bonjour.
1: Bonjour. Et sans tarder, nous allons prendre en ligne Christine. Bonjour Christine.
4: Oui, bonjour.
1: Voilà, vous êtes sur Radio Crésus et vous souhaitez témoigner de choses qui vous arrivent.
4: Oui.
1: Alors, est-ce que vous pouvez nous expliquer un peu ce qui se passe pour vous?
4: Alors, ce qui se passe pour nous, bien sûr, on a des enfants donc qui sont en difficulté. Donc, on avait fait, comment on appelle ça,
1: des crédits,
4: des cartes revolving,
1: oui,
4: auxquelles on les a aidés. Et puis, ils devaient nous rembourser un peu temps par mois, mais étant donné les ressources qu'ils avaient, donc ça n'a pas été possible, on n'a jamais rien vu. Donc, suite à ça, on avait eu des difficultés pour la maison aussi, que la sécheresse de 2003. Donc, on avait fait un crédit au Crédit Agricole avec une voiture. Et suite avec tout ça, bon, ben, on a été donc endettés.
1: Oui.
4: Et donc, on avait fait une demande de surendettement donc à la Banque de France, qui nous a répondu que c'était un surendettement organisé. Donc, ça a été rejeté.
1: D'accord, donc votre dossier a été déclaré irrecevable.
4: Voilà.
1: D'accord.
4: Alors, suite à ça, eh ben, on s'est adressé donc au service juridique du CLCV.
1: Oui.
4: Qui nous ont fait un dossier et ben, ça n'a pas marché non plus, quoi.
1: Oui.
4: Donc,
1: ça, c'était en quelle année, ça? C'était...
4: 2011.
1: En 2011.
3: C'était quoi la raison de deuxième refus, madame?
4: Ben non, ça doit faire partir du même refus, ça. Hein. Voilà, c'est eux qui nous avaient fait le dossier de surendettement et suite à ça, ça a été rejeté.
3: D'accord. Dans tous les cas, on a estimé que vous aviez expressément fait organiser votre surendettement. C'est bien ça.
4: Voilà. Donc après, on a fait appel au Crédit Conseil de France, que eux nous ont fait donc un rachat de crédit des dettes qu'on avait. Donc, il y avait donc 8 000 euros pour la maison, il y avait le prix d'une voiture, on avait facettes, Accor et un petit crédit de 1 000 euros de Crédit Agricole. Et suite à ça, on croyait que les cartes revolving étaient fermées, et en fin de compte, non, parce que on a eu besoin, ils nous ont dit que c'était disponible, qu'on pouvait s'en servir, et puis bon, ben... On s'en est servi, étant donné que les enfants étaient en difficulté, mais on est tombé dans les dettes.
2: Le rachat de crédit, vous l'avez signé quand?
4: Le rachat de crédit, on l'a signé en février 2009, je crois.
1: Alors c'est important ce que vous dites, vous disiez effectivement qu'il y avait un rachat de crédit, donc vous aviez remboursé vos crédits renouvelables, hein, c'est ça?
4: Oui.
1: Mais que
4: les
1: lignes de crédit restaient ouvertes, c'est-à-dire que vous pouviez toujours les utiliser.
4: Ouvertes, oui.
1: Oui. Alors qu'aujourd'hui, il faut savoir qu'avec la loi Lagarde, les organismes de rachat de crédit doivent vous remettre des documents, des lettres, pour obtenir la fermeture de ces crédits, hein, justement pour éviter de retomber à nouveau dans cette facilité des crédits renouvelables et après être dans l'incapacité de tout payer. Hein.
4: Oui,
1: voyez,
4: oui.
1: Alors finalement, donc, vous avez effectivement fait ce rachat de crédit.
4: Oui.
1: D'accord. Et donc tout cela explique effectivement que vous ayez déposé un dossier de surendettement. Mm. Avec les refus que vous avez connus. Alors comment ça s'est passé après ces refus? Est-ce que vous avez contesté le refus, l'irrecevabilité au niveau de la Banque de France devant un juge?
4: Non, on en est resté là.
1: Oui, et après, donc, qu'est-ce que vous avez décidé de faire?
4: Donc, après, mon mari donc, a parlé donc, à son entreprise où il travaillait.
1: Oui.
4: Et donc, c'est ce monsieur-là qui l'a reçu et qui nous a fait connaître Crésus.
1: D'accord.
3: À quand remonte le dernier refus de la Banque de France? Je pose la question, peut-être qu'il n'est pas toujours tard.
4: Le 12 avril 2011.
3: Effectivement, voilà. Il est un peu tard de encore ressaisir le juge.
1: Oui, mais alors là, est-ce que vous avez engagé d'autres démarches, peut-être?
4: Oui. Oui, on a fait d'autres démarches avec Crésus. Là, on a refait un dossier de surendettement.
1: D'accord.
4: qui a été donc recevable le 14/6/2012.
1: Voilà.
4: Et depuis, ben, on est avec la Banque de France et on attend les décisions pour faire le plan.
1: Donc là, vous avez eu la recevabilité au mois de juin.
4: Oui.
1: Normalement, vous devez avoir d'autres courriers. Et le dernier courrier que vous avez eu en date, qu'est-ce qu'il dit ?
4: Le dernier courrier en date de la Banque de France ?
1: Oui.
4: C'est le tableau qu'on a reçu, la commission sur endettement, du 17/9/2012.
1: Oui.
4: Bon, ben, qui nous donne les montants qu'on va avoir à donner aux créanciers.
1: Donc là, vous êtes dans la phase amiable et on vous a soumis donc un plan, si je comprends bien, de remboursement.
4: Mmh. Voilà.
1: Et est-ce que la Banque de France vous demande de répondre à ce courrier ?
4: Oui, on a jusqu'au 8 octobre pour donner une réponse.
1: D'accord. Donc là, on est vraiment dans la phase amiable. Les créanciers, a priori, ont accepté les propositions, en tout cas le plan tel qu'il a été fait par la commission de surendettement.
4: Mmh.
1: Et là, on est dans la phase où tout dépend de vous aujourd'hui. Hein.
4: Oui, parce que pour nous, le plan qu'ils nous ont fait, pour nous, c'est très difficile de faire le remboursement à l'heure actuelle.
1: Par rapport à leur calcul, c'est ça ?
4: Par rapport à leur calcul et aux ressources que ça va nous rester pour nous.
1: Alors, peut-être pour expliquer pour nos auditeurs quelles sont vos ressources et ce qu'a calculé la Banque de France, est-ce que vous pouvez nous donner des chiffres sur vos ressources ?
4: Alors, les chiffres, on a des ressources qui nous fait à 2200 et quelques, je crois, par mois.
1: Oui.
4: Et une fois qu'on aura payé les créanciers, ça nous restera 588 € par mois, sans compter les frais de voiture et des frais de médecin qui ne sont pas remboursés.
1: D'accord, donc tout ça, ok. Et la capacité de remboursement qui a été calculée par la commission, elle s'élève à combien ?
4: Eux, ils ont retenu la commission de 851,68.
1: Donc on va
4: sans compter les assurances.
1: D'accord. Donc vous nous dites 2 200 € de ressources et 850 € donc de capacité de remboursement, ce qui veut dire que quand on fait la différence, on arrive à quoi, 1 400 euros
4: minimum légal, ils mettent 1 386.
1: Voilà, 1 386, et c'est avec cet argent là que vous devez vivre aujourd'hui.
4: Oui, mais là-dessus, il faut qu'on enlève tous les frais qu'il y aura sur les assurances qui ne sont pas retenues.
1: Oui, quand je dis vivre aujourd'hui avec 1 400 €, ça veut dire qu'on intègre tout. C'est-à-dire l'alimentation, les soins, les déplacements, les assurances et tout ce qui va avec.
4: Tous les frais qu'on paye au mois.
1: D'accord. Et donc, vous estimez que c'est trop juste, c'est ça ?
4: Pour nous, on trouve que c'est trop juste parce que mon mari a quand même beaucoup de médecins, enfin de frais.
1: De frais de santé, oui, d'accord. Mm. D'accord. Et ça, la commission n'en a pas tenu compte ?
4: Non.
1: D'accord. Et elle n'en a pas tenu compte parce que vous n'en avez pas parlé ou parce qu'il...
4: On n'en a pas parlé.
1: Okay.
4: On n'a pas dit, on en avait juste parlé pour les assurances parce qu'on a reçu des dossiers pour se faire assurer pour Creatif. Donc, comme c'était une grosse somme, il fallait prendre des assurances. Moi, ça a très bien passé. Et par contre, pour mon mari, on en a fait 5 ou 6. Il n'y en a qu'une qu'il a acceptée, c'est AXA, auquel il donne quand même une somme importante.
1: D'accord. Alors, quels conseils on peut vous donner aujourd'hui par rapport à votre situation ? Donc là, vous êtes dans une dernière ligne droite de la phase amiable.
4: Mmh.
1: Et la question, c'est est-ce que vous allez accepter ou pas le plan tel qu'il vous est proposé ?
4: Oui.
1: Donc je crois que dans un premier temps, de toute façon, il faudra bien analyser en détail vos capacités à tenir éventuellement le plan tel qu'il existe. D'accord ? Voir si vous n'avez pas des frais dans votre budget qui sont à revoir.
4: Oui.
1: Hein, revoir peut-être au niveau de la téléphonie, parce qu'on sait que c'est un poste qui peut être assez conséquent. Ça peut être aussi au niveau des assurances. Est-ce qu'il y a d'autres moyens de s'assurer pour un moindre coût ?
4: Ah, d'accord.
1: Il faudra peut-être envisager cette possibilité aussi.
4: Oui.
1: Et sinon, voir aussi par rapport aux frais de santé, dans quelle mesure on peut sensibiliser la commission sur ces frais qui n'ont pas été pris en compte jusqu'à présent.
4: Oui.
1: Vous voyez ?
4: Ah oui.
1: Mais là, il faut revenir vers Crésus pour qu'on fasse le point.
4: Hein. D'accord.
1: Hein, je crois que c'est vraiment indispensable, d'autant plus que l'échéance, vous parliez de quelle date pour répondre ?
4: Jusqu'au 8 octobre.
1: Le 8 octobre, donc là, il ne faut pas tarder, hein, on a grosso modo une semaine. Mm. Donc, on va effectivement prendre en compte votre situation et on va voir ça avant le 8 pour vous ayez une réponse à donner en toute connaissance de cause.
4: D'accord.
1: D'accord, Christine, on fait comme ça?
4: D'accord, oui.
1: Voilà, alors si vous aviez une recommandation à faire ou un conseil à donner à nos auditeurs.
4: Alors, à donner aux auditeurs, moi je leur dirais que s'ils sont en difficulté comme nous on l'est actuellement, ça serait de bien s'adresser avec le Crésus pour défendre leur dossier.
1: Ben voilà qui est dit, hein.
4: Oui.
1: Merci beaucoup, Christine.
4: Nous avons totalement confiance en ce...
1: Okay. Eh ben, ça nous fait bien plaisir. Et donc, on vous dit à très bientôt.
4: Oui, merci.
1: Merci.
3: Merci, au revoir.
1: Au revoir.
4: Au revoir.
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1: Voilà, vous êtes toujours sur Radio Crésus et nous avons un nouveau témoignage. Le témoignage de Michel. Michel ?
5: Oui, bonjour.
1: Oui, bonjour, vous êtes sur Radio Crésus. Est-ce que vous pouvez nous expliquer ce qui vous arrive ?
5: Eh bien voilà, suite à une séparation, en fait, je suis dans une situation financière assez difficile. Et donc, je cherchais une solution pour essayer de résoudre mes problèmes. Et en fait, vous voulez que je vous raconte...
1: Vous pouvez nous exposer la nature de vos difficultés, peut-être ?
5: Ben, mes difficultés, en fait, c'est que j'ai un appartement qui me coûte très très cher, avec des charges très lourdes, et un salaire qui n'a pas augmenté du tout depuis presque 10 ans, alors que toutes les charges ont explosé, quoi. Donc...
1: D'accord. Et vous avez estimé l'augmentation de ces charges ?
5: Ça, c'est... Oui, on est presque à 30%.
1: Oui, c'est énorme.
5: Ah oui, c'est énorme.
1: Voilà.
5: C'est énorme.
1: Et donc...
5: Ce qui passait juste il y a 6 ans ne passe plus du tout, quoi.
1: D'accord. Et comment vous faites face aujourd'hui face à cette augmentation du coût de la vie, hein, tout simplement ?
5: Ben, j'ai beaucoup de difficultés, justement. Et je réduis le maximum de choses. J'ai même essayé de changer de travail. Mais bon, voilà, quoi, c'est pas simple du tout. Et je me retrouve dans une situation vraiment difficile où là, j'ai pas mal de choses qui sont impayées, qui sont en cours.
1: D'accord. Alors, je dirais, au-delà de l'aspect économique, nous avons avec nous aujourd'hui à Radio Crésus donc Maître Fernandez, qui est avocate.
6: Bonjour.
1: Et également Monsieur Gazimov, qui est stagiaire avocat à Crésus.
3: Bonjour.
1: Qui pourront vous apporter aussi des éclairages sur les questions d'ordre juridique, sur les procédures aussi. Donc, alors c'est vrai que vous nous expliquez que votre difficulté elle est liée à cette augmentation des charges, donc qui vous endette. Est-ce que c'est le cas ou pas aujourd'hui ?
5: Oui, tout à fait.
1: D'accord.
5: Tout à fait. J'ai des charges qui sont passées d'à peu près 200 euros à plus de 300, quoi, je veux dire.
1: D'accord.
6: J'avais une petite question. Vous êtes locataire ou propriétaire ?
5: Je vous entends très mal.
6: Vous êtes locataire ou propriétaire de l'appartement ?
5: Je suis propriétaire de l'appartement.
6: D'accord.
1: Parce que généralement...
5: Et le problème, c'est que mon appartement a dévalué beaucoup ces dernières années, donc je ne peux même pas espérer le revendre.
1: Oui. Alors, comment est-ce que vous avez... quelles sont les solutions que vous avez trouvées ? Parce que généralement, ce qu'on voit, et je dirais que c'est malheureux, c'est qu'on prend des crédits pour faire face.
5: Est-ce que Alors, ça, je savais que c'était justement le piège sur lequel il fallait pas trop tomber.
1: Oui.
5: Je vous dirais que j'ai quand même essayé auprès de ma banque qui m'a refusé. Et donc du coup, on me parlait beaucoup de commission de surendettement et de dossier de surendettement. Et j'avoue que moi, j'avais un peu du mal. J'arrivais pas à m'y résoudre. Et c'est à cette occasion-là, justement, que j'ai rencontré quelqu'un de chez Crésus qui m'a proposé une autre solution, en fait.
1: Donc une alternative au dossier de surendettement.
5: Au dossier de surendettement, oui, tout à fait. Okay. Un report de mensualité de banque.
1: D'accord, tout simplement.
5: Tout simplement.
1: Oui.
5: Mais du coup, ça paraît tout simple, mais personne ne me l'avait proposé.
1: Eh oui, mais c'est ce qui est extraordinaire. C'est vrai qu'on a il existe des dispositifs, mais ça, je pense que les avocats peuvent en parler, sur les délais, peut-être, Maître Fernandez.
6: Oui, effectivement, vous pouvez demander au juge des délais de paiement. Donc là, il faut faire une demande sur papier simple en exposant votre situation. Et en sollicitant des délais de paiement, alors les délais de paiement sont accordés sur 2 ans maximum.
2: Donc après, la dette est allée sur 24 mois, donc au prorata de vos ressources, en fait.
5: D'accord.
1: Voilà.
5: Elle n'est pas reportée simplement.
2: Non, elle n'est pas reportée, c'est étalée. En fait, voilà, sur 24 mois maximum, selon vos capacités de remboursement. Donc, ils regardent vos ressources et votre dette. Et après, ils définissent un montant que vous devez donner à votre créancier tous les mois. Voilà, sur un maximum. Mm-hmm. Voilà, la dette est étalée, en fait, sur 24 mois.
1: Voilà. Alors, c'est vrai qu'il faut bien comprendre que le magistrat va vérifier si vous avez encore une capacité de remboursement ou pas du tout.
2: Oui, tout à fait. Mm-hmm.
1: Parce qu'il est clair que si vous n'avez plus aucune capacité de remboursement, hein, imaginons que vous ayez une baisse de ressources hein, qui est telle que vous ayez zéro en capacité, à ce moment-là, il pourra vous accorder un délaisse et là, vous ne paierez rien. Mm. On est bien d'accord. Mais si vous avez une capacité, eh bien, il peut très bien décider de... Si maintenant vous payez... Alors, je ne sais pas quel est le montant de votre crédit immobilier actuellement. C'est quoi? C'est
5: dans les 550.
1: 550 euros. Imaginons,
5: par mois, oui.
1: Voilà, imaginons que votre capacité soit de moitié. Mm-hmm. Eh bien, le magistrat va proposer effectivement de réduire à 200, 250, 275 le montant de la mensualité.
3: C'est-à-dire que, madame, quand vous allez saisir le juge, il faudra bien apporter tous les éléments, n'oubliez rien, et bien justifier votre bon foi, votre situation actuelle. Et surtout, il faut justifier les dépenses actuelles, pas à venir, pas passées. C'est très important.
5: Actuelles,
3: qui sont engagées en ce moment-là. D'un autre côté, un peu moins juridique, peut-être qu'il est temps aussi pour vous de revoir votre budget. Je ne sais pas, peut-être que vous avez pensé, mais comme vous dites que c'est après suite au conseil que vous vous rendez compte de l'existence des choses, peut-être un peu revoir vos charges autres que logement pour réajuster votre budget. Est-ce que vous avez pensé à cette possibilité?
5: Oui, bien sûr. J'ai changé de forfait de téléphone et des choses comme ça. Ce que je peux réduire, je le réduis.
3: D'accord, très bien.
1: Alors, j'ai une question sur la réticence à déposer un dossier de surendettement. Parce que c'est important ce que vous disiez, vous n'arriviez plus à vous résigner à déposer ce dossier.
5: Oui.
1: Et qu'est-ce qui vous bloquait finalement?
5: Le côté psychologique, le côté...

0: vous avez revu certaines dépenses, vous avez changé, fait jouer la concurrence hein, en matière de téléphonie, si j'ai bien compris, c'est ça ?
1: Oui, tout à fait.
0: Et bon, alors c'est vrai que ça a ses limites aussi, et c'est pourquoi, effectivement, l'intervention du magistrat est tout à fait justifiée pour obtenir des délais, hein, un étalement en tout cas.
2: Oui. Oui, madame, pour revenir à la question de fichage, sans vouloir porter un jugement sur votre attitude, mais juste pour information, je voudrais vous dire que quand vous serez fiché, ça ne sera accessible qu'aux professionnels. C'est-à-dire que d'autres institutions ou d'autres personnes qui ne sont pas concernées n'auront pas accès à ce fichage. C'est-à-dire en gros que votre fichage sera valable qu'aux yeux des banquiers. D'accord, donc pour vous aider un peu gérer cet aspect psychologique. Et deuxièmement, comme un conseil que je voudrais vous donner, je pense que même la demande auprès de la Banque de France, ça peut s'avérer parfois plus intéressant que la demande auprès du juge. Pensez-y peut-être, prenez le temps d'y réfléchir. Et si vous avez encore des questions, vous pouvez toujours nous appeler à Crésus pour qu'on vous accorde un entretien plus poussé.
0: De toute façon, Dibaldi, je pense que là, effectivement, madame a fait le bon choix parce que on voit. Vous aviez combien de créanciers en tout et pour tout ?
1: J'en ai deux.
0: Deux ? Oui, donc là, effectivement, la demande de délai, elle est adaptée. Et je crois que vous avez effectivement emprunté la bonne voie. Mais c'est vrai que ça mérite une analyse. Hein, et c'est vraiment important ce que disait...
1: D'après votre collègue de Crésus, le fait que je sois propriétaire faisait qu'en fait, par la commission de surendettement, on m'aurait fait vendre mon appartement. Et comme il a perdu de
0: beaucoup de valeur.
1: C'était
0: plus prudent. Voilà, je dirais que la procédure, effectivement, peut entraîner, dans certains cas... La demande de la vente du bien, c'est pas systématique. Hein. Il faut savoir que les commissions aujourd'hui doivent faire un effort pour analyser chacune des situations qui leur sont soumises et bien vérifier si finalement la vente de la maison est vraiment profitable au surendetté ou pas.
1: Ah hein, oui, d'accord.
0: Je crois que c'est vraiment important de comprendre aussi ce qui empêche aussi de venir au dossier de surendettement. Hein. Il y a des réticences. Hein. C'est vrai que il existe des alternatives. Ça, c'est important de le savoir.
2: Madame, en fait, je voudrais vous informer sur un dispositif qui existe et peut-être peu de gens connaissent. Il y a une possibilité, ce qu'on appelle la vente à rémérer. C'est-à-dire que vous vendez votre maison à un organisme, disons par exemple à une banque. Vous restez dans votre maison et on vous accorde un délai, disons par exemple pendant 5 ans. Si vous remboursez le prix, la valeur de votre logement, le logement redevient le vôtre. C'est-à-dire que vous gagnez 5 années en restant dans votre logement. Bon, bien sûr, vous allez payer des loyers, mais pendant 5 années, si vous remboursez la somme que la banque vous a payée, vous récupérez votre logement. Donc, c'est aussi une option à passer en revue.
0: Voilà.
1: Oui, effectivement, c'est bon à savoir.
0: Alors, c'est vrai qu'il existe de multiples dispositifs. Alors, c'est vrai que c'est pas évident de tous les connaître. Hein. C'est pour ça qu'il faut effectivement, il est préférable de s'orienter vers des experts, hein, des personnes qui ont l'habitude de traiter. Et c'est vrai qu'à Crédus, ça fait 20 ans qu'on traite ce genre de situation, de vos situations. Hein. Et donc, on est là aussi pour vous orienter vers la plus adaptée. Hein. Alors, si vous aviez... Michel a donné un conseil ou une recommandation à nos auditeurs.
1: Ben, ce serait peut-être de ne pas attendre trop, parce qu'effectivement, c'est quand même source de beaucoup d'angoisse, de beaucoup de questionnements et de choses comme ça. Et c'est vrai que moi, les réponses que j'ai eues par votre organisme m'ont vraiment beaucoup aidé, quoi, m'ont beaucoup rassuré. Parce que je suis tombée sur des personnes vraiment très compétentes qui ont su m'expliquer comment allait se passer la procédure, qui ont su me démystifier la chose, en fait, en quelque sorte.
0: Oui, je crois qu'il y a vraiment besoin d'avoir une information claire,
1: oui,
0: qui rassure.
1: Et puis qui m'ont donné des pistes que je n'avais pas eues ailleurs.
0: Oui. En fait, c'est le travail de Crésus, c'est aussi de donner le bon cap. Et ça, je crois que on est déboussolé hein, quand on est dans une situation de difficulté budgétaire.
1: On est complètement perdu. Hein.
0: Et vraiment, l'idée, c'est de vous redonner le cap et de vous accompagner pour que ce cap soit tenu, hein, tout simplement. Voilà, Michel. Bah, écoutez, je vous remercie beaucoup pour votre témoignage.
1: Je vous en prie.
0: Voilà, et bon courage pour la suite.
1: Merci beaucoup.
0: Merci, au revoir.
2: Merci, madame, au revoir.
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1: Vous êtes toujours sur Radio Crésus avec Maître Fernandez, Monsieur Gazimov, stagiaire avocat, et Régis Alter à l'antenne. Et nous enchaînons avec Denis. Bonjour Denis.
2: Oui, bonjour.
1: Denis, on a un peu de mal à vous entendre. Hein,
2: Ça va?
1: Ah oui, là c'est bon là. Hein? Non?
2: Là, je suis tout prêt.
1: Ah, il faudrait enlever le... Ça fait de l'écho chez nous.
2: Ah, bon, attendez.
1: Alors...
3: Et là, ça va mieux?
1: Ah oui, là c'est bon là. Hein? Voilà, ouais, le technicien me dit c'est ok, super.
3: Pas beaucoup, moi.
1: Ah, faut attendre l'oreille alors, on va parler plus fort.
3: Bah j'y suis, hein, voilà.
1: Ah ben écoutez, c'est nous qui vous écoutons alors, allons-y.
3: Donc, voilà, je m'appelle Denis, j'ai 51 ans, je suis père de deux filles. Donc aujourd'hui, j'ai contracté un dossier de surendettement suite à un malentendu avec mon premier client. Donc comme je vendais ma première maison, le client, il m'a fait poireauter pendant 2 mois. Donc je me suis renseigné 2 mois après auprès de l'agence où il était inscrit. Donc je me suis suite à ça, elle ne comprenait pas.
1: Donc, cette maison,
3: passée.
1: Oui Denis, cette maison, c'était votre maison personnelle que vous avez vendue,
3: c'est ça? Oui, c'était ma maison personnelle.
1: Et vous l'avez vendue pour quel motif?
3: Ben, pour repartir à zéro.
1: Parce que
3: vous avez 2-3 petits crédits, et puis où on était, on se plaisait plus.
1: Oui.
3: Donc on voulait repartir en ville, proche de tout.
1: D'accord.
3: Mes filles, tout ça.
1: Donc changer de vie, on vend la maison.
3: Voilà.
1: D'accord. Avec la vente, vous escomptez le prix de la vente, rembourser les crédits.
3: Oui, donc largement,
1: oui.
3: Parce qu'au prix que j'en voulais, je la vendais 210, et puis j'ai perdu 80 000 euros.
1: Vous l'avez vendu combien finalement?
3: Donc je l'ai vendu 180, donc à la suite de ça, je suis resté un an et demi en prêt-relais,
1: oui.
3: Plus tous les frais bancaires,
1: oui.
3: Donc le client s'est suicidé et il a tué sa femme, donc je me suis permis de prendre un avocat sur Besançon, et j'ai attendu 3 semaines. J'ai eu un courrier de sa part en me disant que c'était la vente caduque, donc ça repartait tout à zéro.
1: Et vous aviez dû trouver un autre acheteur alors, c'est ça?
3: Donc j'ai retrouvé un acheteur difficilement au bout d'un an et demi,
1: oui.
3: Mais à perte.
1: Et là
3: donc,
1: vous avez...
3: Ce qui veut dire, oui. Ma banque personnelle, elle n'avait pas le choix de me renglober et tout, mais ça me faisait trop de dettes. Donc nous, on a réussi à tenir 6 mois, après on s'est dit, moi et ma femme, on va quand même on va quand même se renseigner pour voir si on peut faire un plan de surendettement. Donc on a été sollicité par de personnes chaleureuses au CCAS.
1: Oui.
3: Et donc l'engagement a été fait par eux. Donc ils sont occupés de tout. Avec donc, je vais vous approuver en plus l'association Crésus.
1: Oui.
3: Qui nous a bien défendu à la commission de surendettement de Besançon.
1: D'accord.
3: Autrement, on plongeait direct, vu les dettes qu'on avait. En plus que là, aujourd'hui, c'est les dettes du gars que je paye.
1: D'accord.
3: Ma deuxième maison, malheureusement, il a fallu que je souscrive à un dossier de surendettement.
1: D'accord.
3: J'avais pas le choix, autrement, il me faisait vendre la maison.
1: Alors, Denis, une question. Donc, suite à la vente de votre maison, et vous avez dit une vente à perte, c'est-à-dire que vous avez finalement eu un prix de vente, mais qui ne couvrait pas l'intégralité des crédits, c'est ça?
3: C'est ça.
1: Et vous restez combien, quand vous avez vendu votre maison, il vous restait combien de crédits à payer?
3: Ouais, je ne sais pas, dans les 50, 60. Avec la maison, il me restait 2 ans.
1: 1000. 60 000 euros.
3: Ouais, en gros, plus les frais... Après accumulé au pré-relais, 25 000 euros plus les frais bancaires.
1: D'accord.
3: Donc ça m'a fait un coût de 120 000.
1: Ok, donc là, effectivement, la banque avait décidé de vous faire un remboursement sur ces sommes-là, c'est ça, un crédit?
3: Voilà, ouais. Ils n'avaient pas le choix, c'était leur argent. Il fallait bien qu'on leur rende.
1: Oui.
3: Mais le problème, moi, j'ai tenu que 6 mois.
1: Ok, et après, il y a eu les problèmes des impayés de charges,
3: J'ai eu aucun impayé. J'ai traité le problème j'ai traité le problème avant qu'il y ait beaucoup d'engrenage. Donc, moi, je suis pas... Donc, j'ai été tuyauté, comme je vous ai expliqué, vers le CCAS, tout ça.
1: Oui.
3: On a monté le dossier, ça a mis 6 mois,
1: mm-hmm.
3: avec une réponse, recevable de votre part et du CCAS. Donc, on était très satisfaits, parce que vu le dossier qu'on avait, c'était un dossier en béton.
1: Oui.
3: On s'est pas mis dans les dettes. C'est le client qui s'est suicidé qui nous a mis dans les dettes.
1: Oui,
3: parce que nous, avec la vente de maison, on pouvait payer les dettes qui nous restaient.
1: Oui, je crois qu'on a bien compris qu'il y a eu à un moment donné un événement qui a perturbé totalement le...
3: J'ai toutes les preuves à l'appui, hein, la gendarmerie et tout, j'ai toutes les preuves. Hein.
1: Donc aujourd'hui...
3: Donc suite à tout ça, on a fait un dossier de surendettement qui, déjà, ça fait déjà 2 ans qu'on règle, donc on n'a jamais eu de problème d'impayé. Mm-hmm. La vie est dure, mais peu importe, on arrive à payer ce qu'on doit. Malheureusement qu'il y a beaucoup de choses qui ne sont pas dues de notre part. Donc moi aujourd'hui, à l'heure actuelle, je suis en arrêt maladie depuis 6 mois. Donc j'ai demandé à ma banque de me faire un gel de 2 mois.
1: Oui.
3: Parce que je suis aujourd'hui en perte de salaire depuis le mois d'août.
1: De combien ?
3: Donc je n'arrive plus à honorer le prêt maison, qui est important.
1: Oui, vous perdez.
3: Les autres petits prêts, je les paye.
1: Denis, vous perdez combien là par mois par rapport à votre arrêt maladie ?
3: Là, je perds 500 euros.
1: 500 euros ?
3: Oui.
1: Sur un salaire qui était initialement de combien ?
3: 2800.
1: D'accord, c'est conséquent.
3: Donc oui. Alors moi donc nous on a investi la banque 2-3 fois. J'ai appelé le service surendettement la semaine dernière qui m'ont promis monts et merveilles. Ils m'ont dit il y a toujours des solutions monsieur, on va en trouver. J'ai eu la personne du service de surendettement.
1: Oui.
3: Elle m'a fait croire que je pouvais faire 2 gels. Et la semaine après, je reçois un coup de fil de la banque donc de l'île sur le Doubs.
1: Mm-hmm.
3: Et ma conseillère en me disant, elle me dit non, on peut pas faire 2 gels. Elle me dit, il faut continuer à payer. Je dis, comment ? J'ai une perte de salaire.
1: Ben là, vous êtes...
3: Aujourd'hui, je suis à 1200, 1300. Je fais comment ?
1: Ben vous pouvez...
3: Elle me dit, je sais pas. Donc moi, on m'a dit d'envoyer un courrier au siège. J'attends la réponse.
1: D'accord. Donc là, vous êtes passé au-delà de l'agence. Vous avez carrément écrit au siège.
3: Ouais, ben j'ai fait ce que vous m'aviez dit
1: pour obtenir.
3: La semaine dernière.
1: Voilà.
3: J'attends la réponse.
1: Voilà.
3: J'ai pas de réponse. J'ai demandé pour avoir un gel de 2 mois, septembre-octobre. Mais septembre, donc comme je vous ai dit, j'ai fait un versement de 500
1: mm-hmm.
3: pour faire voir que je suis de bonne foi.
1: Oui.
3: J'ai pas voulu suspendre la mensualité de la maison. Ça m'aurait engendré des difficultés par la suite. Donc moi, aujourd'hui, j'ai fait virer 500. Maintenant, j'attends la réponse de monsieur le directeur du siège social de Besançon.
1: Oui. D'accord. Alors, quels sont...
3: Je n'ai toujours pas de nouvelles.
1: D'accord.
3: Donc, qu'est-ce qu'il faut que je fasse ?
1: On vous entend moins bien, là, Denis.
3: Oui.
1: Hein, mais, oui. Donc, Maître Fernandez.
4: Oui, j'avais juste deux petites questions. Votre femme travaille ou...
3: Oui, elle travaille, oui.
4: D'accord. Et vos deux filles sont encore à votre charge, je suppose ?
3: Oui, c'est ça, oui. Elles sont au collège, les deux, oui.
4: Ouais,
3: moi, je paye la maison, les crédits. Et logiquement, ma femme, elle paye les charges. Donc, moi, si je fais 1200, j'enlève déjà une partie de la maison. Je paye les deux, trois petits prêts que j'ai à côté. Ma femme, elle s'occupe des charges, mais après, il y a le restant à vivre.
4: Mm-hmm.
3: Donc là, j'ai sollicité où je travaille. J'ai eu par le CE des bons de service pour pouvoir...
1: Oui, le comité d'entreprise.
3: M'alimenter au sujet de mes filles et tout.
1: Alors, une question.
3: Je pourrais plus manger.
1: Oui, Denis, une question. Votre plan actuel de désendettement, il est sur combien d'années ?
3: Ben là, pour l'instant, ils me l'ont fait sous 36. Et après, on va...
1: 36
3: il faut
1: mois ?
3: Que je redépose au 34e mois.
1: D'accord, ils l'ont fait donc sur 3 ans ?
3: Ben oui, pour l'instant.
1: Et vous avez déjà payé 2 ans ?
3: Oui, là, ça va faire bientôt 2 ans, oui.
1: D'accord, donc il vous reste 12 mois, grosso modo,
3: à
1: respecter.
3: Oui, puis après on redépose donc comme
1: votre
3: m'a dit, on redépose un deuxième, mais après je sais pas ce que ça va donner.
1: D'accord.
3: Vu les grosses dettes qu'il m'a laissées, je sais pas si je serai obligé de passer devant le juge exécutoire pour
1: faire
3: l'annulation des dettes.
1: Mais en tout cas, votre arrêt maladie là, vous pensez qu'il va se poursuivre encore longtemps ou
3: j'ai voulu reprendre le mois dernier, le spécialiste n'a pas voulu.
1: D'accord.
3: Donc, et là je suis prolongé encore un mois là. Donc logiquement c'est... Logiquement, je vais essayer de prendre, mais c'est le souci de ma maladie va me faire encore perdre un petit peu d'argent, parce que lui, il voudrait que je passe en horaire régulier, donc en horaire normal. Parce que là, j'étais en horaire de doublage.
1: Bon.
3: Avant, j'étais en horaire de nuit. Vu tous les soucis que j'ai eus, je pense que vous êtes au courant, plus là, j'ai été hospitalisé, j'ai fait de l'apnée.
1: Alors il semble, Denis, que votre situation financière, elle risque d'être dégradée et sur une durée qui va persister.
3: Mois, c'est tout,
1: hein. Oui, mais après c'est parce
3: Après, si je reprends le boulot, je referai le même salaire normalement.
1: D'accord, parce que j'avais l'impression que vous disiez qu'effectivement il risquait d'y avoir des pertes de salaire, en tout cas une baisse de revenus.
3: Depuis le mois d'août, je suis en perte de salaire.
1: On l'a bien intégré, parce que si effectivement vous êtes confronté à une baisse durable de vos ressources, à ce moment-là, il serait même conseillé de redéposer un dossier.
3: Non, c'est ça. Donc, c'est du provisoire. Normalement, je dois reprendre le boulot d'ici un mois et demi.
1: D'accord, parce que la réponse qu'il faut apporter, c'est effectivement suspendre à un moment donné ces paiements le temps que votre situation de maladie soit passée et que vous puissiez reprendre les paiements comme c'était prévu.
3: À la banque
1: pauvre. Vous avez bien fait. Alors, première étape, effectivement, voir avec le siège si les délais sont acceptés, finalement. Sinon, il faudra prendre une autre voie, qui sera plutôt une voie judiciaire.
3: Oui, c'est ce que vous m'avez dit.
1: Je crois qu'il ne faudra pas hésiter, hein, parce que il y aura de questions.
3: De toute façon, le mois prochain, ça sera la même topo.
1: Parce qu'on...
3: Faire 1200 euros de
1: paye. On sent bien que vous êtes de bonne foi. On sent bien que vous êtes de bonne foi, que vous essayez de trouver des solutions.
3: J'ai jamais eu d'impayé, rien du tout.
1: Que vous contactez effectivement les personnes, les CCAS, etc. pour vous en sortir. Il n'est pas acceptable qu'à un moment donné, la banque n'entende pas votre détresse, même si c'est pas si elle n'a pas un rôle social, mais au moins qu'elle soit, je dirais... qu'elle puisse adapter au moins les mensualités à votre capacité pendant une durée courte.
3: Oui, je suis d'accord avec vous. Moi, j'ai fait tout le nécessaire. Hein. J'ai appelé le service sur endettement. J'ai appelé la direction. J'ai été voir le directeur deux fois.
1: Oui, ça, je crois qu'on a bien compris, effectivement, que vous étiez très actif.
3: Il ne veut rien faire du tout.
1: Et c'est tout à votre honneur. Et je crois que là, on ne peut vraiment pas remettre en cause votre bonne foi. Alors, Denis, si vous aviez un conseil à donner à nos auditeurs qui sera en difficulté.
3: Le conseil, le problème, c'est de jamais passer par où je suis passé, parce que c'est la galère totale. Hein.
1: Oui. Alors, mais ça, la vie est faite d'obstacles.
3: La vie, elle est faite bizarrement. Hein. Aujourd'hui, on est là. Demain, on ne sait pas si on est là. Mais le seul espoir qui me reste, c'est que j'ai beaucoup de personnes qui me soutiennent, comme l'association Crésus et l'association CCAS. C'est tout ce que j'ai à dire pour tout ce qu'il m'est arrivé dans mes 2 ans à venir.
1: Merci beaucoup, Denis, pour ce témoignage poignant.
3: Oui.
1: Et on vous dit à bientôt.
3: D'accord.
1: Merci, Denis.
5: Merci.
3: Au revoir.
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1: Vous êtes sur Radio Crésus, la radio qui vous écoute. Un nouveau témoignage, celui de Cathy. Bonjour Cathy.
6: Oui, bonjour.
1: Voilà, est-ce que vous pouvez nous exposer votre situation, Cathy ?
6: Oui, donc déjà bonjour à tout le monde.
1: Bonjour.
6: Moi, ma situation, c'est que ça fait un an, j'ai ouvert une société de service à la personne. Et suite à ça, je me suis retrouvée un tout petit peu dans des soucis, sachant que j'ai toujours travaillé toute ma vie. Et me retrouver comme ça, dans des soucis, sans savoir où aller, m'a donné un petit peu la force et je dirais le pouvoir de se dire qu'à un moment dans sa vie, on peut tomber très très bas. Et grâce à la société Crésus, j'ai pu trouver un petit peu de solutions. Et suite à des demandes, à des démarches, j'ai pu faire des demandes de grâce selon mes prêts. J'ai pu avoir des délais de 7 mois, de remboursement. Et du coup, maintenant, en fait, je revis un tout petit peu, je vois un petit peu le jour, quoi. C'est vrai.
1: Alors, vous nous disiez que vous aviez créé une société de service à la personne.
6: Oui.
1: C'est quel type de service vous rendez aux...
6: Oui, donc c'est pour les personnes âgées, les gardes d'enfants de moins de 3 ans et depuis 3 ans, collecte de linge, repassage et aide administrative.
1: D'accord. Et donc c'est une société qui fonctionne bien aujourd'hui
6: Là, ça commence parce que bon, vous savez, quand on crée quelque chose, c'est pendant les 3 ans, il paraît que c'est le plus dur. Et c'est vrai que je ne m'y attendais pas du tout. La première année a été très, très, très difficile parce que se faire connaître, les gens n'ont pas tout de suite confiance de toute façon parce que vous êtes nouvelle et confier les enfants comme ça à une inconnue, c'est pas facile. Donc, j'ai dû vraiment...
1: Vous battre, hein ?
6: Essayer de tout faire, oui, oui. De me battre. Oui.
1: Exactement.
6: Et là, je suis arrivée un tout petit peu, je dirais, à m'en sortir.
1: D'accord. Donc
6: mais bon, il faut y croire.
1: Il faut y croire, hein, je crois que c'est... Oui, c'est important. Alors, sur les difficultés hein, qui effectivement vous freinent un peu, je dirais, dans votre évolution personnelle, professionnelle, donc ces crédits, vous avez parlé de crédits, c'est ça ?
6: Oui, c'est ça, oui.
1: Oui. Donc, le...
6: En fait, oui.
1: Oui, oui, oui. Et donc,
6: en fait, oui, j'ai des crédits. Oui, j'avais des crédits déjà avant de créer la société, parce qu'en fait, je suis propriétaire d'un appartement.
1: Oui.
6: Et j'avais aussi un bien que mon père qui m'avait légué, que j'avais fini de payer récemment. Donc, suite à tout ça, en fait, j'avais encore, je dirais, 55 000 à rembourser. Et vous comprenez bien qu'entre la société et que pendant un an, on ne touche pas de paye,
1: oui.
6: On ne pourrait pas forcément payer un crédit derrière.
1: Oui, tout à
6: Donc
1: fait.
6: Je me suis vite retrouvée dans des soucis pas possibles, un engrenage. J'ai cru même déposer bilan à un moment parce que je me suis dit, je vais pas y arriver. J'ai perdu la foi, j'ai perdu confiance en moi. Mais je me suis dit non, je me suis tellement battue dans ma vie. C'est pas aujourd'hui que ça va arriver, donc heureusement que des associations comme vous existent, hein, parce que c'est vrai, quelque part, c'est un peu grâce à vous quand on m'a appelé, on m'a dit bon, on va essayer de trouver des solutions, et suite à ça, après, tout est revenu naturellement pour moi, et j'ai cherché un peu partout.
1: Alors c'est important ce que vous dites, c'est vrai qu'on peut vite basculer hein, dans la perte de confiance, et on peut vite être amené à baisser les bras et à se laisser emporter en fait par la vague hein, qui arrive hein. Et donc c'est vrai qu'il faut être dynamique hein. il faut garder la tête haute. Ça, c'est, je dirais que pour Crésus, c'est vraiment important de soutenir eh bien les personnes qui veulent se défendre hein, parce que il y a aussi de ça hein.
6: C'est vraiment le
1: nœud de la problématique aujourd'hui, c'est comment conserver son énergie et la mettre au bon endroit pour se tirer d'un mauvais pas. Hein, je crois que ça, c'est vraiment fondamental. Et donc, alors, vous parlez d'un engrenage à un moment donné, c'est-à-dire que vous étiez confronté à une difficulté, pas de revenus. Comment vous avez jonglé, quelles sont les choses que vous avez pu faire, alors bonnes ou mauvaises hein,
6: Oui, en fait, mon mari, il travaille toujours. Moi, j'ai tout arrêté donc pour créer la société. Et donc, du coup, on s'est retrouvé sur une paye. Et on a beau même bien toucher, je veux dire, tous les mois, mais il y a quand même les frais à payer. Il y a l'enfant, il y a le loyer, il y a les charges. Donc, en fait, du coup, tout s'est mis en retard, en rejet automatique. Et il faut dire que bon, quand à ces moments-là, on n'est plus amis avec les banquiers et on essaye de trouver des solutions. Et c'est là où je me suis dit, je sais que j'ai des droits, je me suis renseignée, j'ai demandé à la CAF des aides. Et comme j'ai toujours travaillé dans ma vie et mon mari qui travaille, forcément le plafond était trop haut.
1: Oui.
6: Du coup, on n'a pas eu d'aide du tout de la CAF. Et c'est là où j'ai demandé à ma conseillère au moins de me faire des gestes pour rembourser tous les frais de rejet qu'elle m'a fait, parce que c'est bien la première fois que je suis bien dans des soucis pas possibles.
1: Tout
6: et
1: fait.
6: Que je suis toujours de bonne foi. J'ai essayé de discuter avec ma conseillère, donc du coup elle m'a augmenté le droit de débit pour ne pas payer encore des charges. Elle m'a remboursé 800 €, parce que j'ai bien expliqué la situation, donc elle m'a remboursé 800 € sur les rejets automatiques. Donc je me suis retrouvée de nouveau un tout petit peu dans le plus. Et j'ai essayé de revendre quelques biens que j'avais, parce que bon, quand on est vraiment dans les soucis, je pense que la question se pose plus. C'est comment on s'en sort, et c'est tout ce qui compte.
1: Oui.
6: Et du coup, j'ai revendé quelques biens que j'avais dans le terrain que mon père m'avait légué. Donc j'ai pu bien remonter et payer les retards. Et ensuite, j'ai demandé à mon avocat de me soutenir sur la demande de grâce auprès du crédit immobilier et le prêt personnel que j'ai fait en 2004, et d'ailleurs qui reste quasiment rien. Et du coup, suite à ça, le délai de grâce, j'ai eu 7 mois pour le crédit immobilier,
1: oui.
6: Et pour le crédit personnel, donc du coup, ils ont dit, comme il me restait même pas 2 000 €, ce serait dommage de demander un délai de grâce, or que ce sera soldé en 2013.
1: Mmh.
6: J'ai dit bon, c'est à moi encore de chercher des solutions et puis essayer de solder ces dettes-là. Mais après, l'idée, c'était vraiment s'il fallait changer de voiture ou il fallait vendre une, deux voitures, parce qu'on avait deux voitures. Et donc, du coup, il fallait vendre la voiture de mon mari parce que moi, j'en avais plus besoin de la voiture.
1: Oui.
6: On a essayé vraiment de puiser dans toutes les démarches possibles.
1: Oui,
6: voilà. Et on a même revendu les vêtements que mon fils ne portait plus, les cosy, au lieu de les donner, en fait, on a essayé vraiment de revendre, même si c'était que des petits prix,
1: oui.
6: Mais ça aidait. Et ce qui est bien dans tout ça, c'est qu'il faut être vraiment, en fait, soutenu, je pense, par quelqu'un. Il ne faut pas se sentir vraiment seul et se dire, ça y est, c'est la fin du monde. Il faut toujours avoir la rage de vaincre. Voilà, moi, ça, j'appelle ça la rage de vaincre.
1: Oui, on le sent bien que vous l'avez, hein, cette énergie-là.
6: Oui.
1: Hein. Je crois que c'est fondamental d'avoir ces initiatives et cette volonté de s'en sortir. Hein, parce que c'est vraiment là qu'on trouve, qu'on fait la différence, je dirais. Hein.
6: Alors, oui, vous savez, il y en a qui tiennent beaucoup sur tout ce qui est matériel. Et c'est là où je me suis rendu compte que ça peut arriver à tout le monde. Donc c'est là que je me suis dit, non, cette fois-ci, j'ai toujours réussi, je vais réussir autrement. C'est un souci, mais il faut le régler.
1: Oui.
6: C'était ça le... Ouais.
1: Alors moi, ce que je retiens de votre témoignage, c'est effectivement, vous êtes battu auprès de votre conseiller pour obtenir des frais bancaires moins élevés
6: moins
1: et,
6: élevé,
1: surtout remboursement, que vous avez saisi le juge pour demander des délais.
6: Non. Oui, c'est
1: hein, donc ça, c'est pas négligeable. Donc il faut aussi avoir un certain courage pour aller devant la justice. Hein.
6: Oui.
1: Et je crois qu'il faut passer le cap à un moment donné et se dire on a des droits. Et je crois que sur ce que vous avez dit, il y a vraiment une chose qu'il faut vraiment retenir, c'est qu'à un moment donné, effectivement, quand on a de l'argent on est ami avec le banquier. Une fois qu'on n'a plus d'argent, on l'est plus. Et ce qui nous reste, ce sont nos droits. Et c'est là
6: ça,
1: qu'il faut.
6: Et
1: c'est là qu'il faut pouvoir les mettre en œuvre. Et je crois qu'aujourd'hui, là...
6: Mais bon, après, oui.
1: Oui, mais on est bien d'accord. Alors, c'est vrai que sur...
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5: C'est vrai qu'aujourd'hui, on ne peut s'empêcher de constater qu'il y a une...
7: Paul Capler, ancien cadre dans la grande distribution.
5: Dérive de l'activité grande distribution, alors qui n'est pas du tout la même selon qu'il s'agisse de sociétés capitalistiques cotées en bourse de type Carrefour ou de grosses sociétés internationales du type Auchan ou Casino, voire Cora. Et puis, des sociétés comme les Super U, où ce sont des adhérents qui sont des propriétaires de magasins uniques quasiment, et qui ont un mode de fonctionnement un peu différent.
8: Merci beaucoup. Bonne journée à vous, au revoir.
5: Ce qu'on peut dire aujourd'hui, c'est que la grande distribution est multiforme, entre 1960, grosso modo, qui correspond au démarrage de ce nouveau type d'activité, et aujourd'hui, il y a eu des modifications assez substantielles qu'on peut développer, en fait. Alors, il faut savoir que la grande distribution, enfin l'organisation des sociétés de la grande distribution, c'est une organisation hyper sophistiquée avec une organisation quasi industrielle de tous les secteurs de l'entreprise. Alors déjà, si on raisonne en termes de nombre d'emplois pour donner un ordre de grandeur de ce que peut représenter une entreprise comme ça. Alors, une grande société de distribution aujourd'hui en France, c'est 100 000 emplois. 100 000 employés, on va dire. C'est un chiffre d'affaires de 30 milliards d'euros, grosso modo.
9: Bah, si vous voulez, le groupe, c'est 85 000 personnes en France. On est à peu près 540 magasins.
7: Jean Ferry, directeur indépendant du nouveau centre Leclerc à Strasbourg.
9: On est aujourd'hui à l'étranger, on est en Slovénie, en Espagne, au Portugal. On a des associations aussi avec des commerçants indépendants italiens et d'autres pays. Nous sommes un groupement d'indépendants. Donc, c'est-à-dire que c'est moi-même qui ai fait le prêt avec l'appui de mes parrains. Donc si vous voulez, pour vous expliquer comment ça marche, moi j'ai commencé mon travail en 1988 au Leclerc de Colmar, où j'étais à la déconsigne. Alors la déconsigne, les Alsaciens connaissent bien, les Lorrains un peu moins parce que ça commence à disparaître. Donc vous mettez les bouteilles vides dans des casiers qui repartent après directement chez Cronenbourg, chez Heineken et ainsi de suite. J'ai gravi les échelons et j'ai été formé à ce métier par mes parrains. Et quand il a fallu faire les prêts bancaires, parce qu'aujourd'hui c'est un investissement quand même, la totalité de l'agencement du magasin à plus de 10 millions d'euros, moi seul je ne pouvais pas faire cet investissement, donc il me fallait des garanties bancaires et c'est les parrains avec qui j'avais travaillé qui m'ont donné cette opportunité de créer mon entreprise et puis de l'exploiter. Voilà, donc c'est un parcours qui est fantastique parce que on est dans son entreprise, on monte son équipe, on est décisionnaire de A jusqu'à Z. Les trois choses qui sont importantes qu'on doit au mouvement, nous, c'est bien sûr les prix, parce que c'est notre leadership. On doit être, de toute façon, quoi qu'il en soit, le moins cher de son secteur. Ça, c'est impératif. Et si possible, le plus largement possible.
5: Une entreprise comme Leclerc réalise en France un chiffre d'affaires de l'ordre de 30 milliards. Auchan, autour de 16 milliards. Et pour des sociétés comme Auchan ou Carrefour, plus de la moitié du chiffre d'affaires est désormais réalisé à l'international. Donc on va dire que Auchan, avec l'international, fait plus de 30 milliards et Carrefour, plus de 50 milliards. Et le nombre d'employés pour une société comme Auchan est de plus de 100 000.
9: Les concurrents, les Strasbourgeois les connaissent bien, puisque vous avez le groupe Auchan, qui détient Auchan Haute-Pierre, Auchan Ilkirch, toutes les Galeries Gourmandes, tous les Attac et tous les Simply Market, qui est archi-leader sur Strasbourg. Le seul concurrent, on va dire, qu'il a, c'est les Ronds-Points. Et au nord, on a Cora Mundelsheim. En dehors de ça, la ville est cernée par ces trois enseignes, on va dire ces deux enseignes qui sont Auchan et Ronds-Points. Et il y avait effectivement une politique de prix qui était au-dessus de la moyenne nationale. Les dernières tendances donnaient entre 5 et 7% plus cher que la moyenne nationale. Alors aujourd'hui, il y a deux négociations possibles. Il faut bien prendre en compte qu'il y a la négociation avec les fournisseurs nationaux qui sont devenus quand même des grands groupes, qui sont quand même beaucoup plus puissants que nous. Et il y a les fournisseurs locaux. Donc avec les fournisseurs locaux, nous aujourd'hui, on a traité des tarifs terminés. On va les laisser vivre, bien sûr, parce qu'on a besoin d'eux pour concurrencer les fournisseurs nationaux. Et puis les fournisseurs nationaux, ça se passe au niveau national et au niveau régional. Avec notre poids global national, puisqu'on a plus de 17% de parts de marché et on est leader, c'est vrai que la négociation est de temps en temps arde.
5: On est a priori dans un système libéral où chacun défend ses intérêts. On trouve chez les fournisseurs le même type d'entreprise que dans la distribution, c'est-à-dire des entreprises capitalistiques qui a des actionnaires qui s'attendent à avoir la meilleure rémunération possible. Alors je passe sur les 15% de rendement sur les capitaux investis dont on a souvent parlé, mais que ce soit des entreprises de distribution ou des entreprises de fabrication, elles sont logées à la même enseigne. Et on attend les mêmes retours sur investissement pour les deux types d'activités. Donc, ces deux types de sociétés se battent avec chacune leurs armes et défendent au mieux chacune leurs propres intérêts. Alors, jusque-là, il n'y a rien à redire. Si on prend une société, je ne vais pas toujours parler des mêmes, mais il n'y en a plus beaucoup, donc je suis obligé de répéter inlassablement les mêmes enseignes, c'est-à-dire Carrefour, Leclerc, Auchan. Ces sociétés, quand elles s'adressent à des sociétés comme Procter, Levert, Danone, qui sont elles-mêmes des sociétés qui ont un quasi-monopole sur leur type d'activité, et qu'elles se battent comme des chiffonniers pour avoir les meilleures conditions possibles de part et d'autre, c'est-à-dire pour le distributeur d'avoir les prix les plus bas, et pour l'industriel d'avoir le référencement le plus important, quels que soient les moyens employés, les moyens de pression, j'entends, moi, a priori, je vois pas ce qu'on peut reprocher ni aux uns ni aux autres. Si L'Oréal veut à tout prix avoir 350 références dans un hypermarché et fait pour cela des conditions extrêmement intéressantes, même si a priori, bah, le consommateur, il n'a pas vraiment besoin de tous ces produits, mais l'industriel, il sait que plus il en a en vente, en présentation, plus il aura de chiffre d'affaires. Donc il va tout faire pour avoir le plus de produits possible diffusé dans un point de vente. Et pour ça, il est prêt à payer. Et il est prêt à payer le distributeur, c'est-à-dire il est prêt à lui consentir des avantages qu'il ne va peut-être pas consentir à d'autres. Et donc on peut dire, moi je ne vois pas d'inconvénient à ce qu'une société comme L'Oréal consente des avantages à une société comme Carrefour qui, du jour au lendemain, est capable de lui référencer ses produits dans la plupart des pays du monde, puisque Carrefour est présent dans beaucoup de pays dans le monde. Donc c'est un très gros avantage pour un industriel, et il va payer pour ça au même titre qu'il va payer pour faire de la publicité à la télé, dans les magazines, etc. Donc là, on va dire que ça fonctionne effectivement très bien, et c'est un problème de rapport de force. Alors, effectivement, à un moment donné, on peut s'interroger, est-ce que le rapport de force, il n'est pas trop en faveur de l'un ou trop en faveur de l'autre ? Parce que effectivement, à coup de rachat de société, il faut savoir que Procter a racheté Gillette, a racheté d'autres entreprises, et que les distributeurs ont également développé ce genre de concentration. À un moment, peut-être que les lois de la concurrence qui sont nécessaires au système libéral et capitaliste ne fonctionnent plus. Et aujourd'hui, je pense qu'on n'est pas loin de ce niveau de rupture.

0: Alors, pour la partie gros industriel contre gros distributeur, bon, c'est une guerre extrêmement sévère, mais qui finalement, on s'aperçoit avec le temps, a profité largement aux deux, puisque ils se sont tous développés et ont aujourd'hui une valeur extrêmement importante, en tout cas en bourse. Là où le problème se pose un peu différemment, c'est quand il y a cinq ou six centrales d'achat qui négocient avec des milliers de PME. Et là, le rapport de force est indiscutablement en faveur de la grande distribution. Et donc, il y a un vrai souci, un vrai problème. Le nombre de PME qui ont résisté avec leurs produits et leurs conditions et qui ont survécu est finalement assez rare. Et beaucoup y ont laissé leur peau.
1: Nous, en Alsace, on a une entreprise bien connue qui s'appelle Les Pas de Grand-Mère.
2: Pierre Marx, directeur indépendant d'un magasin Intermarché.
1: Donc avec des œufs frais au kilo, etc. On était sous-vendeur de pâtes Panzani, de pâtes standard et de pâtes premier prix. Et bien aujourd'hui, les pâtes premier prix et les Panzani ont eu un développement considérable et on se retrouve avec des marques où il y a un petit peu moins de consommation dessus. Du fait, mais c'est des produits qui sont totalement différents. Il y en a, ils ont 6, 7 œufs frais au kilo, d'autres n'en ont pas du tout. Donc on a des produits qui sont différents. Mais la société M. Burger, elle emploie, je sais pas, 100, 150 personnes à Marlenheim. Et il faut pas qu'on. C'est en Alsace qu'on est les premiers consommateurs de produits fabriqués par des entreprises alsaciennes.

0: Alors c'est vrai que c'est une culture d'entreprise, hein, depuis tout petit, puisque moi j'ai commencé à 18 ans, on m'a inculqué ça dans la tête. Aujourd'hui, les collaborateurs proches qui sont cadres sont aujourd'hui des gens qui viennent du mouvement, d'accord, du mouvement Leclerc, qui était dans différents Leclerc de la région, voire France. Et les chefs de rayon, on les a, où c'était des gens qui étaient au chômage, qu'on a repris, ou c'était des gens qui avaient du potentiel et on les a fermés, ou c'était des gens qui venaient d'une autre enseigne, tout simplement, qu'on est en train de former à la culture Leclerc, à l'achat, en promotion, pour vendre le moins cher possible, et ainsi de suite, le stockage, ce qui fait notre politique qui est perpétuellement agressive.
1: Et il y a des sociétés plus petites qui ont, par exemple, un fromage. Alors, pour peu que... Le producteur se laisse un peu leurrer par des promesses de chiffre d'affaires et que il consente des réductions, des remises un peu trop importantes et qui finissent par confondre, par se tromper entre, il se dit bon, je perds un peu sur chaque produit, mais je vais compenser par la masse. Et puis, au bout d'un moment, assez rapidement, il va s'apercevoir que c'est un gouffre et il n'y a plus de possibilité de faire marche arrière parce que quand, alors c'est vrai que très rapidement, ça peut faire une partie de son chiffre d'affaires considérable. Et puis, et il ne peut plus se permettre de le perdre, ce chiffre d'affaires. Donc il va consentir de plus en plus d'avantages. Et à un moment, il ne pourra plus rentabiliser son entreprise. Donc à ce niveau-là, il y a un vrai souci. Si les petits distributeurs représentent effectivement un nombre important, les petits fabricants sont importants en nombre, en pourcentage de chiffre d'affaires. En alimentaire, je pense que ça ne dépasse pas 20% du chiffre d'affaires. Mais ça représente probablement 80% des fournisseurs, mais seulement 20% du chiffre d'affaires.

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1: Vous écoutez radiocrésus.fr, nous vous aidons à sortir du surendettement. Nous passons de suite à notre premier appel téléphonique au 03 88 16 19 69. Bonjour Annabelle, exposez votre cas à nos juristes Michel et Cathy. Ils sont là pour vous donner un bon coup de main.
2: Bien écoutez, bonjour.
3: Bonjour.
4: Bonjour.
2: Écoutez, je suis en situation de surendettement. La commission de la Banque de France a accepté, si je peux dire, c'est pas vraiment un moratoire, mais de me donner 2 ans pour respirer en donnant 10 euros par mois à tous mes créanciers, ce qui fait à peu près 158,83 € mensuellement, en attendant que je retrouve du travail. Et j'ai fait une formation pour être comptable. Mais j'ai un autre souci, c'est que notre maison est c'est une vieille maison et elle n'est pas en bon état. Et on a notre voisin qui pourrait acheter un morceau de notre terrain qui est attenant à la maison, bon, qui n'est pas une grande surface, hein, qui est 234 mètres carrés. Et j'avoue, je ne sais pas trop comment faire puisque nous sommes copropriétaire, mon frère et moi, mais nue propriété, et ma mère est usufruitière.
1: Michel ? Alors,
3: bonjour Annabelle.
2: Bonjour.
3: Votre cas est intéressant. Je pense que vous êtes une personne quand même remarquable au-dessus du lot, puisque vous avez beaucoup de possibilités donc de retrouver un emploi, même si vous êtes plus de première jeunesse.
2: Tout à fait.
3: Parce que vous avez aussi déjà un peu tâté le droit, donc vous avez certaines ressources qui vous permettent d'atteindre vos objectifs. Hein. Donc le problème est que vous avez un surendettement, et si j'ai bien compris, vous avez une parcelle de terrain donc dans le cadre de cette maison, mais qui est un peu délabré, que vous habitez avec maman, qui a toujours l'usufruit, et vous avez la petite parcelle contiguë avec le voisin, que vous pourriez céder pour un prix relativement peu de prix, mais suffisamment pour éventuellement valoriser la maison, qui est quand même le gage des créanciers, pour votre endettement. Et donc, vous pensiez que l'argent donc de ce voisin pourrait juste valoriser la maison, puisque la mère n'a pas le minimum d'hygiène comme la fosse septique,
2: comme
3: le sanitaire, le tout à l'égout, les choses élémentaires.
2: Voilà.
3: Donc, il faudra, à mon sens, mais je donnerai la parole à Maître Neubauer, avocate, à mon sens, bien sûr, il vaut mieux pas effectivement le faire en toute discrétion. Cet argent est scrupuleusement affecté à ces travaux qui ne doivent pas dépasser effectivement le montant que vous toucheriez, puisque là, vous feriez des nouvelles dettes et ça pourrait compromettre le futur de votre plan de surendettement qui pourrait aller jusqu'à la vente de votre partie dans la copropriété avec votre frère en nue propriété, vous voyez. Donc, c'est relativement complexe, mais il faut le traiter avec la plus grande sévérité pour que vous ayez, si vous touchez par exemple 25 000, que les travaux ne dépassent pas les 22 000, 23 000 hein, au maximum. Il y a une marge de sécurité, parce que construire, toucher à quelque chose dans un vieil immeuble, ça risque de vous amener beaucoup plus loin, donc il faut être triplement prudent et avoir toutes les garanties et les contrats signés avec entreprises sérieuses, hein, qui ne déposent pas le bilan le lendemain, etc.
2: Tout à fait,
3: donc,
2: oui.
3: C'est effectivement, officiellement vous n'auriez pas le droit, l'argent devrait rentrer dans la masse commune, mais comme votre mère en usufruit, vu son âge, représente 20%, donc il reste 80%, des 80% vous auriez, on pourrait prétendre à 40%, etc. Donc dans le partage, n'est-ce pas, de ces petits embryons de terrain qui vous sert à rien, qui n'est pas constructible, qui ne valorise pas la propriété. Mais

0: revanche, les travaux paraissent nécessaires, pour, ne serait-ce que pour la vieille maman, etc., pour les toilettes, tout à l'égout,
1: tout à fait,
0: etc. Je donne la parole, donc, je vous remercie Annabelle, mais j'ai très bien saisi votre demande. Je donne la parole à Maître Neubauer, avocate.
2: Oui, tout à fait. Bonjour Annabelle. En fait, je ne peux qu'abonder d'un premier côté de ce que vient de dire Michel. Par contre, c'est pour les travaux que j'aurai deux ou trois petits éléments à vous donner.
1: Oui.
2: Quand vous ferez les travaux, pensez, comme disait Michel, à des entreprises sérieuses, c'est-à-dire vérifier par exemple que ce soit des entreprises qui soient agréées Calibat, vérifier que vos travaux soient faits au forfait. Parce que si vous prenez des travaux au maîtré, à ce moment-là, à la fin des travaux, votre entrepreneur il va remesurer pardon, le nombre d'unités, et là vous risquez d'avoir des surprises. Donc si vous signez des contrats, c'est des contrats forfaitaires au forfait, hein, et pas d'avenant.
1: D'accord, je comprends.
2: Sinon, vous allez vous retrouver avec des factures qui vont être absolument ahurissantes. Hein. Donc ça c'est l'élément de base dans le bâtiment. Prenez garde à ça. Deuxième chose, vérifiez que l'entreprise que vous allez prendre dispose des garanties financières nécessaires.
1: Et comment ?
2: Tout simplement, demandez-leur une copie de leur garantie de paiement s'ils sont des sous-traitants, ou alors vérifiez que l'entreprise soit vraiment une bonne entreprise qui est pignon sur rue. Hein.
1: D'accord, oui.
2: Calibat peut vous donner des éléments sur les entreprises, il faut le savoir.
1: D'accord, très bien.
2: C'est une association de certification qui est là pour certifier les entreprises, qui sont là effectivement, on ne le sait pas assez pour donner un gage de qualité aux entreprises, mais qui sont là aussi en cas de réclamation. Une réclamation chez Calibat quand une entreprise fait des travaux de mauvaise qualité est souvent plus efficace qu'une autre réclamation, il faut le savoir, parce que eux, ça risque de leur faire sauter la certification.
1: D'accord. Très bien, je vous remercie.
3: Merci de votre appel, Annabelle. À très bientôt.
1: Merci à vous tous.
0: Au revoir, Annabelle.
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1: 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Vous êtes surendetté, ne paniquez pas. Nos juristes vont trouver des solutions avec vous sur notre antenne au 03 88 16 19 69. Nous avons Philippe au téléphone. Bonjour, vous êtes sur Radio Crésus dans l'émission On vous aide. Nous vous écoutons de suite.
2: Oui, bonjour. Donc oui, je suis Philippe. Je suis artisan et suite à certains petits une petite chute d'activité, avec ma banque, on a prévu certains découverts et certaines possibilités de survivre à cette crise. Et en fait, notre banque qui nous a suivis au départ n'a effectivement pas forcément fait ce qu'il devait, parce qu'en fait, le trois quarts du temps, quand on devait faire quelques actions, c'était jamais fait, et en fait, il y a eu des gros décalages, et ça nous a entraîné dans des situations presque impossibles à remonter. Voilà. Donc on en est aujourd'hui à une situation presque impossible à remonter. La banque nous a complètement bloqué. Donc on a des gros problèmes actuels. Et en fait, la banque nous lâche complètement, quoi.
1: C'est sympa.
3: C'est malheureusement courant ces derniers temps.
4: Oui, bonjour Philippe.
2: Oui, bonjour.
4: Ah, oui, c'est vrai, vous êtes un homme très courageux. Et ma foi, c'est pas aussi évident qu'on croit d'être petit artisan à titre personnel ou à travers une EURL, ce qui semble être votre cas, parce que vous avez le même statut, RSI, si vous gagnez, on vous pique la moitié. Donc, vous n'êtes pas un fonctionnaire, vous n'êtes pas un salarié. Les gens savent pas le bonheur qu'ils ont, vous savez. Quand ils ont ce statut-là, vous l'apprécierez aujourd'hui. Parce que vous devez vous battre pour entrer des marchés, vous devez vous battre pour vous faire payer, vous devez vous battre pour avoir un peu de confiance et d'air de votre banquier, qui en même temps demande toutes sortes de garanties, dont celle de votre épouse, qui a effectivement le bonheur d'être fonctionnaire. Donc vous êtes déjà admirable, parce que vous préservez aussi votre couple, et vous m'aviez laissé entendre que vous voulez surtout dégager votre femme de tout engagement de caution, et cela vous honore. Vous avez aussi régularisé, je crois, deux, trois petits embrouilles qui étaient donc inscrites à la Banque de France, afin que vous ayez de nouveau une virginité bancaire, n'est-ce pas ?
2: Oui, tout à fait, oui.
4: Et donc, et je crois, la banque a traîné les pattes aussi pour gommer, n'est-ce pas, vos petits péchés véniels, n'est-ce pas, de financier de votre petite structure, hein ?
2: Oui, c'est ça, effectivement, on était, je dirais, presque obligés de signer certains papiers en m'engageant moi-même et ma femme également, qui ne fait pas partie de l'entreprise, mais qui est effectivement dans la fonction publique. Et du coup, aujourd'hui, elle est, on va dire, engagée sur une entreprise qui n'est pas la sienne, quoi.
4: Et surtout angoissée, hein ?
2: Oui, tout à fait, oui.
4: On comprend tout à fait.
2: Ouais.
4: Elle s'est engagée avec vous par amour en étant consciente, mais ma foi, ça remue un tel remue-ménage dans la petite entreprise. Vous êtes tellement fragile et sensible, vous n'avez aucune réserve, vous avez effectivement le potentiel technique de votre métier, une bonne approche de communication, vous avez beaucoup beaucoup d'atouts. Mais ma foi, l'étau financier est là, et vous-même, ça peut vous donner quelques angoisses, mais je sais que vous allez surmonter cela, parce que vous êtes un grand professionnel dans votre branche, même si aujourd'hui les branches comme la vôtre, car ce qu'artisan c'est aussi un peu artiste, hein, non plus la place qu'elle devrait avoir, hein, forcément, puisque aujourd'hui on prend les choses qui sont fabriquées à la chaîne, des choses qui sont jetables, auxquelles on n'affecte plus la même symbolique de valeur que celle que vous avez eu l'habitude, vous, de travailler, vous voyez. Donc, au fond, vous travaillez dans une branche où l'on s'adresse à une clientèle un peu plus haut de gamme, hein, et ma foi, ça ne court pas les rues. Et les petits moyens, moyennes classes aujourd'hui, surtout celles des petits commerçants et tout, s'appauvrit à grande vitesse. Donc, effectivement, dégagez votre femme et puis après nous verrons. Hein, c'est moins important quoi qu'il arrive, car vous pouvez avoir confiance en vous. Pour le bonheur de votre couple et pour votre femme, que je pense qui est mignonne, et donc il faut la garder, vous l'aimez sans doute. Donc voilà où doit allez vos efforts, n'est-ce pas? Et c'est déjà pas mal, car vous naviguez de Caribes en Scylla, entre la banque, entre la femme, entre tout cela, et puis les impératifs aussi, donc de la petite entreprise, où il faut rentrer les marchés et les exécuter. Je passe encore la parole à Maître Neubauer, avocate, qui va donner son petit point de vue.
3: Oui, tout à fait. Dans votre affaire, c'est vrai que les gens qui sont en EURL ont tous les inconvénients de l'entreprise sans en avoir vraiment et réellement les avantages. Et notamment, comme Michel fait allusion à la RSI, c'est des gens auxquels on ne peut même plus parler puisqu'on n'a plus d'endroit où les joindre. Et ça, c'est assez catastrophique. Donc, essayez effectivement de d'abord dégager votre épouse avant d'aller plus loin. Maintenant, d'un autre côté, je dirais quelque part, je vais vous rassurer, vous n'êtes ni le premier ni le dernier à avoir eu un moment affichage. Hein, je connais très peu de petites entreprises qui n'ont pas eu à un moment ce genre d'accrochage. C'est des mauvais moments à passer. C'est vrai que là, la crise, pour le moment, elle a passé par là. Et je pense que votre clientèle a aussi des possibilités un peu plus réduites. Donc le premier auquel il faut vraiment s'attaquer après avoir dégagé votre épouse des cautions, c'est effectivement d'essayer de se remettre en rail avec les banques. Et faites toujours des écrits avec les banques. Faites toujours des écrits parce qu'après, quand la banque aura fait une connerie, et j'allais dire ils s'en privent pas, après la question c'est un problème de preuve. Si vous avez des écrits, même si vous leur parlez de quelque chose, si vous promettez quelque chose, vous rentrez chez vous, vous leur faites un fax selon notre entretien de ce jour, je vous confirme ceci, cela et autre chose, ça permet à un moment ou à un autre de pouvoir au moins avoir des traces de quelque chose et une question de preuve. Et les gens n'y pensent pas assez à ça.
2: Mais oui, bon, nous on a commencé à le faire, peut-être un peu tard, mais on a commencé à le garder des preuves et ce genre de choses.
3: Tout à fait.
2: Que ça se retourne pas contre nous, quoi.
3: Ce qui est clair, puisque c'est vrai que bon, quand on travaille avec une banque, c'est qu'en principe on a confiance en la banque, hein, et on pense pas forcément tout de suite à se prémunir les preuves, ça c'est clair.
2: Oui, oui, puis la banque est censée nous épauler quand même.
3: Et vous
2: dans
3: conseiller
2: notre
3: aussi.
2: Démarche, et bon, on se rend compte qu'en fait, c'est plus un côté commercial, plus qu'une association entre artisans et bancaires.
3: Une banque, c'est ni plus ni moins qu'un vendeur d'argent, hein, il faut pas se leurrer.
2: Oui.
3: Il y en a très peu qui soutiennent réellement actuellement les entreprises.
4: Oui, on a la banque, c'est pas le papa ou la maman, comme on pourrait le considérer a priori. Hein. C'est un partenaire, oui, mais il veut que vous soyez clean. Donc, si vous êtes clean, vous êtes un bon partenaire. Si la banque, effectivement, vous suit dans des petits moments de faiblesse pour faire la passerelle, c'est son rôle, bien sûr. Mais, effectivement, vous êtes une petite structure, donc relativement fragile, d'autant plus que vous n'avez pas de garantie intrinsèque à donner. Hein. Si ce n'est votre travail, et la plus importante, c'est celle de votre épouse qui, elle, a un emploi quand même garanti. Donc sortez-vous effectivement ce qui concerne votre épouse, et puis vous allez bien rebondir, j'en suis convaincu.
2: On va essayer. On ne descend pas les bras.
4: non, je sais. Alors bon courage, hein, Philippe. Hein.
2: D'accord, merci beaucoup.
4: À bientôt, au revoir.
1: Merci Philippe pour votre témoignage.
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1: Vous êtes sur Radio Crésus, nous allons écouter un nouveau témoignage d'une personne surendettée et nos juristes, Cathy et Michel, vont vous aider à sortir de cette situation difficile. Bonjour, vous pouvez nous expliquer brièvement dans quelle situation vous vous trouvez. Claude, on vous écoute.
2: Bonjour, voilà, j'ai une micro-entreprise depuis 2 ans. Les dettes se sont accumulées, aussi bien dans ma micro-entreprise que dans ma vie privée. Et là, je ne sais plus du tout quoi faire.
1: Alors, Michel.
3: Bonjour, Madame Claude.
2: Bonjour, monsieur.
3: Ça résonne bien, Madame Claude. Bon, vous faites pas trop de soucis, hein. Vous êtes une femme très courageuse, hein. Vous êtes, je crois, dans les soins de beauté, hein.
2: C'est ça, tout à fait.
3: Oui. Eh bien, écoutez, on va vous faire une... Puisque vous êtes inscrite au registre de commerce, on va vous faire, puisque vous êtes en cessation de paiement, aussi bien commercial que civil, donc, et comme il y a l'universalité du patrimoine, et qu'apparemment vous n'en avez aucun, sauf vous-même, eh bien, on va effectivement faire le dossier de déclaration de cessation de paiement, et vous serez liquidé, et vous aurez une nouvelle virginité. Donc, ne vous faites aucun souci, Madame Claude.
2: D'accord.
1: Eh bien, voilà qui est très clair. Cathy, vous voulez ajouter quelque chose ?
4: Non, je crois qu'il n'y a pas grand-chose à rajouter. C'est la meilleure solution dans son cas. Et puis, dès qu'elle aura constitué le dossier, Crésus lui aidera à le faire. Elle se sortira de ses ennuis.
1: Claude, on a répondu à vos questions ?
2: Oui, tout à fait. Je vous remercie.
1: Eh bien, merci. À très bientôt et bon courage.
2: Merci.
1: Au revoir, Claude.
2: Au revoir.
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1: Bonjour et bienvenue sur ce nouveau Flash Info Conso sur Radio Crésus. Alors aujourd'hui, on va traiter le thème de l'achat par Internet, donc le commerce électronique. Alors ce qu'on appelle le commerce électronique ou e-commerce, c'est l'utilisation d'un média électronique pour la réalisation d'une transaction commerciale. La plupart du temps, il s'agit de la vente de produits à travers le réseau Internet, mais le terme de e-commerce englobe aussi les mécanismes d'achat par Internet. Alors ces dernières années, il est devenu parmi les contrats conclus à distance l'un des plus utilisés, notamment en raison de la facilité et de la rapidité d'utilisation.
2: Les activités de commerce sur Internet peuvent porter sur différentes choses, donc l'achat de biens neufs ou usagés pour les revendre, la prestation de services, y compris les services d'hébergement, de transport, de restauration et de loisirs. Il faut savoir qu'il y a certains produits qui ne peuvent pas être commercialisés sur Internet, comme par exemple le tabac.
1: Quelles sont les obligations du commerçant quant à l'utilisation et à la mise à disposition des données personnelles ?
2: Donc depuis 2006, les sites Internet n'ont plus l'obligation d'être déclarés à la Commission nationale de l'informatique et des libertés. Mais si un traitement de données personnelles est effectué au moyen d'un site Internet, il faut que le commerçant déclare le site Internet.
1: Le commerçant peut-il m'envoyer des emails régulièrement ?
2: Donc il faut savoir que pour envoyer un mail commercial, le commerçant doit disposer de l'accord du destinataire qui est donné au moment de la collecte du courriel. Sauf si la personne est déjà cliente et que la prospection concerne des produits identiques à ceux qui ont déjà été fournis par l'entreprise ou si la prospection n'est pas de nature commerciale, par exemple caritative. Dans ces deux cas, il faut qu'au moment de la collecte de l'adresse mail, la personne ait été avertie de l'utilisation pour la prospection et de sa possibilité de s'y opposer.
1: Et quelles sont les mentions que doit faire apparaître le professionnel sur le site ?
2: Donc sur le site, il y a différents éléments que le professionnel doit faire apparaître, comme les moyens techniques permettant à l'utilisateur, avant la conclusion du contrat, d'identifier les erreurs et de les corriger. Ensuite, les langues proposées pour la conclusion du contrat. Il faut aussi qu'apparaissent les modalités d'archivage de la commande. Donc il faut savoir que pour une commande à partir de 120 €, elle va être archivée pendant 10 ans. Puis il faut qu'apparaissent les moyens de consulter les règles professionnelles et commerciales auxquelles le vendeur est soumis. Donc notamment les conditions générales de vente du commerçant. Le consommateur doit avoir facilement accès à certaines informations qui permettent d'identifier le vendeur et les modalités de vente. Donc ça va être par exemple la raison sociale, l'adresse de la société, l'adresse mail et le numéro d'inscription RCS notamment.
1: Quelles sont les étapes liées à l'achat en ligne ?
2: Donc pour l'achat en ligne, il y a trois étapes obligatoires que l'e-marchand est tenu de présenter. Donc premièrement, il y a la visualisation du détail de la commande et de son prix total. Ensuite, la correction d'éventuelles erreurs. Puis, pour finir, la confirmation de la commande. Donc la commande, elle sera conclue définitivement si le consommateur a été dans la possibilité de vérifier le prix total et de corriger ses erreurs. Donc on parle d'un système de double clic. Le premier clic pour la validation de la commande et le second clic pour la confirmation définitive de la commande.
1: Comment fonctionne le droit de rétractation dans le cadre d'un achat sur Internet ?
2: L'acheteur en ligne a un droit de rétractation de 7 jours, qui court à partir du lendemain où il rentre en possession du bien, ou à partir du lendemain où il accepte l'offre pour une prestation de service. L'acheteur ne sera pas tenu de justifier sa rétractation, et ce droit de rétractation s'applique aussi bien aux produits neufs qu'aux produits soldés, d'occasion ou en déstockage. Il faut savoir que le vendeur est tenu de rembourser le produit non dégradé et les frais d'une livraison normale dans les 30 jours après la réception. Petite note, le délai de rétractation sera bientôt porté à 14 jours et le remboursement devra être aussi fait dans les 14 jours après réception.
1: Et quels sont les produits exclus du droit de rétractation ?
2: Alors, il faut savoir que, oui, certains produits ou prestations de services ne sont pas soumis au droit de rétractation et ne peuvent pas être remboursés, à condition toutefois que cela soit clairement mentionné pendant l'achat. Donc, quelques exemples de produits qui ne rentrent pas dans le domaine du droit de rétractation. Donc, ce sont les produits sur mesure, les produits ne pouvant pas être par nature réexpédiés, les produits périssables, les produits alimentaires par exemple, les CD, DVD s'ils ont été ouverts par le consommateur, la presse, donc journaux périodiques ou magazines, et les prestations de services d'hébergement, de transport, de restauration ou de loisirs.
1: Le commerçant qui vend sur Internet peut-il engager sa responsabilité ?
2: Alors oui, la loi pose un principe de présomption de responsabilité du vendeur en ligne en énonçant qu'il est responsable de plein droit de la bonne fin de la vente jusqu'à la livraison du produit à l'acheteur, que celle-ci soit exécutée par lui ou par un autre prestataire de service. Donc, en cas de livraison d'un produit endommagé, de perte ou de vol du produit commandé, l'acheteur pourra donc se retourner directement vers le vendeur en ligne pour demander le remboursement ou le remplacement du bien ou service en cause. Et il faut savoir que le vendeur ne pourra pas s'exonérer en invoquant la faute de la société de livraison.
1: Merci beaucoup pour toutes ces précisions et à bientôt pour un nouveau Flash Info Conso.
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1: Bonjour à tous, bienvenue sur Radio Crésus pour cette émission du mois de décembre. Et oui, nous sommes déjà au mois de décembre et en plus en pleine période de confinement, période particulière. Et nous aurons l'occasion effectivement d'échanger avec nos témoins, les personnes qui sont accompagnées par Crésus, de la manière dont ils perçoivent effectivement ce confinement. Comment sont-ils accompagnés pendant cette période de confinement? Autant de réponses que nous aurons aujourd'hui sur Radio Crésus. Et vous le savez, nous aurons également la présence de notre juriste fédéral, juriste du réseau Crésus, Pauline Dujardin, qui nous rejoindra dans quelques minutes en studio. Alors sans attendre, je vous propose tout simplement de prendre le premier témoignage de cette matinée. Franck est avec nous. Bonjour Franck.
2: Bonjour.
1: Bonjour Franck. Alors vous êtes sur Radio Crésus, hein, c'est une radio qui est ouverte à tous et qui permet de mieux comprendre aussi comment on peut vivre des situations de tension financière, de difficultés financières et comment on peut finalement aussi en sortir. Alors,
2: c'est ça.
1: Voilà, exactement. Alors pouvez-vous nous parler de votre situation tout simplement, Franck?
2: Alors suite à un mauvais investissement, avec un prêt, j'ai acheté un salon un commerce.
1: Oui.
2: Et puis la locataire ne payait plus ses loyers.
1: Oui.
2: Je me suis retrouvé, si vous voulez, à la rue pendant 2 ans.
1: Alors ça, c'est très, très synthétique comme histoire. Alors c'est vrai que vous aviez fait un investissement, c'est-à-dire que vous aviez décidé de mettre de l'argent dans un bien immobilier, c'est ça?
2: C'est cela, dans un local commercial, en fait.
1: Oui, tout à fait.
2: Et puis, ça a capoté.
1: Oui.
2: Et on se retrouve très, très vite dans des situations pas possibles.
1: Hein.
2: Donc,
1: d'accord.
2: Moi, pendant 2 ans, si vous voulez, j'étais à la rue.
1: Oui.
2: C'est très difficile de pouvoir s'en sortir quand j'avais plus de carte bleue, je pouvais plus voir sur mon compte, etc., etc. On est complètement perdu, on se retrouve face à soi-même.
1: Oui.
2: Et du coup, il faut prendre un petit peu les taureaux par les cornes, si je puis dire. Heureusement que j'ai été aidé aussi, une personne qui m'héberge en ce moment, depuis le début du confinement, et puis qui donne un coup de main, et puis après... Il faut prendre les taureaux par les cornes et je suis allé voir une assistante sociale que je remercie aussi et du coup elle m'a donné le numéro de téléphone de Crésus. J'ai pris contact avec eux, ça a été très rapide, on m'a passé un bénévole.
1: Oui.
2: Hein, on m'a rappelé dans les 2-3 jours suivant mon appel,
1: D'accord.
2: m'a passé un bénévole. J'ai pas donné le nom mais je le remercie aussi. Et,
1: Merci.
2: Et puis tout ça, il y a un accompagnement. Il vous explique comment il faut faire. Et puis là, j'arrive à m'en sortir à peu près. Je dois encore finaliser le dossier. Mais ça a été une très bonne aide. Et il faut dire aussi que vous êtes, à part l'assistante sociale, Crésus, c'est le seul organisme qui a même rappelé après. Hein,
1: oui.
2: Téléphone, qui demande des nouvelles, qui s'intéresse au dossier réellement, qui rappelle. Et je trouve ça, c'est super. C'est un accompagnement... Ouais, c'est formidable. Quand on se retrouve tout seul et pendant longtemps tout seul et de se retrouver avec un interlocuteur en face, c'est vraiment, même dans cette période qui est très très difficile, Crésus a été quand même très présent.
1: D'accord. Alors Franck, vous nous avez bien sûr expliqué aussi que vous étiez à la rue, donc sans domicile fixe, c'est bien le cas. Alors comment est-ce qu'on peut... tomber finalement dans une situation où on a fait un investissement locatif et on se dit ok ça va marcher, je vais pouvoir gagner un peu d'argent et peut-être en mettre aussi de côté et là tout bascule finalement, vous avez votre locataire, donc c'était pour un salon de coiffure, c'est ça
2: ouais.
1: Donc qui a apparemment n'a pas marché et donc bien sûr
2: en fait c'était mon ancienne copine si vous voulez, petite amie, et puis on s'est séparés et puis du coup elle payait plus ses loyers, enfin bref.
1: D'accord.
2: Je passais voilà.
1: Alors comment vous en êtes venu finalement à ne plus avoir de toit sur la tête? Parce que c'est parce que vous viviez ensemble avec votre ami, c'est ça?
2: C'est ça. Puis on s'est séparés et puis je me suis retrouvé dans ma voiture. Alors le plus exceptionnel dans tout ça, c'est que en parallèle, je travaillais aussi, j'avais un travail donc.
1: Oui.
2: Je travaillais chez un bailleur social.
1: Oui.
2: Dont je tairai le nom, parce
1: oui.
2: que ils n'en valent pas la peine. Donc je travaillais pour les logements sociaux.
1: Oui.
2: Et moi-même, j'étais chargé de travaux. Moi-même, je dormais dans ma voiture.
1: Oui, c'est un peu ubuesque hein, comme situation. Et on voit ouais. que tout peut vite basculer finalement.
2: Ah oui, c'est... Et puis c'est l'enfer. Hein.
1: Oui.
2: C'est l'enfer. Hein.
1: Oui.
2: Là, on n'arrive même plus à se retourner. Imaginez trouver un point d'eau, pouvoir se prendre soin de soi. Ça, c'est du quotidien, c'est tous les jours. Hein. Pouvoir dormir tranquillement dans une voiture en plein hiver, c'est pas évident.
1: Oui. Alors, comment vous faisiez? Alors, il y a à la fois les soins, il y a l'hygiène, il y a tout ça qui entre en ligne de compte. On n'imagine même pas, je dirais, quand on n'est pas dans cette situation, toutes les contraintes qu'on peut vivre au quotidien,
2: ouais.
1: des choses qui nous semblent tellement évidentes. C'est ça,
2: ouais.
1: hein. Et pourtant, bah, là, tout devient compliqué.
2: Juste l'accès à l'eau courante. Hein.
1: Oui.
2: Déjà, juste ça, c'est il faut trouver. Il faut, après, on arrive toujours à s'en sortir. Hein. Je pense que l'être humain est constitué quand même pour essayer de s'en sortir. Mais
1: ouais.
2: c'est difficile, c'est ouais. pas évident.
1: Vous avez quel âge, Franck?
2: J'ai 47 ans.
1: 47 ans. C'est ouais. la première fois que ça vous arrive, ce genre de situation?
2: Oui, oui, oui, oui. oui.
1: Vous pensiez que ça, c'était possible?
2: Non, jamais. Je n'aurais jamais pensé ça.
1: Vous avez toujours travaillé dans votre vie? Vous aviez toujours
2: travaillé, ouais. Ouais, ouais, ouais, c'est ça.
1: Et donc là, il y a eu.
2: Ouais. Et ouais.
1: Et donc, comment alors? C'est important aussi de dire, voilà, il y a un événement extraordinaire quelque part qui se produit dans une vie malheureux parce que ça vous
2: oui.
1: entraîne vers des choses qu'on n'imaginait même pas.
2: Oui.
1: Sur qui vous avez pu compter dans ces moments-là?
2: Même pas la famille, hein. On compte que sur soi-même. Hein.
1: Oui.
2: Après, j'ai eu de la chance avant le premier confinement. Hein. J'ai rencontré quelqu'un par hasard qui m'accueille chez elle
1: mm-hmm.
2: et qui m'héberge à titre gratuit. Hein. Je peux,
1: oui, oui, bien sûr.
2: Je peux même pas participer à quoi que ce soit, à des frais de la maison et tout ça, hein, parce que j'ai plus rien, moi, qui rentre. Hein.
1: Mm-hmm.
2: Comme argent, maintenant, il va y avoir le RSA qui va être versé, mais comme je suis à la banque, je suis en négatif, je vais rien toucher du tout. Enfin, c'est très compliqué. Hein.
1: D'accord. Oui, vous voulez dire que il y a un découvert bancaire, c'est ça qui va être
2: voilà,
1: finalement
2: ça, ouais.
1: renfloué par le versement du RSA.
2: C'est ça.
1: Alors, quelles sont les astuces que vous avez pu trouver pour vous en sortir? Comment vous avez pu finalement remonter un peu progressivement la pente? Puisqu'on comprend bien qu'il y a eu un moment donné où vous avez été au fond.
2: Ah oui, complètement. On laisse tomber. On reçoit plus de courrier. On n'a plus rien. J'ai même pas fait mes déclarations d'impôts depuis
1: oui.
2: 2018-2017.
1: Oui, oui, oui.
2: Donc
1: oui.
2: On a aussi un peu peur hein, de reprendre aussi le contact avec la réalité et avec nos devoirs, hein, parce que un citoyen a des devoirs aussi. Hein.
1: Mm-hmm.
2: Donc on a un petit peu peur et puis du coup on se rend compte qu'on a vraiment plus trop le choix. Et puis, j'ai pu rencontrer une assistante sociale à côté de là où je suis mmh. hébergé. Et c'est là que tout a déclenché.
1: Mmh.
2: Numéro à Crésus. Et puis,
1: d'accord.
2: Et puis là, c'était vraiment le coup de main. Écoutez, j'ai appelé Crésus, je crois, en début novembre.
1: Mmh.
2: Et aujourd'hui, j'ai même donné vous des lettres et des papiers, enfin, des choses comme ça, quoi. J'ai pu avancer et pouvoir... voir un petit peu l'avenir un petit peu meilleur.
1: Bien sûr. Alors c'est vrai que dans le cadre d'une procédure de surendettement, c'est vers l'orientation vers laquelle vous êtes allé, hein, monter un
2: oui.
1: dossier de surendettement.
2: Oui.
1: C'est vrai qu'il faut beaucoup de documents.
2: Ouais. Et j'en avais plus. Hein, j'ai plus rien. J'avais plus de papier. J'ai plus rien.
1: Ouais. Alors comment ça se règle du coup cette difficulté là?
2: Alors ces difficultés, elles passent surtout aussi avec le banquier. Hein.
1: Oui.
2: J'ai repris contact avec lui, je lui ai demandé mes extraits bancaires pour savoir ce que j'avais gagné dans les années précédentes, qui a pu donner mm-hmm. des chiffres à partir de là. On monte au fur et à mesure son dossier. Hein.
1: Oui.
2: Après, il est sûr que je pense que je dois avoir encore un petit peu des dettes par rapport à ce salon,
1: mm-hmm.
2: etc. Mais je pense aussi les impôts. Hein.
1: Bien sûr, donc, alors peut-être, oui, il y a encore à voir à ce niveau-là.
2: Ouais, c'est ça. Alors, j'essaye de déjà de ben maintenant, qui a eu le RSA avec qui va venir, mais il y a aussi les soins, hein, la CMU, enfin oui. Ça ne s'appelle plus comme ça aujourd'hui, mais voilà, ça aussi ça a été très rapide, hein. La CAF, hein, par exemple, qui a répondu très vite, la Sécurité sociale qui a répondu en 30 jours aussi. Et là, ben, j'ai pris rendez-vous chez le dentiste, je vais pouvoir me faire soigner les dents. Hein.
1: Oui, donc c'est une remontée.
2: Si vous n'avez pas un beau sourire pour trouver un travail...
1: Voilà. C'est un obstacle, hein, vous avez raison.
2: Voilà.
1: C'est autant d'éléments qu'on n'imagine même pas, au fond. Hein. Quand
2: non.
1: on ne vit pas la situation, c'est très compliqué de se projeter dans ces difficultés. Hein. Donc aujourd'hui...
2: Ensuite,
1: allez-y.
2: Ce que j'aimerais dire, excusez-moi, c'est pendant un moment, j'étais encore payé hein, par ce... bailleur social,
1: oui.
2: Mais quand vous gagnez de l'argent, vous pouvez pas aller voir une assistante sociale. Je sais pas si je m'exprime bien. C'est-à-dire, comme vous gagnez de l'argent,
1: oui.
2: vous devez vous débrouiller. Hein.
1: Oui.
2: Et j'ai essayé de prévenir, d'alerter, de comment dire, je suis dans une situation difficile, mais là, les portes, elles se ferment.
1: Auprès de votre employeur ou auprès d'autres personnes?
2: Ah oui, déjà auprès de l'employeur. Hein,
1: oui.
2: Puis je dormais dans ma voiture, tout le monde était au courant. C'est des logements sociaux. Bref, ils n'ont même pas daigné nous trouver un logement. Hein.
1: Alors c'est vrai
2: voilà.
1: que c'est compliqué. Alors on le sait, trouver un logement même social aujourd'hui, hein, et je pense que vous le savez aussi, c'est compliqué. Il y a des listes d'attente, il y a des procédures qu'il faut suivre. Il y a un numéro à obtenir quand on fait une demande, un numéro départemental, etc. Et tout est géré finalement. À ce niveau-là, c'est vrai que c'est pas évident, mais on comprend bien la frustration et comment vous avez pu vivre et ressentir cette relation avec votre employeur qui est un bailleur social et qui doit normalement aider les gens qui sont en difficulté, en principe. Hein.
2: Oh, ouais.
1: C'est un peu ça le paradoxe. Hein.
2: Ouais, c'est impensable. On se demande même quand je raconte des choses comme ça à des anciens copains ou des personnes que je rencontre. Mais non, c'est pas possible.
1: Ben, oui.
2: si, c'est largement possible.
1: Auprès de votre employeur, est-ce qu'il n'y avait pas aussi un dispositif? Il y a quelquefois des services, de l'action sociale qui existe au sein de l'entreprise, notamment si c'est un grand bailleur social ou toute grande entreprise a généralement un service social qui permet d'aider les salariés.
2: Et oui, tout à fait.
1: Et à ce niveau-là, est-ce que vous aviez pu un peu voir comment être aidé ou pas?
2: Oui, j'ai fait les démarches, j'ai eu un numéro pour les logements. Hein,
1: oui, oui, bien
2: ça
1: sûr.
2: Ça passe
1: d'accord.
2: en commission, etc., etc. Mais ça n'a jamais abouti. Hein. Donc du coup, en plus, j'étais chargé de travaux, ce qui fait des fois aussi, je me retrouvais face à des expulsions. Hein.
1: Bien sûr.
2: Des gens, après bon, ça dure longtemps, les procédures sont très longues pour mettre quelqu'un dehors, etc., etc.
1: Oui, c'est vrai.
2: Mais on arrivait, le logement était vide, des fois l'ancien locataire était là pour faire l'état des lieux, et on touche la misère de très près.
1: Oui.
2: Et vous mettez quelqu'un en dehors, entre guillemets, c'est pas volontaire, enfin c'est pas de ma faute.
1: Oui,
2: enfin,
1: c'est la procédure, oui, malheureusement. Ouais, oui.
2: Mais vous-même, vous dormez dans la voiture et vous... Enfin, c'est très très compliqué. Hein.
1: Oui, non, mais pour vous, ça avait un écho tout particulier et vous reconnaissiez...
2: Ouais, c'était dévastateur, hein, vous laissez tomber. Hein, voilà. Hein.
1: Et finalement, après, avec votre employeur, vous avez mis un terme au contrat. Comment ça s'est passé où vous êtes...
2: Ah, j'ai fait une rupture de contrat conventionnel.
1: D'accord.
2: Donc j'ai été payé par pendant 2 ans, hein, donc un CAP Pôle emploi, un pointage à faire, et puis un organisme qui m'a payé pendant 2 ans.
1: D'accord.
2: Voilà.
1: Et donc aujourd'hui, le dossier il est en cours de montage. Est-ce qu'il a été déposé déjà ou pas encore?
2: Non, pas encore. Il me manque encore beaucoup d'éléments. Il faut que je remplisse encore les impôts.
1: Oui.
2: Et ensuite, réunir encore un peu plus de papiers pour pouvoir le mettre dans le dossier, hein, c'est-à-dire principalement les dettes que je ne connais pas encore, mais qui vont, à force de faire des déclarations, de donner déjà une adresse, hein, pour avoir du courrier, des papiers.
1: Bien sûr.
2: Et ça va m'aider. Donc, que c'est un peu long, mais c'est pas vrai, en fait. Hein. En un mois, j'ai pu réaliser beaucoup, beaucoup de choses. Hein.
1: Oui, tout est relatif sur la durée. Alors c'est vrai qu'on aimerait que les choses se règlent rapidement, et c'est normal.
2: C'est ça. Hein,
1: je dirais que c'est humain de vouloir tourner la page d'une situation aussi difficile. Et alors, il faut bien comprendre qu'à un moment donné, il y a beaucoup d'éléments au niveau administratif à réunir. Hein. La Banque de France, elle souhaite effectivement avoir avec précision le montant des dettes qui sont en cours. Et donc tout ça, il faut le rassembler, ça va prendre un peu de temps. En tous les cas, ce que je peux vous dire, Franck, c'est que, bien sûr, Crésus est à vos côtés pour monter

0: ont besoin de nos services. Ça,
1: C'est ça, et
0: c'est
1: même
0: pas l'obstacle.
1: après vos assistants, ils rappellent aussi tout de suite, 3-4 jours après, pour savoir si ça s'est bien passé, est-ce
0: Oui,
1: que vous
0: oui.
1: voulez encore des renseignements, etc., etc. Non, vraiment très bien accompagné.
0: Alors c'est vrai qu'on a renforcé aussi ces liens avec nos bénéficiaires, tout simplement parce qu'on est en période de confinement et on sait que l'isolement peut être pesant. Et c'est important de savoir qu'on pense aussi aux personnes que nous accompagnons. Alors Franck, j'ai peut-être pour terminer cette interview, et je vous remercie vraiment d'avoir parlé à cœur ouvert de votre situation qui est pas facile hein, et que
1: Oui.
0: certains de nos concitoyens vivent hein, de la même façon. Si vous aviez un conseil à donner à nos auditeurs pour terminer votre interview.
1: Ah, le conseil, c'est de ne pas avoir peur. Il faut ouvrir les portes, aller là où on vous dit d'aller, faire les papiers. Il faut vraiment se prendre en main et faire les démarches. Et surtout, ne pas avoir peur. Moi, je sais aussi, on culpabilise aussi beaucoup. Moi, quand j'entends Banque de France monter un dossier, ça fait peur, hein. Vous comprenez, c'est
0: Oui.
1: quand c'est jamais arrivé avant, j'ai toujours travaillé. Enfin, quand ça se passe comme ça, il faut le faire, il ne faut pas avoir peur et puis faut pas avoir honte parce que ça peut arriver à n'importe qui, je le souhaite à personne évidemment, mais ça peut aller très très vite, je m'en suis rendu compte moi-même. Donc il ne faut pas hésiter à essayer, à demander et à se rapprocher des organismes comme le vôtre, comme Crésus, quoi.
0: Merci Franck, hein, donc on a bien compris, hein, ne pas avoir peur, surtout ne pas avoir peur, hein,
1: Oui, c'est
0: et
1: ça.
0: puis ne pas avoir honte et ne pas
1: C'est ça.
0: culpabiliser non plus, hein. Merci
1: Tout à fait.
0: infiniment. On vous souhaite bon courage pour la suite, hein, on en est au
1: Merci.
0: début, hein, donc il y aura encore beaucoup de rendez-vous avec Crésus et on ne manquera pas effectivement éventuellement de revenir à vous pour peut-être une autre émission, hein. Merci
1: Très bien, il n'y a
0: infiniment
1: pas
0: Franck.
1: de... Merci, merci à vous.
0: À bientôt, au revoir.
1: À bientôt, au revoir.
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0: Et vous êtes toujours sur Radio Crésus, et après le témoignage de Franck, je vous propose de faire un point d'information avec la juriste du réseau fédéral de Crésus, Pauline Dujardin, qui est avec nous en studio. Bonjour Pauline.
3: Bonjour Régis.
0: Voilà, alors on va. Ce que je vous propose, c'est de parler un peu de la question de la recevabilité du dossier de surendettement et notamment que faire quand cette recevabilité elle est remise en question et qu'on se retrouve finalement en tant que personne surendettée avec une décision d'irrecevabilité.
3: Alors, lorsqu'on a une décision d'irrecevabilité, forcément, on est déçu, mais ce n'est pas sans solution. La première chose à faire lorsqu'on reçoit cette décision d'irrecevabilité, c'est de regarder les motifs d'irrecevabilité. Certains motifs ne vont pas être contestables. Je vous donne un exemple. Par exemple, lorsque la personne est travailleur indépendant, elle est professionnelle, considérée comme professionnelle,
0: Oui.
3: et elle n'est pas admise à la procédure de surendettement.
0: Donc ça, c'est un motif.
3: C'est un motif et vous pourrez toujours redéposer un dossier si vous êtes toujours travailleur indépendant. Vous ne serez jamais accepté à la procédure de surendettement parce que ces personnes-là, ce statut-là, doit passer, le traitement de ces dettes doit passer
0: Par
3: par
0: une autre...
3: le tribunal de commerce ou le tribunal judiciaire, par une
0: Oui.
3: procédure collective en
0: Une
3: fait.
0: autre procédure qui existe.
3: Tout à fait.
0: D'accord.
3: Néanmoins, même dans cette situation-là, il reste des solutions. Si vous êtes, par exemple, micro-entrepreneur, que vous êtes déclaré irrecevable parce que vous avez ce statut, si vous comptiez arrêter votre activité, il est toujours possible de vous radier de ce statut de micro-entrepreneur. Et ça, c'est une précision importante, si vous n'avez pas de dette professionnelle,
0: Oui.
3: Une fois radié, votre dossier est tout à fait admissible à la procédure de surendettement.
0: D'accord. Donc ça veut dire que même le lendemain de la radiation, si je puis dire, hein, si on a le justificatif de radiation qu'on peut télécharger sur Internet.
3: Tout à fait, les démarches se font sur Internet et même... On peut même aller au-delà de ça. J'ai déjà traité un dossier. La personne était encore inscrite, elle ne le savait pas, au registre du commerce. Elle s'est radiée durant l'étude de son dossier.
0: Oui.
3: Elle a prévenu sa gestionnaire à la Banque de France et son dossier est passé sans souci.
0: D'accord. Alors là, c'était effectivement une tolérance de la Banque de France, mais il est quand même plus prudent d'apporter les éléments lors du dépôt du dossier et tous les éléments nécessaires.
3: Ça va même plus loin que ça. Je pense que c'est très important pour tous les gens qui ont eu une activité au moins qui ressemblent à du travail indépendant, de vérifier sur des sites du type Infogreffe ou Société.com que vous n'êtes pas inscrit. Parce que parfois, je vous donne un exemple, en cas de VDI, donc les vendeurs à domicile indépendants,

0: vous êtes considéré comme travailleur indépendant, mais l'entreprise avec laquelle vous travaillez sur ce travail vous dira non, non, non, vous inquiétez pas, vous n'êtes pas travailleur indépendant. C'était le cas de ma bénéficiaire dont je parlais tout à l'heure. Donc, pour être sûr, et c'est ce que fera le gestionnaire de la Banque de France, on passe sur Internet, on vérifie qu'on n'est bien pas inscrit au registre du commerce ou au registre des activités indépendantes pour s'assurer que son dossier va passer sans problème.
1: Alors juste une précision, si cette activité n'est que l'accessoire d'une activité salariée, imaginons que j'ai mon activité, je suis employé auprès d'une entreprise privée par exemple, et je fais vendeur à domicile indépendant. Est-ce que c'est le statut de VDI qui va prendre le dessus ?
0: C'est bien le statut de VDI qui va prendre le dessus. Quand je parle de micro-entreprise, c'est même quand il s'agit d'une activité complémentaire.
1: D'accord.
0: À partir du moment où vous êtes travailleur indépendant, même si c'est 2 heures par mois, vous êtes considéré comme professionnel.
1: D'accord. Donc c'est une précision importante. Alors ça, c'est un cas qui peut justifier et motiver l'irrecevabilité. Hein, et le recours là n'est pas opportun. Est-ce qu'il y a d'autres motifs d'irrecevabilité ?
0: Alors effectivement, il existe d'autres motifs d'irrecevabilité. Cela peut être par exemple l'absence de surendettement. Donc là, il faut toujours étudier également la décision. Je vous donne un exemple également sur un dossier que j'ai traité. La Banque de France avait considéré que la personne n'était pas en surendettement parce que la valeur de sa résidence principale était supérieure au montant de ses dettes. Et là, le code nous dit bien, non, ce n'est pas parce que la résidence principale a une valeur plus importante que les dettes qu'on n'est pas en surendettement. Pourquoi ? Parce que à un instant T, on ne peut pas régler ses dettes. Tant que le bien n'est pas vendu, on ne peut pas régler ses dettes. Et donc là, dans ces cas-là, ce que je conseillerais, c'est d'aller devant le juge. À partir du moment où vous recevez le courrier d'irrecevabilité, vous avez un délai de 15 jours pour saisir le juge. Alors attention, la saisine de juge ne se fait pas directement. Il faut envoyer un courrier, bien écrire contestation dans ce courrier à la Banque de France, qui elle transmettra au juge, et le juge étudiera, vous serez convoqué devant le juge, et le juge étudiera votre demande.
1: Donc si on comprend bien, le motif que vous invoquez, c'est de dire finalement, la personne a déposé un dossier, mais finalement, on lui oppose une fin de non-recevoir parce qu'elle n'est pas surendettée. C'est ça le...
0: Tout à fait.
1: C'est ça, c'est l'argument. Et l'argument qui a été dit, c'est vous avez une maison qui vaut, je ne sais pas moi, 500 000 euros, je dis n'importe quoi. Vous avez des dettes de 400 000 euros, donc du coup, vous ne seriez pas éligible à la procédure.
0: Tout à fait. Et là, le bénéficiaire me dit, bah oui, mais moi, là, tout de suite, je n'ai pas les 500 000 euros.
1: Bien sûr. Et puis, on sait aujourd'hui aussi que la valeur estimée des biens immobiliers, elle est très relative.
0: Tout à fait.
1: Hein, puisqu'elle dépend du prix du marché et qu'à un moment donné, il peut y avoir un effondrement. Et une valeur de 300 000 euros à un instant T, eh bien, ça peut passer à 200 000 euros à l'instant T plus 1.
0: Ça, c'est sûr. D'autant plus que cet argent, il n'est pas à ce moment-là liquide. On ne peut pas s'en servir pour payer ses dettes. Et encore une précision, on se trouve dans des cas, et là, le cas dont je parlais, c'était vraiment le cas, on se retrouve dans des cas où la législation aujourd'hui est plutôt protectrice du bénéficiaire, qui est propriétaire de sa résidence principale. Et dans le cas dont je vous parlais, non seulement la bénéficiaire a été reconnue recevable, mais en plus, elle a eu un plan qui a permis de maintenir son bien immobilier comme résidence principale.
1: D'accord. Alors, pour résumer, premier cas de figure, cas d'irrecevabilité, on a un statut qui n'est pas celui d'un particulier, donc on est écarté. Deuxième cas de figure, on n'est pas économiquement ou financièrement véritablement en surendettement. Ça, c'est un deuxième cas de motif. Est-ce qu'il y a encore un autre motif qui...
0: L'autre motif, c'est la mauvaise foi. Et la mauvaise foi, si, c'est un vaste débat, parce que la mauvaise foi, petit 1, c'est relatif. Est-ce qu'on parle de mauvaise foi quand on a conclu les contrats ? Est-ce qu'on parle de mauvaise foi au moment où on a déposé le dossier ? Et ça, on n'a pas vraiment de cadre qui est donné par la Cour de cassation. Ce qu'il faut savoir sur la bonne foi et sur la mauvaise foi, c'est que la Banque de France part du principe que vous êtes de bonne foi. On dit que la bonne foi est présumée. C'est-à-dire que si quelqu'un invoque votre mauvaise foi, il doit pouvoir le prouver. Donc la mauvaise foi, on ne l'aura que dans très peu de cas directement par la Banque de France. Ça pourrait être dans un cas où la Banque de France se rend compte que vous n'avez pas tout déclaré. Raison pour laquelle il faut toujours être extrêmement transparent avec la Banque de France lorsque vous remplissez un dossier de surendettement.
1: Bien sûr.
0: Quitte à contester des dettes plus tard dans la procédure. Mais Le conseil le plus important quand on réalise un dossier de surendettement, c'est vraiment de tout écrire et d'être complètement transparent. Le deuxième cas de mauvaise foi qui peut être éventuellement reconnu par la Banque de France, ça va être le non-respect d'un plan ou de mesures imposées précédemment. Je donne un exemple, un bénéficiaire doit vendre son bien dans le cadre du plan de surendettement. Il ne vend pas son bien et redépense un dossier de surendettement. Là, la Banque de France pourra dire, vous êtes de mauvaise foi, vous n'avez pas respecté la décision que nous, enfin les recommandations que nous avions faites. Dans ces cas-là, tout n'est pas terminé. Il est toujours possible de prouver devant le juge, éventuellement en faisant une contestation, que vous avez essayé de vendre le bien, mais que vous n'avez pas réussi.
1: Oui, c'est plus une obligation de moyens qu'une obligation de résultats. On l'a bien compris, on parlait du marché immobilier. À un moment donné, il peut être un peu bouché, etc. Ou on peut effectivement ne pas pouvoir vendre le bien au prix auquel on aimerait le vendre.
0: Tout à fait.
1: Donc ça peut être des obstacles. Donc on comprend bien donc trois cas de figure finalement qui peuvent se présenter et qui peuvent motiver une irrecevabilité. Donc on l'a bien compris. Et la dernière, c'est effectivement cette remise en question de la bonne foi. Alors, pour terminer, quel est le recours finalement quand on veut, vous l'avez dit, on écrit à la Banque de France, on conteste. Est-ce qu'il y a un délai à respecter pour cette contestation? Enfin, pour dire je ne suis pas d'accord avec cette irrecevabilité?
0: Cette contestation doit être transmise dans un délai de 15 jours à compter de la réception du courrier. La Banque de France est au courant du jour de la réception du courrier parce que le courrier d'irrecevabilité vous est envoyé en lettre recommandée avec accusé de réception. Une fois le courrier envoyé à la Banque de France, vous serez convoqué, le débiteur sera convoqué devant le juge. Il est possible que des créanciers se présentent à cette contestation de la recevabilité. Alors, c'est toujours très impressionnant d'aller devant le juge. Mais ce qu'il faut savoir, c'est que le juge qui s'occupe du contentieux du surendettement, c'est le juge des contentieux de la protection. Avant, il s'appelait le juge d'instance. Et c'est un juge qui est habitué à entendre les gens, même sans avocat. Et je conseillerais même pour des dossiers qui ne sont pas très compliqués, d'y aller seul. Le plus important, même si vous avez un avocat, c'est de s'y rendre à ce jugement.
1: Bien sûr.
0: Pourquoi ? Parce que le juge, il veut entendre votre histoire. Et c'est par rapport à votre histoire qu'il va juger.
1: Alors, on peut donner aussi des conseils, on le fait souvent à Crésus. Si vous êtes effectivement engagé dans cette procédure et amené à vous présenter à une audience au tribunal, ces audiences sont des audiences publiques. Donc on peut y assister même en tant que quidam, en tant que citoyen, et se renseigner avant d'avoir sa propre audience, s'il n'y a pas des audiences avant, pour voir comment ça se passe.
0: Tout à fait, et ça permet de dédramatiser l'audience, parce que c'est toujours impressionnant de se rendre devant un tribunal.
1: Tout à fait. Écoutez, Pauline, merci infiniment pour toutes ces précisions sur la question de l'irrecevabilité au dossier de surendettement. On reviendra sur d'autres points d'information. Merci beaucoup à vous. À
0: bientôt. De rien, merci Régis.
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1: Et nous poursuivons avec un nouveau témoignage, celui de Clément. Alors Clément est un peu victime aujourd'hui de la pandémie, alors pas tant au niveau sanitaire, mais plutôt parce qu'il a perdu son emploi en raison de la pandémie de la Covid-19. Et il a accumulé plusieurs dettes, notamment celle de loyer et peut-être aussi quelques amendes. Il va nous en parler tout de suite. Clément, bonjour Clément.
3: Bonjour.
1: Voilà Clément, alors j'ai un peu résumé votre situation en expliquant que vous aviez perdu votre emploi suite à la pandémie, c'est ça?
3: Oui, c'est ça.
1: Alors vous travaillez dans quel domaine?
3: C'est surtout de l'intérimaire, donc ce qui était après en préparation de commandes, manutention ou un peu d'usinage.
1: Alors c'est quand même surprenant parce qu'on entend aujourd'hui beaucoup que tout ce qui est préparateur de commandes, ça explose et qu'il y a des recrutements. Et vous, au contraire, vous êtes licencié.
3: Ça dépend en fait les endroits et les boîtes qui étaient. Après oui, c'est vrai qu'il y a eu plusieurs opportunités. Après, c'est un peu compliqué avec les crises sanitaires, avec les déplacements et pas mal de choses. Y compris par rapport avec mon fils, en fait, les gardes, qui étaient compliquées parce que les écoles avaient fermé.
1: Oui.
3: Donc ça avait fait beaucoup de changements en fait par rapport à tout ça et qui était très compliqué pour après le travail derrière aussi.
1: D'accord. Alors est-ce que vous aviez bénéficié du chômage partiel ou pas?
3: Oui.
1: Oui. Et à un moment donné, l'entreprise a décidé de mettre un terme au contrat?
3: C'est ça. Bon, après non, c'était de l'intérimaire, donc j'avais le chômage des indemnités journalières et pas d'entreprise. C'est les indemnités journalières de mon chômage.
1: D'accord. Et donc il n'y a pas eu de nouveaux contrats ou de nouvelles missions qui ont été prises par la suite, c'est ça?
3: Non, c'est ça, ouais.
1: Et donc, et le, vous êtes, vous allez auprès d'une entreprise d'intérim qui vous propose des missions, c'est ça, d'habitude?
3: Bah, ils proposaient quand ils en avaient, mais il y a eu des périodes assez difficiles dans certaines boîtes où ils ne recrutaient plus, parce que justement à cause de ça, pour éviter d'avoir un surplus de monde.
1: D'accord.
3: Donc après, pareil, parce qu'il y a certains magasins qui avaient fermé, donc ça avait bloqué aussi pas mal d'entreprises.
1: D'accord.
3: Et du coup, ils ne recrutaient plus forcément du monde.
1: D'accord. Alors, quelles sont les conséquences, finalement, de ces renouvellements des missions, et comment vous vous en sortez aujourd'hui? Qu'est-ce qui se passe?
3: Bah, à l'heure actuelle, j'ai recommencé une formation là, début de la semaine. Donc, une formation qui est prévue, qui a l'air stable, qui va être sur un an. Donc, ça va peut-être aider. Ça a été compliqué pour retrouver. J'avais fait pas mal d'entretiens, pas mal de recherches d'emploi et pas mal de postulations qui n'avaient rien donné.
1: D'accord. Et c'est quel type de formation que vous suivez?
3: Là, j'ai commencé une formation dans le secteur de la métallurgie.
1: D'accord. Pour quel type de métier?
3: Ce serait pour travailler comme pour Peugeot, en fait. C'est d'accord. La production en ligne.
1: D'accord. D'accord. Et donc là, vous êtes lancé sur une année, comme vous le dites, hein, c'est ça?
3: C'est ça, sur une année, bien sûr, où ça va être, on va dire, une stabilité pour le moment.
1: D'accord. Alors, financièrement, comment vous tenez la route?
3: Ça a été compliqué avec le chômage, parce que le loyer et toutes les factures, très peu de chômage, ça ne pouvait pas tout payer.
1: Oui.
3: Donc ça a été très compliqué jusqu'à maintenant. Donc là, justement, le temps de m'en ressortir, de trouver des solutions et d'avoir un salaire de nouveau, on va dire, stable et fixe, ça reste encore assez compliqué pour le moment.
1: D'accord. Est-ce que ça s'est manifesté par des complications dans la relation avec votre banque, avec avec le bailleur? Comment ça s'est traduit, ces difficultés?
3: Avec mon bailleur, oui, ça s'est compliqué, parce que du coup, j'ai eu des loyers en retard. Donc, vu que c'est un logement, en fait, via une association, ça leur a pas plu. J'avais essayé de trouver des solutions. J'ai essayé de m'engager, retrouver du travail assez rapidement, mais j'avais pas de travail, donc j'ai pas pu, en fait, tenir mes engagements.
1: D'accord.
3: Donc, ouais, j'ai à l'heure actuelle un avis d'expulsion, donc j'essaie de trouver des solutions justement par rapport à tout ça à l'heure actuelle.
1: D'accord, c'est allé assez vite la procédure, manifestement, hein, pour parce que vous avez déjà l'avis d'expulsion, hein, donc on comprend bien que c'est compliqué. Alors, est-ce que vous avez trouvé des solutions pour vous en sortir?
3: J'ai appelé justement une personne de chez vous, Grésus, qui pouvait m'aider pour dossier de surendettement, pour essayer de trouver des solutions. Après, je lui ai donné aussi des paiements.
1: Bien sûr.
3: Pour bloquer tout ça, je me suis tourné aussi vers des assistantes sociales qui sont compréhensibles et qui sont en train de regarder aussi pour m'aider pour le dossier, pour pouvoir m'aider à lire un peu toutes les factures, faire un suivi de ma vie, en fait, pour voir comment on s'en sortir, plus ou moins.
1: D'accord. Et donc là, actuellement, le dossier est en cours de montage,
3: Oui, il est en cours, oui.
1: D'accord. Et vous trouvez que c'est compliqué à monter ou...
3: Non, ça va. La personne que j'ai eue au téléphone, elle a monté, elle, le dossier, elle a juste pris mes informations, les choses qu'elle m'avait demandé, donc par rapport à mes revenus, à mes dettes, à toutes mes sorties d'argent, en fait, donc que ça soit prêt aussi personnel ou facture. Elle a été très, très claire, la personne, elle était super gentille, donc ça s'est fait assez facilement.
1: D'accord. Et donc, il y a encore quelques éléments à produire, peut-être, pour finaliser le tout?
3: Oui, c'est ça, oui.
1: D'accord.
3: Il faut que je renvoie encore certains documents. Hein, donc.
1: D'accord. Et comment vous pourrez vous exprimer par rapport à l'aide que vous avez pu solliciter et recevoir? Est-ce que pour vous, c'était indispensable? Est-ce que vous auriez pu vous en passer? Comment vous pourriez la qualifier?
3: Non, j'en avais vraiment besoin. Parce que là, tout seul, j'ai essayé justement, pendant cette période de Covid, de trouver des solutions tout seul.
1: Oui.
3: Donc au final, c'est des solutions où ça n'a pas abouti, ça a été dur et ça n'a pas réussi. Donc avoir une aide, en fait, extérieure aussi, est quand même avantageux.
1: Oui, oui, oui.
3: Toujours mieux et bon à prendre.
1: D'accord. Oui, alors il y a peut-être Pauline Dujardin, notre juriste, qui veut aussi intervenir. Oui, Pauline.
0: Je me permets d'intervenir. C'est vrai que votre témoignage montre bien ce que les gens vivent assez régulièrement en pensant qu'ils vont réussir à s'en sortir tout seuls. Et c'est vrai que, et je pense que vous ne pourrez, enfin, je pense que vous serez d'accord avec moi, il faut vraiment pas hésiter à venir demander de l'aide, parce qu'avoir un regard, comme vous le disiez, extérieur sur son budget et sur sa situation, ça permet toujours d'avancer mieux que seul, parce que forcément, quelqu'un d'extérieur va avoir moins de sentiments, on va dédramatiser la situation et on va pouvoir avancer.
3: Oui, c'est sûr, oui, je comprends tout à fait. Après, comme dit, moi au début, je me disais que je pouvais m'en sortir tout seul, parce que demander de l'aide maintenant, une personne extérieure, une assistante sociale ou quelque chose, c'était un peu gênant en fait pour moi d'aller chez une personne, lui expliquer mes problèmes, ma difficulté, en me pensant en fait autonome. Donc aller demander à une personne en Isère, bah ouais, c'est quand même un peu dur, on va dire. Mais ça fait quand même du bien au final, quand on voit que c'est des bonnes personnes, qui sont agréables et qui sont là quand même pour nous aider. Donc,
1: Oui, et qu'elles ne sont pas là pour vous juger, mais pour prendre la difficulté à bras-le-corps avec vous, pour vous aider effectivement à surmonter ce moment difficile. Hein. Alors Clément, on va terminer cette interview. Hein. Je sais que vous avez un timing serré, vous allez reprendre votre formation dans quelques secondes. Si vous aviez un conseil à donner à nos auditeurs.
3: Ne pas hésiter à aller demander de l'aide quand on voit que la situation en fait, commence à devenir difficile dès le début et pas attendre en pensant qu'on va arranger les choses tout seul.
1: D'accord, bah écoutez, c'est clair.
3: Prendre tôt au final.
1: Ouais, bah voilà, tout est résumé.
0: Parfait.
1: Hein. Très bien, Clément, merci à vous pour ce témoignage sur Radio Crésus. Et puis, on vous souhaite bonne formation et puis une nouvelle vie qui suit ensuite. Hein.
3: Je vous remercie. Je vous souhaite une bonne journée.
1: Merci à vous aussi. Au revoir.
3: Au revoir.
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1: Et nous avons à présent Fabien qui est avec nous. Bonjour Fabien.
4: Bonjour.
1: Alors, vous savez qu'à Radio Crésus, on aime entendre les témoignages, les morceaux de vie hein, des personnes que nous accompagnons. Alors, quel est votre parcours de vie aujourd'hui?
4: Alors, mon parcours de vie est le suivant. Donc, j'étais il y a 3 ans de ça, j'étais encore marié, donc je suis papa de 3 enfants. Et donc, voilà, tout ça s'est arrêté, donc, comme je vous l'ai dit, il y a 3 ans. Et lorsque, donc, j'ai divorcé, donc, avec mon ex-épouse, on s'est séparé pas en bon terme, donc, ce qui veut dire pas en bon terme. Donc, voilà, j'ai eu toutes les dettes sur le dos, et s'est rajouté ma perte d'emploi. Donc aujourd'hui je suis actuellement au chômage, alors qu'avant j'étais quand même assimilé cadre, donc chef d'équipe, j'avais une bonne place. Et voilà, donc je me suis retrouvé un peu, si je peux m'exprimer ainsi, dans un engrenage, de prêts, des choses comme ça, voilà, donc les dettes qui me sont arrivées à moi. Donc aujourd'hui, avec mes 560 euros que je gagne par mois, je me retrouve un peu aujourd'hui pris à la gorge. Et voilà, donc de ce fait, longtemps je voulais pas faire appel à Crésus, je pensais pouvoir m'en sortir. Mais malheureusement, sans l'aide de Crésus, j'aurais jamais pu m'en sortir. Voilà.
1: D'accord. Alors on comprend bien que c'est une descente hein, dans les enfers qui s'est faite progressivement.
4: Oui, tout hein? à fait, oui, c'est ça. Et, oui, tout à fait.
1: Et tout a commencé avec la séparation, je dirais. Et ensuite, le chômage, il est venu dans la foulée. Comment ça s'est passé pour la période de chômage?
4: Donc il y a eu, on va dire, le chômage n'est pas venu tout de suite dans la foulée. Il y a eu une période de maladie, une longue période de maladie. Donc oui. Quand je dis longue, c'est pendant 1 an. Donc je pense que vous savez un peu, voilà, tout ce qui est dépression et tout ça, avec le divorce, hein, ça fait beaucoup de choses sur la santé. Donc voilà, donc j'étais pendant 1 an donc en maladie. Et puis après cette longue année de maladie, donc j'ai été licencié, voilà, par mon entreprise. Et donc je me suis retrouvé au chômage début 2019. Et avec tout ce qui suivait tout de suite derrière, donc voilà, les créanciers qui sont venus taper à ma porte, machin, enfin voilà, c'était vraiment une descente aux enfers, quoi, hein, voilà.
1: Oui. Alors une précision, vous expliquiez aussi il y a un instant que vous aviez eu toutes les dettes sur le dos. Alors, mais est-ce que vous n'aviez pas contracté ces dettes avec votre épouse? C'était pas dans le cadre de la communauté du ménage?
4: Si, tout à fait. Donc on avait contracté ces prêts-là ensemble, hein, tous les deux, et, oui. Voilà, comme vous l'expliquez. Par contre, elle, de son côté, comme je vous l'expliquais juste avant, le dialogue aujourd'hui n'est plus possible avec mon ex-épouse. Mm-hmm. Donc elle, de son côté, elle a monté un dossier, si vous voulez, tout seul, de surendettement. Donc pour elle, auprès des créanciers, elle était effacée. Donc les créanciers, le seul qui avait encore, donc c'était moi. Donc ils se sont retournés, tous ces créanciers se sont retournés vers moi. Voilà.
1: Oui, et elle, donc, c'est important.
4: Elle était donc tirée d'affaire, si vous voulez, entre guillemets. Et moi, je me suis retrouvé là, donc, avec toutes les dettes, jusqu'à que j'ai fait appel, donc, à, à Crésus, hein, et donc j'avais une personne donc de Crésus au téléphone, parce que malheureusement avec
1: le confinement
4: actuellement dans notre pays, on peut pas se rencontrer physiquement, donc on a fait tout ça par téléphone.
1: Bien
4: mais
1: sûr.
4: Je peux m'exprimer aujourd'hui et dire que j'étais très bien accueilli au téléphone, que ça a été super bien expliqué.
1: Merci.
4: Que la personne, elle a pris son temps, et surtout quand on a des questions, des choses qu'on ne comprend pas, on peut revenir vers elle prend son temps, elle répond, jusqu'à qu'on a compris, et si on a bien compris, eh ben, on monte le dossier, et je peux vous garantir que ça fonctionne.
1: Merci pour ce témoignage, Fabien, parce que ça veut dire aussi que l'accompagnement à distance, aujourd'hui, on le sait, est tout à fait possible, et Crésus, le pratique maintenant depuis plus de 10 ans, parce qu'on a aussi, je dirais, une plateforme d'accompagnement qui existe depuis 2010 et qui permet d'accompagner toute personne sur le territoire national. Donc votre témoignage, c'est vraiment la preuve qu'on peut aussi accompagner à distance et que ça fonctionne. Alors j'ai juste une précision quand même à apporter par rapport à ce que vous avez dit. Il y a un autre élément fondamental que vous avez aussi annoncé. Et je voudrais faire...
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1: Bienvenue sur Radio Crésus. Et nous avons effectivement le plaisir aujourd'hui d'accueillir Aude Massot, auteur et dessinateur de bande dessinée, et qui est l'invité de Radio Crésus pour nous présenter sa bande dessinée Chronique du 115, un véritable reportage en dessin, on va dire même un documentaire graphique sur l'histoire du SAMU social, hein, le service d'aide médicale d'urgence, qui, rappelons-le, est un service hospitalier qui organise le traitement des urgences en dehors de l'hôpital, dans la rue, à domicile, etc. Aude Massot, bonjour.
5: Bonjour.
1: Voilà, alors nous avons le plaisir de vous accueillir aujourd'hui sur Radio Crésus. Alors vous savez que Radio Crésus est toujours à l'écoute de la manière de traiter des difficultés, de mettre en regard aussi l'aide aux personnes. Et
5: oui.
1: Voilà, et on est très heureux de vous avoir parmi nous.
5: Je vous remercie.
1: Et oui, pour vous présenter, pour que vous puissiez nous présenter votre chronique du 115. Alors Aude, avant d'aller plus en avant sur cette chronique que vous avez dessinée et réalisée, est-ce que vous pouvez nous parler de votre parcours et de vous ?
5: Oui, alors moi je suis dessinatrice, j'ai fait une école de bande dessinée à Saint-Luc, l'école Saint-Luc de Bruxelles. Et voilà, c'est un atelier pendant 3 ans, spécialisé en bande dessinée. Et puis après j'ai commencé à bosser dans le dessin animé en tant que storyboardiste ou storyboardeuse, je sais pas comment on dit pour les filles, mais voilà. Et puis écoutez, j'ai quand même toujours gardé mes projets personnels à côté. Donc après j'ai commencé à faire des bouquins vers l'âge de 25 ans, j'ai sorti 4 livres chez les Enfants Rouges. Et puis en 2014, j'ai sorti un livre qui s'appelle Québecland, donc une bande dessinée que j'ai faite avec des copains à Montréal, parce que j'ai habité un an à Montréal.
1: D'accord.
5: Et on a fait un journal dessiné sur la vie des expatriés français à Montréal. Et puis ensuite, j'ai eu envie d'écrire mon propre album, d'écrire et dessiner, faire les deux. Et du coup, je suis partie sur le projet de faire un reportage sur le SAMU social de Paris.
1: D'accord. On voit que vous avez effectivement comme centre de prédilection, je dirais, la vie des gens dans votre parcours.
5: C'est vrai, absolument. J'aime bien m'inspirer en tout cas de ce qui se passe dans le réel, dans ma réalité à moi, mon expérience. Et voilà, le retranscrire, créer des personnages à partir de ça, je trouve ça très intéressant.
1: Alors quand on prend en main votre chronique du 115, on se rend compte, quand on a lu les chroniques de Jérusalem, que ça se rapproche beaucoup.
5: Oui, de Guy Delisle.
1: Oui, tout à fait.
5: Oui.
1: Tout à fait.
5: Oui, ça se rapproche. Après, c'est une veine qui est assez exploitée en bande dessinée aujourd'hui. Je pense que notre génération d'auteurs s'intéresse beaucoup au sujet de société. Parce qu'il y a pas mal de choses qui bougent et voilà, on a envie d'être un peu engagé avec le contexte d'aujourd'hui. Donc on aime bien parler aussi du monde. En général, on voyage pas mal. Tout ça, ça fait qu'on se nourrit de ce qu'on observe et on le retranscrit. Après, je suis pas la seule à le faire, Guy Delisle non plus, mais oui, on peut trouver des ressemblances.
6: Oui, et c'est assez intéressant. Alors, quand on se plonge dans vos chroniques du 115, on est assez surpris de retrouver Xavier Emmanueli, hein, qui est bien dessiné, hein, et qui est à l'origine de ce mouvement. Ce qui est assez amusant, c'est quand vous le rencontrez, votre chronique du 115, elle reprend votre rencontre avec Xavier, c'est ça ?
5: Oui.
6: Pour expliquer.
5: En fait, c'était le point de départ de mon expérience. Parce que évidemment, au début, moi, j'avais pensé au projet bien avant de rencontrer Xavier Emmanueli.
6: Oui.
5: Mais c'était assez flou dans ma tête. Je savais pas. Ça partait un peu dans tous les sens. C'est un sujet très vaste. Je voulais recentrer sur le 115, mais ça suppose aussi de parler des sans-abri. Donc, ça devient très très vaste et difficile à resserrer comme sujet. Et en fait, ma rencontre avec Xavier Emmanueli m'a permis de poser les bases, en fait, parce que lui m'a fait l'historique. Donc du coup après ça a été beaucoup plus limpide pour moi de cerner mon sujet et de savoir où j'allais.
6: D'accord. Alors avant de cerner le sujet, effectivement vous avez décidé de le faire. Pourquoi ce thème du SAMU social vous a tout de suite emballé, je dirais?
5: Il y a une part d'inconscient là-dedans, mais enfin moi j'ai une maman qui bosse dans le social, donc j'avais eu des échos de sa part et ça m'intéressait beaucoup. Mais voilà, j'ai toujours eu des affinités avec le monde des travailleurs sociaux. Et puis après c'est que quand on habite à Paris, on est tout le temps confronté à la misère, en fait, dans beaucoup de villes évidemment. Mais c'est vrai qu'à Paris c'est assez fort, on sort de chez soi, on voit des sans-abri tout le temps, dans la rue, dans le métro. Et c'est vrai qu'on se pose tous la question, voilà, qu'est-ce qu'on peut faire pour eux, on ne sait pas trop. Et donc, moi, voilà, ça m'a permis de me dire, tiens, je vais essayer de comprendre comment on peut aider ces gens, rentrer dans cet univers à mon échelle, moi, de citoyenne. Et voilà, c'est ça qui m'a motivée, en fait.
6: D'accord. Alors, c'est compliqué, parce que quand on se plonge dans votre bande dessinée, on voit bien qu'à un moment donné, on ne peut pas aider les gens contre leur gré. Et que quand bien même, hein, on constate que la personne est en souffrance, qu'elle est malade même, hein, et ça se voit, ça se sent, et pourtant, si elle refuse, qu'est-ce qu'on fait
5: si elle refuse? Oui, c'est ça qui est délicat quand on est plein de bon sens et qu'on veut aider les gens, mais qu'on voit les choses de l'extérieur, en fait, c'est le bon sens ne suffit pas. Il suffit pas de dire, ah bah tiens, on va l'aider à s'en sortir, c'est évidemment beaucoup plus compliqué que ça. Ça dépend de la personne, de son état psychologique, de ses envies aussi, si elle a envie d'être aidée ou pas. Alors moi, je prends cet exemple dans le livre parce que je trouvais ça intéressant aussi de rappeler aux gens que voilà, on n'est pas forcément Mère Teresa à vouloir aider tout le monde et ça, en un claquement de doigts, les gens vont s'en sortir. C'est pas ça le but en fait des travailleurs sociaux, du SAMU social. C'est vraiment de essayer de comprendre, de faire un suivi de la personne. Et de trouver les mécanismes qui font qu'elle est descendue très bas, qu'elle n'arrive pas à remonter, et de l'aider en trouvant d'autres manières. Alors c'est très compliqué, hein, forcément, parce que il manque de moyens aussi, et c'est pas facile. Mais des fois ils y arrivent quand même. Hein. Mais voilà, moi cet exemple-là, je l'avais pris pour illustrer ce côté. On n'est pas des illuminés dans l'humanitaire. Parce qu'on veut aider les gens, on va y arriver tout de suite, quoi. C'est plus difficile que ça.
6: Oui, la réalité est assez dure, il faut le dire, hein. Je crois que c'est...
5: Oui, c'est très dur, oui, bien sûr.
6: Et donc, alors, comment c'est construit votre bande dessinée, hein, votre documentaire graphique? Combien, vous êtes immergé, effectivement, aux côtés des gens du SAMU social. Vous avez pu faire des maraudes, vous avez fait de la double écoute. Comment ça s'est construit?
5: Après ma rencontre avec Xavier Emmanueli, j'ai contacté le 115, ils ont fini par me répondre favorablement. Et puis ils m'ont accueilli, j'ai été très bien accueillie par eux, ils étaient très contents qu'un auteur de bande dessinée vienne faire un sujet là-dessus.
6: Oui.
5: Et en fait, ils m'ont fait visiter les différents départements de la structure, donc il y a le centre d'appel, il y a du coup les tournées en camion, et puis il y a les centres d'hébergement. Donc pour moi, ça a été des visites échelonnées sur 6 mois. Donc j'y allais, je rentrais, je prenais des notes. Puis après, je faisais plusieurs visites comme ça, en fait. Et puis après, j'ai rassemblé mes notes et puis j'ai construit le récit. Donc j'ai construit ça sous un ordre chronologique. Mais je me suis un peu arrangée quand même avec la réalité par rapport à ça, pour que ça se suive correctement, que ça se réponde bien. Mais voilà, ça a été une création en deux temps, quoi. D'abord le travail d'observation,
6: oui,
5: et ensuite le travail d'écriture, qui est une deuxième phase, en fait.
6: Et après, les dessins qui allaient avec, bien sûr, hein, quand on parle
5: d'écriture. Voilà, oui, après, voilà. Donc, travail d'écriture, travail de storyboard, et puis on passe au définitif. Enfin, moi, c'est ma méthode, en tout cas.
6: Alors, quel regard vous en avez tiré de votre expérience, hein, de ce vécu, finalement, à travers le SAMU social, sur la prise en charge aussi de la précarité, finalement?
5: En fait, moi je trouve, déjà ça m'a beaucoup apporté de faire cette expérience parce que j'ai compris plein de choses que à la base j'ignorais totalement. Donc ça c'était chouette de le transmettre aussi à d'autres gens qui sont comme moi. Et puis moi ça m'a permis aussi de comprendre que aller sur le terrain c'était hyper important pour pouvoir avoir un avis. Et sur les choses, en fait.
6: Tout à fait.
5: Parce qu'en fait, quand on voit les choses de l'extérieur, on peut avoir un avis... je sais pas, on entend tellement de préjugés dans la presse, ou surtout en ce moment, c'est bientôt la présidentielle, mais...
6: Oui.
5: Tiens, il est à la rue, mais il a qu'à aller travailler.
6: Bien sûr.
5: Il reste là, ça n'a aucun sens. Non, quand on va sur le terrain, on se rend compte que, bien sûr, évidemment que c'est beaucoup plus complexe que ça, et que les gens qui se retrouvent dans cette situation, c'est qu'ils ont passé tellement... d'étapes de dépréciation, psychologiquement ils sont descendus tellement bas que pour pouvoir remonter, il leur faut un suivi étape par étape. Tout le travail de la réinsertion, c'est aussi faire remonter la personne petit à petit, et évidemment après c'est du suivi au cas par cas.
6: Alors, à travers les messages qu'on peut comprendre, hein, à travers votre bande dessinée, il y a bien sûr celui de la dignité humaine.
5: Excusez-moi, j'ai pas entendu.
6: Oui, je disais, à travers les messages que vous souhaitiez faire passer, je disais, il y en a un qui est important, c'est celui de la dignité humaine, au fond. C'est le reste.
5: Oui, bien sûr. Oui, ça fait partie des principes du SAMU social quand il a été créé. En fait, j'explique au début dans l'historique avec Xavier Emmanuelli que... Avant que ces structures existent, les structures sociales, on a fait quand même de très grandes avancées en 50 ans. Mais avant, quand on était à la rue, c'était un délit d'être à la rue. Donc, c'était la police qui venait ramasser les sans-abri et qui allait les mettre ailleurs.
6: Oui, c'était une question d'ordre public.
5: On n'avait pas le droit de mendier dans la rue.
6: Voilà. Oui, c'était de l'ordre public finalement, hein, maintien de l'ordre public.
5: Voilà, c'est ça. Et du coup, le SAMU social, quand il a été créé, c'était aussi pour prendre le problème autrement. Il ne s'agit pas de mettre la poussière sous le tapis et de faire comme si ça n'existait pas. Il s'agit de prendre le problème à bras-le-corps et de faire un vrai suivi des gens. Cette structure sert à ça. Et elle est assez unique au monde, parce qu'il y a peu de pays où il y a des choses aussi développées. C'est en train de changer, mais ça, c'est vraiment une spécificité française. Et moi, j'ai voulu aussi rendre hommage à cette structure pour dire, ça, c'est bien. Alors, évidemment, aujourd'hui, il y a plein de choses à améliorer parce qu'il n'y a pas assez de moyens qui sont mis là-dedans. Mais il faut garder ce genre de structure. C'est très précieux.
6: Et quand on parle de dignité humaine, c'est aussi le droit de pouvoir choisir d'être aidé ou pas. Et c'est vrai que quand on est embarqué par la police, hein, si je puis dire, là, il n'y a pas de choix. Hein, on doit subir.
5: Oui.
6: Alors que avec le SAMU social, il y a souvent un dialogue qui s'instaure avec la personne qu'on identifie en besoin d'aide, hein, même si elle l'exprime pas forcément. Et les gens, c'est assez surprenant d'ailleurs. Et votre bande dessinée le montre assez bien, c'est que la personne est reconnaissante qu'on s'intéresse à elle, qu'on s'approche d'elle pour s'inquiéter de son état de santé, mais va gentiment refuser aussi qu'on aille plus loin, c'est-à-dire que on la mette, qu'on l'hospitalise, etc.
5: Hein? Oui.
6: Et donc le seul moyen finalement pour qu'elle soit vraiment prise en charge, c'est qu'il lui arrive malheureusement un malaise et qui doit provoquer l'avenue des secours.
5: Oui.
6: Hein,
5: Mais alors là, pour le coup, cette personne en particulier, ça vient de problèmes psychiatriques très lourds.
6: Oui.
5: On part d'un principe aussi dans le soin, dans le monde occidental, on va dire, mais moi je suis assez raccord avec ça, c'est qu'une personne, pour qu'elle s'en sorte, il faut qu'il y ait une volonté de sa part. C'est comme quand vous allez chez le psy. Si on vous a forcé à aller chez le psy, ça sert à rien. Il faut que ça vienne de vous. Donc c'est ça aussi, c'est que quelqu'un pour pouvoir remonter la, enfin, qui veut remonter la pente, bah, voilà, il peut avoir des aides extérieures pour l'aider, mais il faut quand même que ça vienne de lui. Parce que si ça vient pas de lui, vous avez beau faire tous les efforts du monde, ça marchera pas.
6: On est bien d'accord. Et d'ailleurs, c'est exactement le même principe qu'on rencontre à Crésus, hein, puisqu'on accompagne, nous, les gens en difficulté financière, qui sont en surendettement même. Et on se rend compte que, et vous le dites au de Masso, c'est si les personnes ne souhaitent pas être aidées, si elles ne s'engagent pas dans cette démarche-là, on pourra leur apporter toutes les solutions possibles, ça ne pourra pas fonctionner.
5: Oui.
6: C'est exactement ça. Donc on est très proche dans la manière de voir les choses. Hein. Je crois que c'est important qu'on ait pu échanger sur votre ouvrage, hein, Chronique du 115, une histoire du SAMU social. Pour terminer, Aude Masso, où est-ce qu'on peut trouver votre bande dessinée?
5: Alors écoutez, je n'ai pas fait le tour de toutes les librairies de France.
6: Oui.
5: Mais d'après les échos... c'est disponible dans toutes les plus grandes librairies. Voilà, et évidemment, les libraires indépendants, ils ne l'ont pas tous, mais je crois qu'il y en a pas mal qui l'ont quand même. Donc,
6: d'accord.
5: A priori, c'est facilement trouvable. Au pire, il y a Internet.
6: Voilà, au pire, il y a Internet. Et donc, en page de garde, on a effectivement Chronique du 115 écrit en grand, hein, et c'est aux éditions Steinkiss, c'est ça?
5: Oui, c'est ça.
6: Voilà. Aude Masso, est-ce que vous voulez rajouter quelque chose pour nos auditeurs?
5: Eh bien, écoutez, je salue votre initiative parce que je ne connaissais pas cette radio.
6: Oui.
5: Je trouve ça très intéressant de faire quelque chose autour de la précarité et voilà, de resserrer le sujet là-dessus. Et puis, je salue tous vos auditeurs et je vous remercie de m'avoir invité.
6: Eh bien, c'est un grand plaisir, Aude Masso. Merci pour votre contribution à notre émission Radio Crésus. Et on vous souhaite d'autres chroniques pour l'avenir. Merci, Aude.
5: Je vous remercie.
6: Au revoir.
5: Au revoir.
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0: là, si vous voulez, on est à l'entrée du magasin, vous avez un accueil.
1: Jean Ferry, directeur indépendant du nouveau centre Leclerc à Strasbourg.
0: Les personnes rentrent par là, montent directement du parking, arrivent sur un endroit qui est très large puisqu'on a 10 mètres d'allée centrale. Hein. On a tout de suite à leur gauche, ils ont tout l'espace culturel. Donc ils sont en train d'implanter les livres, on a les livres, la papeterie. Vous voyez que dès l'entrée du magasin, on a une vue globale sur le magasin. On a privilégié un maximum les rayons bas pour qu'il y ait un maximum de visibilité puisqu'on voit la cave à vin là-bas au fond qu'on va vous faire visiter. Quand on monte dans l'allée centrale, vous avez aujourd'hui tout le technique. Donc c'est le culturel, le technique, toute la micro-informatique. On a une famille de produits où on a tout rassemblé, les produits pour les bébés, les enfants.
2: Le système de la grande distribution en France, enfin en tout cas de l'hypermarché, c'était au départ assez inédit.
1: Paul Capler, ancien cadre dans la grande distribution.
2: C'était même un concept typiquement français et on va dire qu'il a été inventé par Carrefour. On le retrouve aujourd'hui dans la plupart des pays du monde. Ce système, c'était grosso modo tous les produits sous le même toit. Et aujourd'hui, on va dire que dans un hypermarché de 15 000 mètres carrés environ, ce qui est une taille d'un très grand hypermarché, on va trouver presque 100 000 références alimentaires et non alimentaires. Enfin, surtout non alimentaire, puisque l'alimentaire, grosso modo, ça va être de l'ordre de 15-20 000 références, et le reste, ce sont des produits non alimentaires. Alors, ces produits sont disposés dans le magasin, on va dire, de la façon qui permette de réaliser le plus grand chiffre d'affaires possible et de faire revenir les clients le plus grand nombre de fois possible. Alors, il y a eu à cet égard une évolution par rapport à ce qui se passait il y a quelques années, puisque à une époque, on se disait le client vient pour la journée, on lui fait faire le tour du magasin pour qu'il soit obligé d'acheter un peu partout. Donc, ça supposait qu'on disperse grosso modo les produits dans le point de vente de façon à obliger le client à faire le tour. Donc, on mettait un produit de première nécessité, on va dire le papier toilette, dans un coin du magasin et les eaux minérales dans le coin opposé. Donc, on était sûr qu'il va faire le tour.
0: Vous avez le textile, hein ? Donc, un textile... on va dire normal, avec du permanent et du saisonnier, qu'on va travailler en opération avec des prix percutants et des opérations dynamiques. C'est un secteur qui se développe, mais c'est vrai que le prix moyen est à la baisse. Donc aujourd'hui, pour faire les mêmes chiffres d'affaires qu'il y a un an, deux ans, trois ans ou quatre ans, ça devient difficile. Mais c'est un secteur porteur aujourd'hui. Voilà. À votre gauche, vous avez tout le saisonnier ici, donc qui sera travaillé en opération pour l'ouverture. Vous voyez d'ailleurs les offres très alléchantes de l'ouverture. On arrive ici en parfumerie, d'accord ? Donc lieu stratégique, puisque là il va falloir qu'on se batte contre les Allemands. Hein, donc vous avez des tablettes vertes rétro-éclairées, on a essayé de faire vraiment quelque chose de qualitatif. Toujours des rayons bas pour qu'on ait une visibilité complète. La signalétique au fond qui signale dans quelle famille de produits on est, avec les photos au-dessus du rayon. Donc pour le consommateur, ça va être hyper agréable.
2: Aujourd'hui, on est plutôt dans un système différent puisque statistiquement, le client a grosso modo réduit le temps passé en hypermarché de moitié en 20 ans. Et donc, si on l'oblige à faire le genre de gymnastique que j'ai décrit tout à l'heure, ben, il ne va plus venir. Donc, il faut lui faciliter la vie et on va dire qu'aujourd'hui, on regroupe plutôt les produits qui sont sur sa liste de courses dans un espace assez réduit et de façon à lui permettre librement de se balader dans le reste de l'univers de l'hypermarché s'il le souhaite. Mais on ne l'oblige plus à le faire. Et c'est à ce prix-là qu'on peut le faire revenir. Il faut dire que c'est extrêmement complexe de définir les emplacements des produits parce qu'il y a des contraintes lourdes, notamment pour tous les produits frais, qui ont des espaces qui ne peuvent pas être bougés facilement. Les produits évoluent, grosso modo, on peut dire que la gamme de produits change tous les 3-4 ans, les produits tournent, donc ce ne sont plus les mêmes produits. Il y a des familles qui se développent, des familles de produits qui se développent beaucoup, d'autres qui rétrécissent. Donc il y a une grande mutation dans les assortiments. Le point de vente s'adapte au mieux pour que le client trouve satisfaction le mieux possible. Il y a des gens qui travaillent beaucoup là-dessus, tout le temps, au niveau du marketing, des grandes enseignes, et qui cherchent quand même à faire en sorte que le client puisse trouver le plus de produits possible et les achète, en fait. Hein. L'objectif, c'est toujours, et ça, c'est une constante, c'est toujours de faire le plus de chiffres possible.
0: On a pris un architecte d'intérieur pour faire le magasin parce qu'on voulait donner un cachet particulier à ce magasin. C'est un magasin de centre-ville, c'est un magasin qui est particulier. On n'est pas dans une zone commerciale à l'extérieur de Strasbourg, on est en centre-ville. Donc il fallait qu'on fasse quelque chose de particulier. Voilà, donc vous remarquerez aussi que les allées sont très larges. Hein. On a vraiment prévu un maximum de places pour le consommateur. Tout a été fait pour le consommateur, aussi bien la signalétique, la largeur des allées, les rayons bas. On aurait pu très bien faire comme les hyper strasbourgeois, monter nos gondoles jusqu'à 2,20 m. Non, nos gondoles sont à 1,60 m. Pour le consommateur, c'est quand même hyper agréable de se sentir bien dans un magasin et de pouvoir circuler librement sans avoir le chariot qui se bloque ou pas. Là, on arrive directement sur le marché du frais. Donc, on a une vue globale du marché du frais ici, hein, qui est à votre gauche dans l'allée centrale. Vous remarquerez qu'il y a une différence de carrelage. Donc, le carrelage est gris anthracite. Hein, c'est très joli, d'ailleurs. On a tout notre mobilier en inox, hein, pour qu'on ait vraiment quelque chose de qualitatif. Les fruits et légumes seront brumisés. Et puis, on aura des familles de produits qui seront dans des paniers en osier pour donner... de la chaleur, de la fraîcheur, tout ça à ce rayon.
3: Il y a quelques années, les supermarchés, donc on disait, on a des supermarchés de 1200, 1500 mètres carrés.
1: Pierre Marx, directeur indépendant d'un magasin Intermarché.
3: On était 20% des dépenses en France se faisaient sur les produits alimentaires. Donc il y avait des rayons traditionnels très importants avec des circuits de distribution relativement courts. Dans chaque grande ville, on avait des abattoirs, on avait des charcutiers qui étaient de proximité, etc. La consommation, elle a complètement évolué. Aujourd'hui, on se retrouve avec des gens qui ont besoin de sécurité, de communication, d'indication, de culinaire, de tout, de diététique, etc. Donc, et la déstructure des familles a fait que la déstructuration, si on veut, des familles, avec tout le monde qui travaille, on s'occupe un peu moins des enfants par rapport à une éducation comme on a pu recevoir il y a une vingtaine ou une trentaine d'années. Donc, on est beaucoup plus absent du domicile. Donc, quand on rentre, je vais prendre un exemple relativement bête, mais des tranches de jambon. Moi, je pense, ma mère ou ma grand-mère, on allait à la charcuterie, enfin, on prenait des tranches de jambon. La charcutière, elle les coupait au trancheur. Elles étaient mangées dans les deux jours. Aujourd'hui, on achète tout en libre-service, avec une date limite de consommation qui va y avoir. Il va y avoir 10 jours, 15 jours de DLC. On ne sait pas dans deux jours ce qu'on va manger. Donc, on se garantit, en se disant, je me garantis aussi de la sécurité de mes repas futurs. Et puis, mais seulement, la différence de prix, elle s'est aussi accentuée. Puisque le marketing a pris le pas aujourd'hui dans toutes les grosses entreprises, c'est bien souvent le service marketing qui dirige, c'est pas le service commercial. C'est bien souvent les PDG des très grosses entreprises qu'on rencontre, du CAC 40, etc., ont bien souvent un cursus marketing.
2: Le raisonnement globalement, c'est de dire il faut que j'augmente la marge le plus possible et que j'augmente le chiffre le plus possible. Et ceci est valable sur l'ensemble de la gamme des produits. Donc à tout moment, je dois pouvoir améliorer mon chiffre, je dois pouvoir améliorer ma marge. Il n'existe pas de société dans la grande distribution, enfin de point de vente, où on dit bah, le chiffre de l'année dernière, il était bien, la marge, elle était suffisante, cette année, on va faire la même chose. Ça n'existe pas. C'est un peu comme dans tout le reste, c'est jamais assez, et il faut toujours plus de résultats. Donc, il faut le chercher partout où on peut le chercher. Alors, si c'est trop difficile de traiter avec les gros, eh bien, on va se rattraper sur les petits. Et c'est parfois un aveu de faiblesse, mais quand on est contraint et forcé, je pense qu'on peut se laisser aller à ce genre de choses.
4: C'est quoi ça? C'est le meuble?
5: Bonjour.
4: Il est horrible. Vous allez essayer de le mettre, mais ça va bloquer là-bas. Ça n'ira pas. Hein.
5: Vous avez un souci avec l'allée?
4: Je pense.
5: On va regarder.
4: Mettez-le, je viendrai voir. Mais mettez-le.
3: Il est regrettable que les rayons traditionnels soient un peu en désuétude vis-à-vis des consommateurs. Mais c'est de notre faute, parce que nous, on n'a pas réussi non plus à former notre personnel, à accentuer la formation. Aujourd'hui, les crèmeries ont disparu. Et nous, dans nos entreprises, on essaye de concilier à la fois les productivités, parce que malgré tout, j'ai besoin de rentabilité dans mon entreprise. Je suis pas une œuvre, j'ai pas des œuvres sociales. On a eu tort, peut-être, d'occulter la formation de certains de nos rayons traditionnels.
4: Au fond du magasin, donc je vous avais dit, nous avons tout le rayon liquide et tout le rayon épicerie. On a créé une cave à vin, donc je vais vous y emmener, qui est très qualitative. C'est une cave à vin qui fait à peu près 60 mètres carrés, qui est totalement réfrigérée, avec une porte automatique devant. On a prévu à l'intérieur de cette cave à vin plus de 200 références en vin fin. Donc vous voyez, la porte s'ouvre, on se retrouve dans une ambiance de cave. C'est quelque chose qui est vraiment magnifique parce qu'on a un bois qui a été choisi par notre architecte qui est superbe, le carrelage gris anthracite. Le plafond est en couleur lit de vin. On va mettre encore des paysages de vignes pour agrémenter tout ça. On a un petit coin dégustation avec un évier pour les verres où on aura trois sommeliers qui seront en permanence ici. D'accord ? Donc on va monter très haut en gamme. Hein. On a du Château Talbot, du Château Aubryon, du Yquem, du Champagne. Et ça sera effectivement, on va le fermer ça sera fermé avec du fer forgé pour cette partie de vin-là, bien sûr, mais les consommateurs pourront accéder à cette cave à vin librement et choisir leur vin pour le week-end, pour une soirée. La fourchette de prix va aller de 8-9 euros, on va dire, hein, à 500, 600, 700 euros la bouteille. Donc si vous voulez, on a des vins, on a un rayon vin que vous voyez juste devant, qui n'est pas un rayon vin basique, parce qu'on ne peut pas l'appeler comme ça, mais qui est un rayon vin normal d'un hypermarché, où vous retrouvez les vins d'Alsace, les muscats, des prix très compétitifs, des champagnes, des créments, des bourgognes, des bordeaux. Et vous avez cette petite espace qui fait 60 mètres carrés, où là, vraiment, on a voulu monter en gamme. En termes de prix, ce n'est pas parce qu'on va vendre des bouteilles à 100 euros qu'on ne va pas avoir le même esprit que ce que je vous parlais avant, c'est-à-dire l'esprit des prix bas, l'esprit Leclerc. Ce sont des bouteilles qui seront bien sûr moins chères qu'ailleurs.

0: Notre vocation de distributeur discount est de vendre le plus possible. Donc la massification des volumes fait que on doit pouvoir avoir de la croissance. Alors il y a des marchés qui sont toujours émergents et il y a des marchés qui sont descendants.
1: Le consommateur, il a sûrement aujourd'hui à sa disposition trop de tout. C'est-à-dire qu'il a sûrement trop de produits à marque, il a trop de produits premier prix, il a trop de produits à marque de distributeur. Et d'ailleurs, pour confirmer cette affirmation, le succès du hard discount, qui n'a pas été démenti jusqu'à présent, tient en grande partie à la simplicité de son offre. Il y a, on va pour simplifier, dire grosso modo 1000 références dans un magasin de hard discount et qui sont Lidl, Norma, Aldi. C'est en général un besoin, un produit. Dans certaines enseignes, on commence à rajouter quelques produits de marque ou à multiplier le nombre de références. Mais dans l'ensemble, la théorie de base, c'est quand même ça.

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1: Bonjour à tous et bienvenue sur Radio Crésus pour ce nouveau Flash Info Conso avec un zoom aujourd'hui sur le dépannage à domicile. Alors le dépannage à domicile est un secteur conflictuel. En effet, les dépanneurs interviennent souvent en situation d'urgence, plaçant le consommateur dans un contexte peu favorable à la réflexion. Cela entraîne fréquemment des facturations au montant élevé, disproportionnées par rapport à l'importance de l'intervention du dépanneur. Afin d'éviter toute confusion, il est important de connaître la réglementation. Alors Marilyn Wächter de la Chambre de consommation d'Alsace, pouvez-vous nous dire, répondre à cette question, bénéficie-t-on d'un délai de rétractation en matière de dépannage à domicile ?
2: En fait, non. Dépannage et démarchage à domicile ne sont pas assimilables, il ne faut pas les confondre. La loi n'a prévu, par exemple, aucun délai de rétractation dans le cadre d'un dépannage à domicile. Une fois que le contrat est conclu, il est fermé définitif. En plus, c'est une prestation qui se réalise souvent immédiatement, ce qui va empêcher tout retour en arrière potentiel.
1: Alors, comment savoir si l'on paie le juste prix ?
2: C'est une question épineuse, puisque le prix de l'intervention d'un dépanneur à domicile n'est pas réglementé. C'est un prix qui est fixé librement par chaque professionnel. Et à ce moment-là, le prix juste, c'est vraiment quelque chose qui est soumis à interprétation. Et ces tarifs vont donc varier d'un professionnel à l'autre. C'est d'ailleurs extrêmement variable. Il faut simplement comparer les tarifs avant, en appelant plusieurs dépanneurs. Alors, ce qu'il faut savoir, c'est que la loi contraint seulement les professionnels à communiquer leurs tarifs avant l'intervention à leurs clients.
1: Est-ce qu'une information verbale sur les tarifs est-elle suffisante ?
2: Non, il faut obligatoirement une information écrite sur les tarifs pratiqués par l'entreprise. C'est un document qui est formaté d'ailleurs, ça doit comporter certaines mentions qui sont obligatoires. Alors par exemple dans ces mentions, on peut citer le taux horaire de main-d'œuvre qui doit être mentionné toute taxe comprise, mais également les frais de déplacement ou le fait que le devis soit payant ou gratuit.
1: Justement, par rapport au devis, le devis est-il obligatoire en matière de dépannage à domicile ?
2: Alors, il ne va être obligatoire que si la prestation prévue est...

0: d'un montant égal ou supérieur à 150 euros. Le lait de vie en lui-même, d'ailleurs, peut être payant ou gratuit. Alors, lorsque le montant des travaux à prévoir est inférieur à cette somme de 150 euros, le client peut tout de même exiger la remise d'un devis. S'il le demande, le professionnel doit l'établir, en principe. Alors, attention, il faut simplement retenir qu'il n'y a aucune obligation de devis si l'intervention se fait dans le cadre de ce qu'on appelle une urgence absolue. Si on doit donner un exemple, ce serait par exemple une inondation qui va menacer la totalité d'un immeuble.
1: D'accord. Alors vous dites que le devis est obligatoire à partir de 150 euros. S'agit-il de 150 euros hors taxe ou toute taxe comprise ?
0: Ça va être un prix toute taxe comprise dans ce contexte.
1: D'accord. Le dépanneur est-il obligé d'établir une facture ?
0: La facture, elle est obligatoire uniquement à partir d'un montant égal ou supérieur à 25 euros. C'est quand même beaucoup plus bas qu'au niveau de l'obligation sur devis. Et là aussi, lorsque le prix est inférieur à ces 25 euros, sur demande du client, le professionnel va quand même être obligé d'établir une facture.
1: Et là encore, il s'agit de 25 euros
0: TTC.
1: TTC.
0: Ouais, exactement.
1: Alors, autre question, quelles sont les activités concernées par la réglementation sur le dépannage à domicile ?
0: Alors, c'est assez réglementé. Ça va concerner un ensemble d'activités dans le domaine du bâtiment et de l'équipement de la maison. Si le dépanneur intervient pour une réparation, un dépannage pour quelque chose qui ne fonctionne plus, un entretien, le remplacement de matériel, mais aussi l'ajout de pièces si on a déjà fait faire des travaux et qu'il manquait des petites choses.
1: Alors, dernière question, quelle est la vigilance que l'on doit avoir lorsque l'on cherche un dépanneur ?
0: Vaste question, en fait. Il n'y a pas de mécanisme réellement efficace. On ne peut pas avoir de truc absolu qui évite d'avoir des problèmes. Mais on peut citer certaines erreurs qui vaut mieux éviter si on veut contourner le pire, je dirais. Alors, par exemple, il est déconseillé de contacter des professionnels qui se figureraient sur des petits cartons laissés uniquement en boîte aux lettres. C'est généralement uniquement publicitaire. Il ne faut pas non plus se fier à un sigle qu'on voit un petit peu partout actuellement qui est AFCDE, qui veut dire Association française de défense des consommateurs européens. Il faut savoir que c'est un organisme qui regroupe uniquement des professionnels, c'est absolument pas une association de défense des consommateurs en réalité. Il ne faut pas non plus se fier aux mentions agréées par les grandes marques. Généralement, ça n'apporte pas de réel plus sur la compétence des dépanneurs. Et enfin, il faut éviter d'accepter que la prestation aille au-delà de ce que vous demandez au départ si le professionnel ne vous remet pas de devis.
1: Eh bien, merci beaucoup Marie-Line Wächter pour ces précisions sur le dépannage à domicile. À bientôt sur Radio Crésus.
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1: Bienvenue sur Radio Crésus, nouveau Flash Info Conso avec Marilyn Wechter de la Chambre de Consommation d'Alsace. Bonjour.
2: Bonjour.
1: Et Régis Alter à l'antenne aujourd'hui, la vente en viager.
2: La vente en viager consiste à vendre un logement à une personne qu'on appelle le débit rentier en échange du versement périodique d'une rente pendant toute la durée de vie du vendeur qu'on appelle le crédit rentier. C'est une méthode de vente qui a été utilisée notamment par Jeanne Calment qui a vendu à l'âge de 90 ans sa maison en viager. L'acheteur, son notaire et sa femme auront déboursé au total plus de deux fois le prix de la maison jusqu'à sa mort à 122 ans. Donc, concrètement, en quoi consiste une vente en viager ?
1: Alors, une vente en viager permet à une personne d'acheter un logement sans verser la totalité du prix de vente le jour de l'achat. Il ne pourra occuper le bien qu'au décès du vendeur, sauf si le vendeur libère le bien de suite. Le vendeur perçoit une rente mensuelle de l'acheteur jusqu'à son décès, éventuellement précédée d'un paiement au comptant le jour de l'achat.
2: Et comment le prix de vente est-il fixé ?
1: Alors, les parties peuvent fixer librement le prix sans dépasser la différence entre la valeur vénale, qui est la valeur actuelle estimée du bien, et la valeur du logement, établie entre autres par l'espérance de vie du vendeur.
2: Comment fixe-t-on le prix de la rente ?
1: Alors, nous l'avons vu, une partie du prix peut être versée au comptant au jour de l'achat du bien. C'est le bouquet. Si le bouquet versé est élevé, la rente sera faible, et au contraire, si le bouquet est faible, la rente sera plus élevée. Une clause d'indexation peut être prévue dans le contrat permettant de réviser automatiquement le montant de la rente.
2: Comment s'assurer du paiement de la rente ?
1: Alors, le vendeur peut prévoir dans l'acte de vente certaines clauses permettant d'intervenir en cas de non-paiement des rentes par l'acheteur. Ça peut être par exemple une clause résolutoire. Si plusieurs rentes n'ont pas été payées, alors le vendeur pourra reprendre son bien. Ça peut être également une clause de conservation du bouquet. La clause permet de conserver le bouquet, ce qui a été payé au comptant, notamment en cas de résiliation du contrat de vente.
2: Et quelles sont les obligations des parties une fois la vente conclue ?
1: Alors, les réparations d'entretien courant du logement, le paiement de la taxe d'habitation ainsi que les factures d'énergie restent à la charge du vendeur, le vendeur qui est le crédit rentier, sauf si celui-ci a libéré totalement le bien vendu. L'acheteur, le débit rentier, aura en principe à sa charge la taxe foncière, sauf si les parties en décident autrement. L'acheteur occupera le logement au jour du décès du vendeur, crédit rentier, sauf bien sûr s'il le libère de suite.
2: Comment est imposée une vente en viager ?
1: Alors, les rentes viagères à titre onéreux sont soumises à l'impôt sur le revenu pour une fraction de leur montant. Cette fraction a été fixée forfaitairement d'après l'âge du crédit rentier lors du premier versement de la rente. Par exemple, à la date du premier versement, la fraction imposable est fixée comme suit. 70% si vous étiez âgé de moins de 50 ans, 50% si vous étiez âgé de 50 à 59 ans, 40% si vous étiez âgé de 60 à 69 ans et 30% si vous étiez âgé de plus de 69 ans.
2: Dans quel cas la nullité de la vente peut-elle être prononcée ?
1: Alors, la vente en viager repose sur le principe de l'aléa, qui est la date du décès du vendeur. Si l'acheteur avait connaissance d'une maladie avant ou au plus tard au moment de la signature du contrat de vente, la vente pourra devenir nulle. De même, si le décès du vendeur intervient 20 jours après la signature de l'acte de vente, la date de décès sera considérée comme prévisible et la vente nulle.
2: Eh bien, merci pour toutes ces précisions et bien à bientôt pour un nouveau Flash Info Conso.
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1: Bonjour à tous et bienvenue pour ce nouveau Flash Info de la radio web Crésus. À l'antenne, Régis Alter, directeur adjoint de Crésus Alsace, et avec nous Marilyn Wächter, responsable du service juridique de la Chambre de consommation d'Alsace. Alors pour cette thématique d'aujourd'hui, le crédit renouvelable. Le crédit renouvelable est une des deux formes du crédit à la consommation. On l'oppose généralement au crédit amortissable. Madame Christine Lagarde, en présentant sa réforme du crédit à la consommation en 2010, disait « Tout comme il y a du bon et du mauvais cholestérol, il y a du bon et du mauvais crédit, je veux supprimer le mauvais ». Ainsi, la réforme entrée en vigueur le 1er mai 2011 tente-t-elle de faire du crédit renouvelable un crédit subsidiaire au crédit amortissable ?
2: Alors, qu'est-ce qu'un crédit renouvelable ?
1: Alors, un crédit renouvelable, c'est un prêt mis à disposition pour un certain montant, 1000, 5000, qui peut aller jusqu'à 21 500 euros. L'emprunteur utilise le montant qu'il souhaite, aux dates de son choix et dans la limite du plafond du crédit. Et bien sûr, il rembourse chaque mois son crédit. Le taux d'intérêt de ces crédits est souvent proche du taux de l'usure. Le taux de l'usure, c'est le taux légal maximum que peut réclamer le prêteur à son client. Par exemple, en matière de crédit renouvelable, on est proche des 20%.
2: Et quelle est la différence entre ce crédit renouvelable et un crédit amortissable ?
1: Alors, un crédit amortissable, c'est un crédit dont on connaît parfaitement à l'avance la durée et le montant des mensualités. Ce crédit est formalisé par un tableau d'amortissement et c'est un crédit très clair pour le consommateur qui en maîtrise bien le coût. Le crédit renouvelable est beaucoup plus difficile à maîtriser puisque à chaque nouvelle utilisation, les données changent. La durée de remboursement s'allonge et son coût augmente considérablement.
2: On entend souvent parler de crédit renouvelable et de crédit revolving. Est-ce que c'est la même chose ?
1: Alors, avant la réforme du crédit, on pouvait entendre parler effectivement de crédit revolving, de crédit permanent ou encore de réserve d'argent. Ces termes désignaient en fait une même et unique forme de crédit, le crédit renouvelable. Aujourd'hui, la loi n'autorise à présenter cette forme de crédit que sous une seule et même dénomination, le crédit renouvelable, à l'exclusion de tout autre. Ceci pour éviter toute confusion dans l'esprit du consommateur.
2: Alors, pour quel type de besoin est-ce qu'on peut utiliser un crédit renouvelable ?
1: Alors, il faut savoir que le crédit renouvelable est vraiment adapté lorsque l'on sait que l'on va le rembourser très rapidement. Et son taux d'intérêt très élevé doit normalement être un frein à une utilisation sur plusieurs mois, d'autant plus que la somme empruntée est importante. Vous pouvez par exemple anticiper un achat en le finançant par un crédit renouvelable, tout en sachant que dans 3 mois par exemple, vous aurez une prime. Vous rembourserez alors immédiatement votre crédit.
2: Et comment est-ce qu'un consommateur peut faire pour comparer le coût des différents crédits renouvelables sur le marché ?
1: Alors aujourd'hui, les règles de publicité en matière de crédit renouvelable obligent à montrer un exemple représentatif de crédit sur la base d'une somme empruntée de 500, 2000 ou de 3000 euros. Cela permet de comparer rapidement le coût et le montant des mensualités des deux crédits proposés. Et par exemple, le taux annuel effectif global est également un élément de comparaison.
2: Et qui peut me proposer un crédit renouvelable ?
1: Alors, qui peut proposer un crédit renouvelable ? Les établissements de crédit, bien sûr, une banque, mais aussi tout commerçant peut proposer ce type de crédit.
2: Est-ce qu'il y a une obligation, quand on fait un achat, de se voir proposer un choix entre le crédit renouvelable et un crédit amortissable ?
1: Oui, mais seulement pour les crédits à la consommation de plus de 1000 euros. Et cela est aussi valable pour la vente à distance. Donc dans ces deux situations, la proposition de crédit renouvelable doit toujours s'accompagner de la possibilité de conclure un crédit amortissable.
2: Y a-t-il un nombre maximal de mensualités pour le remboursement d'un crédit renouvelable ?
1: Alors pas vraiment. Il faut savoir que la loi Lagarde prévoit effectivement un remboursement en 36 mois maximum pour les crédits renouvelables de moins de 3000 euros et un remboursement en 60 mois maximum pour les crédits renouvelables de plus de 3000 euros. Il faut savoir que ce délai recommence à zéro à chaque nouvelle utilisation du crédit, donc cela fait du crédit renouvelable toujours un crédit permanent. Voilà, nous en terminons sur ces informations Flash Info. Merci Marilyn Wächter, à très bientôt.
2: Merci, à bientôt.
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1: Vous venez d'acheter des meubles, par exemple de cuisine ou de salon. Vous avez changé d'avis et vous vous demandez si vous pouvez bénéficier d'un délai de rétractation pour pouvoir obtenir une reprise. Attention, ce n'est pas si facile. Marilyn Wächter, responsable juridique à la Chambre de consommation d'Alsace.
2: Dans ce cas de figure, malheureusement, il n'existe pas de délai de rétractation, contrairement à une idée largement répandue. Alors il faut savoir qu'en matière d'achat de cuisine ou de salon, lorsque vous vous rendez directement en magasin et que vous effectuez votre achat sans souscrire un crédit à la consommation, malheureusement, il n'y a aucun délai de rétractation, sauf si le magasin en propose un à titre commercial. Mais ça n'est pas le cas généralement. À partir du moment où vous avez signé votre bon de commande, vous êtes engagé de manière définitive. Si vous souhaitez annuler, vous ne pourrez pas contraindre le vendeur à l'annulation. Si malgré tout il y consent, il conservera tout de même l'acompte que vous aurez versé. Il faut savoir que les délais de rétractation ne sont que des exceptions. Ça n'est absolument pas un principe général applicable à tout type d'achat. Vous ne bénéficiez d'un délai de rétractation qu'en cas de démarchage à domicile ou sur votre lieu de travail, ou plus généralement tout lieu non destiné à la vente, comme par exemple un parking de supermarché. Délai de rétractation également si vous êtes démarché par téléphone ou si vous achetez certains objets sur Internet. Enfin, il faut toujours garder à l'esprit que les foires et les salons sont des lieux destinés à la vente et qu'il n'y a jamais de délai de rétractation sur les foires et les salons, sauf si vous achetez à crédit.
1: Pour plus de renseignements, vous pouvez appeler la Chambre de consommation d'Alsace au 03 88 15 42 42.
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1: Vous êtes avec Radio Crésus, avec un flash info conso présenté par Régis Alter à l'antenne et Marilyn Wächter de la Chambre de consommation d'Alsace. Nous arrivons avec un sujet sur les huissiers de justice. L'huissier de justice exerce une profession souvent source de crainte et d'appréhension. Cette peur et cette impopularité sont principalement dues à une méconnaissance de cette profession, de ses règles et de ses limites. Il est donc essentiel de disposer des informations principales concernant les droits et obligations de la profession d'huissier. Marilyn, qu'est-ce qu'un huissier de justice ?
2: Alors, l'huissier est un officier public et ministériel. Alors, ça signifie qu'il est titulaire d'une fonction qui lui est attribuée par l'État et qu'il est nommé par décision d'un ministre. Dans le cas présent, il s'agit du ministre de la Justice. Alors, l'huissier exerce une profession libérale et il doit obligatoirement avoir la nationalité française, ne jamais avoir été condamné pénalement ou disciplinairement, et évidemment, il ne doit pas avoir déposé de dossier de faillite personnelle.
1: Alors, pouvez-vous nous expliquer quelles sont les missions d'un huissier de justice ?
2: Le champ d'action d'un huissier de justice est assez vaste, mais on peut le diviser principalement en deux types de missions. D'une part, l'huissier peut agir en dehors de la prise de toute décision de justice. Dans ce cas, sa mission sera surtout une mission de conseil et de constatation. Mais d'un autre côté, il peut aussi agir suite à la prise d'une décision de justice. Dans ce cas, il est plutôt l'auxiliaire des tribunaux.
1: Alors, quel est le rôle d'un huissier de justice dans un cadre extrajudiciaire ?
2: Lorsque l'huissier agit sans pouvoir se prévaloir d'une décision de justice, son rôle est multiple et il ne sera pas uniquement centré sur le recouvrement de sommes d'argent. Donc, dans un contexte extrajudiciaire, l'huissier va pouvoir apposer des scellés ou effectuer un inventaire suite au décès d'une personne, mais il pourra aussi accomplir des actes d'information pour lesquels l'envoi d'un simple courrier recommandé avec accusé de réception n'aurait pas été suffisant. Ce sera le cas notamment pour notifier un licenciement ou pour le recouvrement de loyers impayés. Mais dans ce même cadre extrajudiciaire, l'huissier va aussi établir des constats d'après ce qu'il observe, donc soit en

0: ce débiteur sans son accord ou effectuer des saisies.
1: Et quel est le rôle d'un huissier de justice dans un cadre judiciaire ?
0: Alors, dans un tel contexte, l'huissier, d'abord, dispose d'une décision de justice et il est chargé de la faire exécuter. Dans ce cas, il doit procéder aux saisies et éventuellement aux expulsions nécessaires à la réalisation de la décision du tribunal. Donc, si jamais la personne qui a été condamnée en justice se montre réticente, dans ce cas-là, l'huissier va demander le concours des administrations pour obtenir des renseignements complémentaires sur le domicile, sur l'employeur du débiteur, sur son compte bancaire, etc. Et il peut aussi, dans ce cadre, demander l'appui des forces de l'ordre, donc la police ou la gendarmerie.
1: Un créancier peut-il faire appel à n'importe quel huissier de justice sur le territoire français ?
0: Non, en fait, la fonction de justice implique le respect de règles de compétences territoriales. Donc il ne peut pas agir valablement s'il n'intervient pas sur une commune qui dépend du tribunal de grande instance compétent pour la ville où l'huissier a domicilié son étude. Donc toute action qui est effectuée en dehors de sa compétence territoriale sera une action sans effet.
1: Et dites-moi, quand est-ce qu'un huissier peut-il saisir le mobilier d'un débiteur ?
0: Alors, une saisie de mobilier va intervenir lorsque l'huissier possède une décision de justice qui condamne un débiteur au paiement d'une somme et que les revenus de la personne ne sont pas suffisants pour procéder au paiement. La saisie doit permettre de procéder au remboursement intégral de la dette. Donc dans ce cadre, dans un premier temps, l'huissier va se rendre chez le débiteur pour dresser un inventaire du mobilier. Il remet un acte de saisie au débiteur, mais aucun meuble ne pourra être déplacé jusqu'à la vente effective. Et puis, dans un second temps, l'huissier fera procéder à la vente aux enchères du mobilier qui aura été saisi.
1: Pouvez-vous nous préciser quel mobilier peut être saisi ?
0: En principe, tous les biens qui sont considérés comme meubles corporels sont saisissables. Alors, par exemple, un ordinateur, une télévision, une console de jeu sont des meubles corporels. Il existe cependant un certain nombre d'exceptions, donc des meubles qui, bien qu'ils soient corporels, ne pourront jamais être saisis par un huissier. Alors, ce sera le cas des vêtements, du linge de maison ainsi que tous les meubles de rangement, mais c'est également le cas de la literie, des tables et des chaises pour la prise des repas en commun. Ce ne seront pas non plus saisissables tout ce qui est alimentation et les objets de ménage nécessaires pour la conservation, la préparation et la consommation des aliments en question. C'est également le cas pour les produits nécessaires aux soins corporels et à l'entretien de la maison. Ne seront pas non plus saisissables les appareils de chauffage ainsi que les machines à laver. Les livres et objets nécessaires à la poursuite des études ou à la formation professionnelle, ainsi que tout ce qui est objet d'enfant. L'huissier ne peut pas non plus saisir les instruments de travail nécessaires à l'exercice personnel de l'activité professionnelle du débiteur. Il ne peut pas non plus saisir les souvenirs à caractère personnel et familial. Il ne peut pas non plus saisir les animaux d'appartement ou de garde, ainsi que les animaux d'élevage et toute la nourriture nécessaire à cet élevage. Et enfin, il ne pourra pas saisir le poste de téléphone qui permet d'avoir un accès minimum à la téléphonie fixe ou mobile.
1: Voilà, donc nous constatons qu'effectivement la liste est assez longue,
0: oui.
1: Même s'il peut y avoir des exceptions après à cette non-saisie. Hein.
0: Tout à fait.
1: Alors comment un débiteur peut-il contester les actes d'un huissier ?
0: Une personne qui souhaite se plaindre du comportement d'un huissier de justice devra tout d'abord saisir la chambre départementale des huissiers de justice. Cette chambre départementale peut être saisie pour des motifs assez variés, donc par exemple l'absence de réponse aux correspondances qui sont envoyées par le débiteur, les refus répétés de rendez-vous par l'huissier, l'absence de compte-rendu, une difficulté pour établir les comptes. Elle peut aussi être saisie pour une réclamation concernant la taxation des frais ou encore l'absence totale d'explication par rapport à la procédure que l'huissier met en place. Et si le débiteur s'estime en plus victime d'une infraction, comme un abus de confiance, un faux en écriture, etc., il pourra également déposer une plainte ou saisir directement le tribunal compétent.
1: Merci beaucoup Marilyn pour toutes ces informations

0: ce flash infoconso de Crésus sur les huissiers de justice se termine. À très bientôt. Merci.
1: Merci, au revoir.
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1: Bonjour, pour ce flash info conso de Crésus, la thématique est le transport aérien, les droits du passager.
2: Lorsqu'une personne voyage en avion, elle est susceptible d'être confrontée à un certain nombre de difficultés. Donc de l'annulation de vol au surbooking, quels sont alors les droits du passager aérien? Que faire face à une annulation de vol?
3: Alors, dans le cas d'une annulation de vol, lorsque le passager va se présenter à l'aéroport, ses droits vont être variables en fonction du vol qu'il devait effectuer. Est-ce que c'est un vol dit européen ou non?
2: Quel est le système indemnitaire pour les vols européens?
3: Alors, si le vol est européen, ça veut dire en fait qu'on part d'un aéroport situé dans un des pays de l'Union européenne ou qu'on va à destination d'un aéroport situé dans l'Union européenne si le transporteur a une licence européenne. Donc, dans ce cas-là, sur le vol européen, le passager peut demander soit le remboursement de son prix d'achat du billet pour les parties du voyage qu'il n'aura pas effectuées le cas échéant pour son vol retour au point de départ, ou alors il va pouvoir demander à être réacheminé sur un vol dans des conditions équivalentes le jour même ou le lendemain, ou alors il peut aussi demander à être réacheminé à une date ultérieure vers la même destination. Et le passager a également droit à ce qu'on appelle une prise en charge à l'aéroport, c'est-à-dire qu'il va pouvoir passer aux frais du transporteur des communications, donc téléphoner, envoyer des emails, etc., se restaurer et être hébergé.
2: Et si le passager subit un préjudice, peut-il réclamer une indemnité en euros?
3: Alors oui, d'ailleurs qu'il ait subi un préjudice ou non, il a droit à une indemnité forfaitaire qui va être variable selon la longueur du trajet qui devait être effectué et le retard à l'arrivée du fait de l'annulation. Donc jusqu'à 1500 km de trajet, l'indemnité forfaitaire est de 250 euros, réduite à 150 si le retard à l'arrivée est inférieur à 2 heures. Pour un trajet entre 1500 et 3500 km, l'indemnité forfaitaire est de 400 euros. Réduit à 200 si le retard est inférieur à 3 heures. Et pour les autres vols, donc qui dépassent 3500 km, c'est une indemnité forfaitaire de 600 euros qu'on réduira à 300 euros si le retard est inférieur à 4 heures.
2: Et lorsque le vol n'est pas européen?
3: Alors si le vol annulé n'est pas européen, il faut savoir qu'il n'existe pas de système indemnitaire international. Ça veut dire que par pays, il va falloir se référer au droit des contrats communs. Si on a acheté son billet en France, par exemple, on a droit à ce moment-là au remboursement intégral du prix du billet, quelle que soit la cause de l'annulation, sauf si on accepte un réacheminement vers la destination sur un autre vol.
2: Un autre problème est souvent rencontré, le surbooking. De quoi s'agit-il exactement?
3: Alors, si la capacité de l'avion n'est pas suffisante par rapport au nombre de réservations qui ont été enregistrées, dans ce cas-là, le transporteur va refuser l'embarquement. C'est ce qu'on appelle le surbooking. Cette pratique, il faut savoir qu'elle est tolérée, mais elle doit respecter une réglementation européenne.
2: Quels sont les droits du passager aérien en cas de surbooking?
3: Alors, en cas de surbooking, le transporteur va devoir laisser au passager le choix entre le remboursement de son billet ou un départ sur un autre vol. Mais il faut savoir que pour bénéficier de ce choix, le passager va devoir remplir deux conditions qui sont cumulatives. À la fois, il devra avoir une réservation confirmée sur le vol, qui doit être notifiée sur le billet, mais également, il devra s'être présenté à l'heure dite à l'enregistrement. S'il n'y a pas d'heure indiquée sur le billet ou qu'on n'a pas communiqué d'heure au passager, on estime qu'il doit s'être présenté au moins 45 minutes avant avant l'heure du vol pour bénéficier de l'indemnité.
2: Concrètement, quelles sont les indemnités qui sont dues ?
3: Alors le passager, en cas de surbooking, a un choix, donc soit le remboursement du prix d'achat de son billet pour les parties du voyage non effectuées ou pour le vol retour, soit un réacheminement par un autre vol le jour même ou le lendemain, soit un réacheminement à une date ultérieure, et comme en cas d'annulation, il a aussi droit à une prise en charge à l'aéroport, donc sur les communications, l'hébergement et la restauration.
2: Et en cas de retard de vol, que peut espérer un passager ?
3: Alors pour les retards de vol, il faut savoir qu'il existe un système d'indemnité forfaitaire qu'on peut appliquer à tous les types de vols. Et pour les vols européens, il y a des compléments indemnitaires en plus de ce système forfaitaire.
2: Comment fonctionne le système indemnitaire forfaitaire ?
3: Alors, c'est un système applicable à tous les vols qui consiste en fait en une indemnité qui est due lorsque le voyageur peut prouver qu'il subit un préjudice, un retard, un rendez-vous professionnel, une correspondance manquée, etc. Et il faut que ce préjudice soit directement lié à la responsabilité du transporteur. Dans ce cas, on devra lui verser une indemnité, mais qui va être plafonnée à un maximum de 4 800 euros.
2: Et en quoi consistent les compléments indemnitaires ?
3: Alors, ces compléments indemnitaires qui sont dus pour les vols européens, ça veut dire que le transporteur doit fournir la même prise en charge à l'aéroport qu'en cas de surbooking et d'annulation, donc les communications téléphoniques, la restauration, l'hébergement, à partir du moment où certains seuils sont atteints. Donc, au niveau des seuils, si on a un retard de plus de 2 heures pour un vol jusqu'à 1500 km, pour un vol entre 1500 et 3000 km, il faut un retard de plus de 3 heures. Et pour les autres vols, il va falloir un retard de plus de 4 heures pour pouvoir être indemnisé.
2: Que faire en cas de bagages perdus ou volés ?
3: Alors, au niveau des pertes de bagages, on présume que c'est relève de la responsabilité du transporteur aérien. Mais il faut savoir qu'il peut se défendre et écarter sa responsabilité s'il prouve que le voyageur a commis une faute. Dans ce cadre, le voyageur va devoir prouver là aussi qu'il subit un préjudice lié à la perte de ses bagages. Là, c'est une indemnité qui devra être versée si on a subi un préjudice, qui elle aussi est plafonnée, à un seuil maximal d'environ 1100 euros. Alors, il est conseillé, si on doit transporter notamment des objets de valeur qui sont susceptibles de dépasser les 1100 euros, de souscrire une assurance complémentaire spécifique au transport de ces objets.
2: Et en ce qui concerne les bagages restitués avec du retard ?
3: Au niveau du retard, là aussi, il y a une indemnité avec un seuil maximum qui est également de 1100 euros par passager, sauf si on avait souscrit une déclaration spéciale d'intérêt. Et le transporteur, là aussi, peut se défendre et il pourra refuser le versement de l'indemnité, soit s'il prouve qu'il avait pris toutes les mesures qui s'imposaient pour éviter le dommage, ou alors s'il prouve qu'il lui était impossible de prendre ce genre de mesures.
1: Merci beaucoup Marine Wächter de la Chambre de consommation d'Alsace, juriste. Amélie Imbert, également juriste au réseau fédéral Crésus. À très bientôt pour un prochain Flash Info Conso.
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1: Bonjour à tous et bienvenue sur cette nouvelle émission de Radio Crésus, à l'antenne Régis Alter de Crésus Alsace, et avec moi, monsieur Dilbadi Gazimov.
2: Bonjour.
1: Stagiaire avocat à Crésus. Et lors de cette nouvelle émission, nous aurons l'occasion d'effectivement d'écouter des témoignages de personnes en situation de difficulté financière qui se battent, qui se démènent, qui surmontent des obstacles, qui trouvent des solutions. Donc c'est la philosophie de Radio Crésus, trouver des réponses, vous apporter des réponses. Et nous enchaînons alors avec un témoignage d'une personne qui a déjà témoigné il y a 2 mois sur Radio Crésus et qui souhaite effectivement nous apporter des éléments sur l'évolution de sa situation. C'est Denis que nous avons en ligne. Bonjour Denis.
3: Oui, donc aujourd'hui j'ai un plan donc de surendettement qui est qui va faire bientôt 2 ans que je paye mon plan.
1: Oui.
3: Malheureusement, au mois de mai, je suis tombé en longue maladie.
1: Oui.
3: Donc suite à ça, j'ai fait plusieurs lettres à ma banque pour leur demander un gel de 2 mois.
1: Donc votre banque, un des gros débiteurs que vous avez, enfin un gros créancier plutôt, c'est ça?
3: Oui, c'est en personne, c'est la maison.
1: Oui.
3: Donc j'ai adressé à plusieurs reprises des lettres en AR, des lettres simples à la direction de la banque.
1: Oui.
3: Qui m'ont refusé donc le gel de 2 mois.
1: Oui.
3: Donc aujourd'hui, début novembre, j'ai contacté l'association Crésus qui m'a formalité une lettre en référé, une assignation en référé auprès du juge de Besançon.
1: D'accord.
3: Donc j'ai eu un écrit de la part de l'huissier de justice qui m'a formalité donc le rendez-vous du 6 novembre. Donc nous sommes allés au tribunal de grande instance à Besançon, donc avec mon époux. Donc on est passé devant le juge.
1: Oui.
3: Donc le juge m'a accordé donc en tout et pour tout donc sur tous tous les écrits que je lui ai apportés.
1: Oui.
3: Donc il a dit que c'était inacceptable de leur part de ne pas avoir voulu me laisser un gel de 2 mois.
1: Oui. Oui.
3: Parce que vu que j'étais en perte de salaire.
1: Oui.
3: Donc le juge a donné, donc il va donner sa décision au 18 décembre, mais
1: d'accord,
3: il m'a affirmé qu'ils seront condamnés à je sais pas à quoi, mais pour le juge, qu'il n'y avait pas de souci, qu'il me donnerait un droit de grâce de 4 à 6 mois.
1: D'accord. Alors pour résumer, hein, donc vous avez effectivement été confronté à cette difficulté de baisse de ressources, hein, suite à votre arrêt maladie longue durée. Vous avez, on a bien compris que vous avez effectivement contacté votre banque, qui est votre créancier principal, on va dire.
3: Voilà. Oui.
1: C'est celui à qui vous devez le plus de mensualité par mois. Hein.
3: Oui.
1: Et pour que vous puissiez conserver le bénéfice du plan de redressement qui a été fixé par la Banque de France,
3: oui,
1: vous avez effectivement essayé de trouver un accord amiable avec votre banque en lui demandant un gel, c'est ça.
3: Voilà, c'est ça.
1: Et votre banque a été...
3: Elle a refusé.
1: Donc, voilà, effectivement, Crésus vous a conseillé de saisir le juge pour demander un gel de ses mensualités à payer, le temps que vous reveniez à meilleure fortune. Hein. C'est bien ça.
3: Tout à fait.
1: Alors, ce qui vous a obligé, effectivement, et ça, c'est une contrainte, mais qui a eu des effets positifs par la suite, hein, c'est que vous devez assigner effectivement votre créancier. Hein, donc peut-être que Monsieur Gazimov pourra nous expliquer en quoi consiste l'assignation.
3: Oui.
2: En effet, Monsieur Denis a saisi le juge des référés pour demander un délai de grâce que le juge peut accorder en vertu de l'article 1244 du Code civil pour un délai de maximum 2 ans. Et Monsieur Denis, qui avait expressément demandé 4 mois, et je pense que pour lui, ce sera 4 mois. Et effectivement, ce genre de choses arrive quand le créancier refuse de vous accorder un délai gracieux. Et en dernière instance, c'est le juge qui est compétent et ce qui est effectivement s'est produit dans le cadre de Monsieur Denis.
1: Voilà. Alors Denis, ce qui est important aussi, c'est que vous puissiez expliquer à nos auditeurs comment s'est passée l'audience, parce que je pense que vous deviez avoir une certaine crainte, une angoisse à l'idée. À
3: Oui,
1: l'idée de,
3: allez-y.
1: oui, une crainte, une angoisse à l'idée de venir vous présenter devant un
3: Non,
1: magistrat.
3: moi personnellement, non, moi j'ai pas eu peur. De toute façon, au point où je suis là, je risque rien du tout.
1: Oui.
3: Donc moi je suis passé devant le juge. Donc ma femme, elle était un peu elle était froide, elle savait plus quoi dire.
1: Oui,
3: Donc
1: elle est.
3: c'est moi qui ai un peu parlé. Donc moi, le juge, il me dit, vous avez des explications devant le greffier. J'ai dit oui, j'ai le dossier là. Donc suite à ça, il me dit, ben, vu le monde qu'il y a, vous repasserez à la fin des audiences
1: De l'audience,
3: de
1: oui.
3: toutes les personnes qu'il y avait dans la salle.
1: Oui.
3: J'ai dit pas de problème. Donc j'ai attendu jusqu'à 1 h moins le quart. Je suis passé devant le juge tout seul,
1: Oui.
3: tout gentil, tout bien.
1: Oui.
3: Il était un peu plus zen, le juge. Donc
1: Oui.
3: moi, j'ai expliqué tout ce que il m'est arrivé.
1: Toutes les
3: Donc
1: démarches
3: j'ai expliqué,
1: aussi.
3: j'avais un plan de surendettement.
1: Oui.
3: Je suis tombé en maladie de plus de 6 mois. J'ai voulu faire marcher mon assurance. Donc je suis passé devant l'expert, tout ça. Aujourd'hui, je suis en perte de salaire. J'ai dit au juge, est-ce que j'ai fait une demande de droit de grâce auprès de la banque qui m'ont refusé.
1: Oui.
3: Donc, par rapport à ça, l'association Crésus m'ont édité, donc m'ont bien soutenu, m'ont fait le courrier pour l'assignation en référé. Donc, moi, j'avais toutes les preuves écrites. Donc, j'ai donné tout le dossier. Il a récapitulé en gros, en vite fait. Donc, il se lève, puis il me dit oui. Par rapport à ça, j'ai dit oui. En plus, monsieur le juge, regardez les lettres qu'il m'envoie la banque. Vous croyez que c'est normal? Pour moi, c'est du harcèlement moral. Il me
1: Oui.
3: dit tout à fait. Il me dit, de toute façon, vu le dossier que vous avez là, au sujet de la banque, c'est inacceptable. Voilà ce qu'il m'a répondu.
1: D'accord.
3: Et par rapport à ça, je dis, qu'est-ce que vous en pensez? Il me dit, après, il se rassoit, il me dit gentiment, il dit à mon épouse, puis à moi. Il me dit, vous êtes sûr que vous voulez 4 mois? J'ai fait oui, j'ai demandé 4 mois,
1: Oui.
3: il voulait me donner 6 mois.
1: Oui.
3: Donc à partir de là, je dis, ben, vous me donnerez ce que vous voulez, c'est gentil, moi ce que je veux,
1: Oui.
3: c'est un droit de grâce pour pouvoir redémarrer normalement. Parce que là, aujourd'hui, actuellement, au niveau de ma perte de salaire et au niveau de mon assurance prêt, je n'ai encore eu aucune indemnisation.
1: D'accord.
3: Donc aujourd'hui, je ne peux payer qu'une partie de mon prêt. Donc le juge, il me dit, par rapport à tout ça, j'ai expliqué, il me dit, de toute façon, vous inquiétez pas. Vous recevez des lettres, vous en occupez pas. C'est moi qui donne la décision. Donc moi, je vous donne un droit de grâce de 4 à 6 mois.
1: D'accord.
3: Donc
1: Donc on
3: il sera
1: attend on a
3: rendu
1: voilà, on
3: le
1: attend
3: 18
1: la
3: décembre par écrit.
1: voilà, on
3: Donc
1: attend
3: les banques,
1: le
3: ils seront au courant.
1: D'accord,
3: Donc
1: très
3: à
1: bien.
3: partir de là, je ne reçois plus rien.
1: Voilà.
3: Donc j'attends donc la décision du juge.
1: Exactement. Alors, ce qui est important de dire, c'est qu'effectivement, il faut effectivement apporter, quand vous allez devant un magistrat,
3: Oui, les preuves.
1: tous les éléments qui prouvent des démarches que vous avez pu faire avant avec votre
3: Ouais,
1: créancier pour
3: c'est
1: trouver une
3: ça, oui.
1: solution amiable, hein.
3: Ah oui.
1: Il est clair que vous auriez eu peut-être un accueil différent du magistrat si vous étiez venu simplement comme ça en disant, voilà, j'arrive plus à payer,
3: Ah non,
1: donnez-moi un
3: non, ça
1: délai.
3: marche pas comme ça.
1: Voilà,
3: Non,
1: donc
3: non.
1: là, vous avez bien fait les démarches dans l'ordre.
3: Ah
1: D'abord voir le
3: oui.
1: créancier, expliquer la situation, essayer d'obtenir effectivement un délai amiable. Et on voit
3: Ah
1: que
3: oui.
1: la banque a été très très dure avec vous, hein. Je dirais qu'elle est.
3: De toute façon, c'est comme c'est. Les banques, c'est ça. Hein. Tu as des sous, tu es bien reçu, tu n'as pas de sous, ils t'ignorent. Tu peux aller dans la rue après. Puis j'en vois de plus en plus des gens comme ça.
1: Oui.
3: Ça devient
1: Eh bien,
3: catastrophique.
1: il faut que les choses changent. Et le juge est
3: Ah
1: là
3: ouais.
1: aussi pour appliquer un contrôle, hein, sur ce que pratiquent les banques et appliquer la loi. Et donc, c'est important. Alors, votre démarche, elle est très, très importante parce que c'est aussi dire à nos auditeurs qu'on peut se défendre. On peut aller devant le juge. Hein, il faut pas.
3: Il faut avoir du cran.
1: Et voilà, il faut avoir du cran, comme vous dites. Et vous en avez
3: Ouais,
1: eu
3: c'est
1: du
3: ça.
1: cran, hein, pour le
3: Ah
1: faire.
3: ouais, moi, de toute façon, moi, au point où j'en suis, j'ai rien à perdre, de toute façon. Je suis en plan de surendettement, je suis parti devant le juge, j'aurais demandé 24 mois, ça se trouve, il me les aurait donné. Moi, j'ai demandé juste un petit délai de 4 mois pour par rapport à tout ça, parce
1: Bah, vous avez
3: que
1: demandé
3: c'est
1: un
3: là.
1: délai, vous avez demandé un délai qui était adapté par rapport à votre situation. Et je crois que
3: Par rapport à l'indemnisation de mon prêt, j'ai toujours rien reçu là.
1: voilà.
3: Alors,
1: Alors.
3: aujourd'hui, moi au 18, dès que je reçois la lettre du juge, je renvoie tous les courriers qu'ils m'ont adressé la banque en leur demandant comment ça se fait que c'est si long que ça, le remboursement du prêt de maison.
1: Voilà.
3: Parce que là, je n'ai toujours rien touché.
1: Alors là, effectivement, c'est un autre problème qui se greffe au premier.
3: Mais non, mais je vais voir le problème. Là.
1: Exactement. Mais je crois qu'à un moment donné, il faudra effectivement procéder à une mise en demeure au niveau de la régularisation. Parce qu'il n'est pas normal qu'on vous laisse comme ça.
3: Ça fait bientôt 2 mois et demi. Vous vous rendez compte que, ils ne m'ont pas indemnisé, pas de courrier, rien. Alors moi, j'attends le 18, c'est la semaine prochaine. J'en ferai part au juge et on verra bien.
1: Très bien, Denis. Mais écoutez, merci beaucoup pour votre témoignage.
3: Voilà.
1: Et à très bientôt. Donc, on suit votre affaire. Hein. Voilà. Au revoir.
2: Merci, au revoir.
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1: Vous êtes sur Radio Crésus. Et nous avons avec nous Dibaldi Gazimov, stagiaire avocat. Bonjour Dibaldi.
2: Bonjour.
1: Et Régis Alter à l'antenne. Et nous recevons pour témoin Robert. Robert, bonjour.
4: Bonjour.
1: Voilà, Robert, est-ce que vous pouvez nous exposer ce qui vous amène à témoigner sur Radio Crésus?
4: C'est-à-dire que j'ai beaucoup d'entêtement et j'ai fait un dossier à la Banque de France pour régulariser le tout, pour reprendre l'ensemble du des prêts.
1: D'accord. Et ces prêts, donc, ce sont des prêts à la consommation ?
4: Des prêts à la consommation,
1: oui. Oui, vous en aviez beaucoup ? Vous en avez beaucoup ?
4: En tout, l'ensemble, ça fait 12 prêts, en tout.
1: 12 ?
4: 12 prêts.
1: D'accord, 12 prêts. Et parmi ces 12 prêts, vous en avez des crédits amortissables, des crédits renouvelables ?
4: Crédits renouvelables et crédits revolving.
1: Voilà, donc c'est la même chose, hein, crédit renouvelable, revolving. Hein,
4: Et amortissement.
1: Et avec tableau d'amortissement aussi. Hein.
4: Oui.
1: D'accord. Et pour un montant de combien de...
4: En tout, 100 000 euros en tout.
1: 100 000 euros. Donc c'est déjà conséquent. Ça fait en moyenne à peu près 8 000 euros par crédit. Hein.
4: Oui.
1: Hein, c'est pas rien. Et donc et votre capacité de remboursement ne vous permettait plus de faire face...
4: Non.
1: À l'ensemble.
4: C'est pour ça que j'ai continué à faire des crédits revolving pour pouvoir rembourser.
1: D'accord. Et le montant de vos mensualités cumulées s'est élevé à combien ?
4: Oh là, 4500 euros.
1: 4500 euros par mois ?
4: Oui.
1: Par mois. Et vos revenus s'élèvent à combien ?
4: 4600.
1: Ah oui, donc c'était tout pour les crédits, si je comprends bien.
4: Voilà.
1: Ah tout voilà.
4: Pour les crédits.
1: Ok. Et comment on fait ?
4: Débloqué à fur et à mesure pour enflouer des comptes.
1: Ah oui, d'accord, oui, tout à fait. Et donc, dans ces conditions, vivre, si vous assumez vos crédits, vous ne vivez plus. Hein, vous pouvez plus manger, vous ne pouvez plus vous loger, etc.
4: Voilà.
1: Hein, donc, le plan de Banque de France, là, il a été bienvenu. Hein.
4: Oui.
1: Oui. Alors, dites-nous, comment on en arrive, effectivement, à cumuler ces 12 crédits vous avez mis...
4: J'ai fait faire d'abord le ravalement de la maison, le ravalement de façade.
1: Oui.
4: Un crédit.
1: Oui.
4: Un crédit pour acheter une nouvelle cuisine.
1: Oui.
4: Ça s'est fait auprès de mes banquiers. Et après, j'ai changé de voiture tous les 2 ans. J'ai fait des crédits revolving pour des voitures à un taux d'intérêt de 20%.
1: D'accord. Et vous n'êtes pas passé spécialement par des crédits amortissables exclusivement ? Vous
4: non.
1: avez
4: Non, je suis passé par des crédits revolving.
1: Pourquoi ? Parce que vous avez trouvé que c'était plus facile ?
4: C'est plus facile à obtenir, oui, qu'une banque classique.
1: Voilà, les contrôles sont moins
4: rigoureux.
1: C'est moins rigoureux et du coup, vous êtes pratiquement à coup sûr certain d'obtenir vos crédits.
4: Oui, parce qu'il n'y a pas de fichier. Il manque un fichier en France. Un fichier de crédit, il manque en France. Il devrait instaurer un crédit fichier où toutes les banques peuvent se référer pour voir l'endettement parce qu'ils vous croient sur parole.
1: Eh oui. Alors, c'est vrai qu'aujourd'hui, il existe déjà un fichier, hein. Le FICP hein, qu'on connaît assez bien à Crésus et qui ne recense que les impayés et les crédits impayés, d'accord. Mais c'est vrai, là vous parlez de l'autre fichier qu'on souhaite mettre en place, Crésus, c'est le fichier positif.
4: Voilà.
1: Hein.
4: Donc, toutes les banques pourraient se référer pour voir si le client il dit vrai ça, dans ses justifications.
1: Et surtout voir effectivement quelle est la situation d'endettement réel.
4: Voilà.
1: Du client.
4: Ça, c'est pas vérifiable. C'est pas vérifiable, donc il vous croit sur parole. Et ces sociétés de crédit, ils s'engagent pas trop.
1: Oui.
4: et on croit sur parole.
1: Oui, alors c'est vrai que...
4: Il suffit d'avoir deux banques, une banque pour les remboursements de prêts,
1: oui,
4: et une banque pour les revenus. Et donc le justificatif à produire, c'est toujours le relevé bancaire. Alors, vous produisez le relevé bancaire des revenus,
1: oui,
4: et vous ne produisez pas le relevé bancaire des remboursements de crédit.
1: D'accord.
4: C'est comme ça qu'ils vous accordent les prêts.
1: D'accord, ok. Ok, donc là effectivement, on est dans une information qui n'est pas parfaite entre le client et la banque. Hein.
4: Ouais.
1: Donc ça pose effectivement des difficultés parce que la banque ne vérifie pas. Alors quels sont les moyens qu'elle a pour vérifier? Effectivement, un fichier positif réglerait cette difficulté et je dirais assainirait les relations sur l'existence des crédits. Hein.
4: Ouais.
1: Alors aujourd'hui, la Banque de France donc, vous a déclaré recevable, puisque vous avez un plan,
4: oui,
1: hein, si j'ai bien compris.
4: Le plan est... Parce que je suis propriétaire des maisons.
1: D'accord. Et le plan est en cours déjà ou,
4: Il va se mettre en route, là. Il est en cours.
1: D'accord. Et donc, la capacité qui a été retenue par la Banque de France, la capacité de remboursement, elle a déjà été calculée ou pas?
4: Oui, ça a été calculé, oui.
1: Oui. Et ils ont retenu combien pour votre situation?
4: Oui, ils nous laissent 1500 euros mensuels pour vivre.
1: Pour vivre, d'accord.
4: Là, il faut décompter les assurances, il faut décompter les assurances,
1: ben,
4: il faut décompter l'essence de la voiture.
1: L'habillement.
4: J'en ai déjà vendu une pour pouvoir rembourser un prêt.
1: D'accord.
4: J'ai déjà vendu une voiture, on n'en garde qu'une seule.
1: Ok.
4: Et donc finalement, pour vivre, il nous reste que 500 euros par mois.
1: Pour manger,
4: pour,
1: en fait.
4: Pour les courses, pour
1: voilà,
4: le victoire et tout ça.
1: Et l'habillement et tout ce qui est
4: maintenant,
1: produit.
4: On est en négociation avec la Banque de France pour rallonger les délais. Au lieu de 4 ans, le mettre sur 5 ans, ce qui nous laisserait un peu plus de capacité de remboursement.
1: Oui, d'accord, réduire la capacité de remboursement, mais là, allonger sur la durée pour que vous ayez un reste à vivre qui soit plus conséquent, en fait. Hein. Parce qu'avec 500 euros ou 400 ou 500, oui, pour 400 ou 500 euros, ça vous paraît peu en fait. Hein.
4: Ça paraît peu, oui. On n'arrive pas à joindre des deux bouts avec 500 euros.
1: D'accord, vous avez fait vos calculs.
4: Le coût actuel maintenant qui est pour l'achat qui fait que baisser.
1: Oui.
4: On n'arrive pas avec 500 euros par mois. On n'arrive pas. Donc on va demander à la Banque de France de rallonger le délai de remboursement sur 5 ans au lieu de 4 ans.
1: D'accord. Et la Banque de France rendra sa décision quand? Vous avez déjà à peu près une date?
4: La semaine prochaine, ils prennent la décision.
1: Ils prennent la décision, donc il faudra revenir nous voir.
4: C'est à votre voix. Apparemment, c'est à votre voix. Comme on est propriétaire, on a quand même une garantie.
1: Oui, c'est certain. Pour les créanciers sont rassurés par rapport à ça.
4: Voilà.
1: Et que, voilà, ils se disent, dans tous les cas, au pire des cas, on arrive...
4: Je n'entends pas très bien.
1: Dans tous les cas, je parle un peu plus fort, hein. Dans tous les cas, ils arriveront de toute façon à récupérer leur argent d'une manière ou d'une autre. Hein.
4: Oui.
1: C'est ce que je comprends. Hein. Voilà. Donc, ce qui est important, effectivement, et vous l'avez bien soulevé, hein, c'est la problématique du fichier positif. Hein. Et aujourd'hui,
4: ouais,
1: on espère vraiment que, en France, on puisse obtenir... et mettre en œuvre ce fichier justement pour éviter les niveaux d'endettement que vous connaissez aujourd'hui à 100 000 euros avec 12 crédits, hein, ce qui n'est pas acceptable, hein, parce que là vous vous retrouvez avec un plan qui va être sur 5-6 ans, voire pour certains ça va jusqu'à 8 ans. L'idée c'est quand même qu'on arrive à réduire ces durées de plan quand on est en situation de surendettement et qu'on arrive en 2-3 ans à se sortir de ce surendettement. Hein.
4: Oui.
1: Hein, parce que je pense qu'avec un fichier positif, au bout du troisième, quatrième crédit, les choses auraient été bien déjà...
4: Ben c'est un engrenage.
1: Enrayé, bah oui, exactement.
4: Le revolving, c'est un engrenage.
1: Et voilà. Et ensuite, effectivement, avec les intérêts qui courent, hein, on est à près de 19%.
4: Ouais.
1: On n'arrive plus du tout à rembourser les...
4: Et la Banque de France a réduit le taux d'intérêt. Elle a réduit le taux d'intérêt auprès des différents organismes.
1: D'accord.
4: Elle leur a imposé un taux d'intérêt.
1: Qui est de combien aujourd'hui?
4: À 5%.
1: 5%. Donc ouais, ça, alors
4: c'est... 19%.
1: Oui, donc ça a été négocié à l'amiable. Hein,
4: ouais.
1: Parce que dans certaines situations, la Banque de France peut, enfin la Commission de surendettement, peut aller, si la situation l'exige, à des taux encore plus bas, le taux légal, hein, qui est actuellement de 0,71%, voire même un taux zéro, hein, il faut que la décision soit motivée, pour que le créancier ne rembourse que du capital, en fait. Hein.
4: Ouais.
1: Mais ça dépend vraiment en fonction de la capacité de remboursement et de la durée du plan à mettre en place. Hein. Vous voyez ? Voilà, si vous aviez un conseil, Robert, à donner à nos auditeurs de Radio Crésus, quel conseil ?
4: Il ne faut jamais s'engager dans un crédit revolving. Et surtout pas les organismes qui les donnent trop facilement. Plutôt prendre un crédit revolving auprès d'une banque bien établie.
1: Voilà.
4: Avec des taux d'intérêt corrects.
1: Avec alors un crédit amortissable de préférence. Hein,
4: oui, et crédit amortissable de préférence.
1: Voilà.
4: Alors le crédit. Pas par les organismes de crédit, style Stofinco, Cofinoga ou tous ceux-là. Mm-hmm. Surtout pas traiter avec ces organismes.
1: Voilà. Donc il faut.
4: Je conseille aux clients parce qu'ils arrivent à un moment donné où ils sont au bout du gouffre et ils continuent à faire des crédits pour pouvoir rembourser les crédits. Et non plus vivre, mais rembourser les crédits.
1: Oui. Et c'est ce qu'on appelle à Crésus les crédits cannibales, en fait. Hein.
4: Pardon ?
1: On peut appeler ça des crédits cannibales, hein, parce qu'il y a des crédits qui se nourrissent des autres crédits, en fait.
4: Oui.
1: Hein, c'est ça l'idée. Hein. C'est-à-dire que vous ne remboursez plus rien, en fait. Vous prenez des crédits pour en payer d'autres. Et c'est la spirale infernale du remboursement. Hein.
4: Une fois qu'on a le doigt dans l'engrenage, on n'arrive plus à s'en sortir.
1: Exactement, exactement. Merci beaucoup, Robert, pour ces recommandations, pour votre témoignage, qui nous a bien éclairé, effectivement, sur ce qu'on appelle aussi la cavalerie budgétaire, hein, qui consiste à prendre des crédits pour les autres. Et on se retrouvera certainement dans le cadre du suivi de votre dossier. Merci, Robert. À bientôt.
4: À bientôt.
1: Au revoir.
2: Merci.
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1: Vous êtes toujours sur Radio Crésus, la radio qui vous écoute, et nous écoutons un nouveau témoin, Marie. Bonjour Marie.
5: Bonjour.
1: Voilà Marie, alors est-ce que vous pouvez nous expliquer ce qui vous arrive, dites-nous.
5: Voilà, ben moi je vous appelle pour parler un peu du surendettement de mes parents, voilà, que nous avons découvert au mois de mars. Et donc voilà, c'est très dur de faire face à ce genre de situation. Donc voilà, c'était un peu pour en discuter.
1: Alors quand vous dites que vous avez découvert ce surendettement, est-ce que c'est un surendettement qui était naissant ou qui était déjà bien grevé ?
5: Non, c'était déjà
1: bien
5: depuis longtemps.
1: Depuis longtemps ?
5: Voilà.
1: Et vos parents ont quel âge ?
5: Oui. Alors mes parents ont 73 et 78 ans.
1: D'accord. Voilà. Et vous avez découvert donc au mois de mars de cette année la situation.
5: Oui.
1: Et vous en êtes arrivé comment à découvrir cette situation ?
5: Disons que bon, ça a été un peu par la famille. Voilà, on a reçu une petite lettre et c'est comme ça qu'on a découvert la situation.
1: Donc quelqu'un de la famille.
5: Plus ou moins, parce que oui. Voilà, bien sûr, on ne voulait pas tout de suite, on ne voulait pas le dire.
1: Oui.
5: Hein, dans ces cas-là, c'est caché. Hein, donc nous, les enfants, nous n'étions pas au courant, bien sûr.
1: Oui.
5: Et un jour, on est allé chez eux et. Ma grande surprise, il n'y avait rien dans les placards, rien dans le frigo.
1: Mmh.
5: Hein?
1: Oui.
5: Donc j'essayais de la faire parler petit à petit, comme ça, lui poser des questions. Et voilà,
1: oui, ça vous paraissait étrange. Oui, donc c'est...
5: Voilà.
1: D'accord.
5: C'est là que ça s'est... Voilà, décoincé, donc... Et puis après, bon, les comptes, on a tout découvert, quoi.
1: D'accord, c'est un peu donc comme une pelote de laine, hein, qu'on tire
5: voilà,
1: un peu sur la...
5: Disons que, je ne vais pas dire presque tous les jours, mais... On découvre et puis ben, on reprend une claque derrière la tête, comme on dit à chaque fois.
1: Mmh.
5: Hein, parce que c'est tellement énorme qu'on n'arrive même pas à imaginer que ça puisse exister, déjà.
1: Oui.
5: Et
1: quand vous dites que c'est...
5: un peu un cataclysme dans la famille, je veux dire.
1: D'accord, un tsunami, hein, d'accord.
5: Ah oui, c'est... Oui.
1: Alors quand vous parlez de découverte énorme, ça veut dire quoi, énorme ? En matière de surendettement, par exemple ?
5: Mais énorme, c'est qu'il faut vendre la maison pour pouvoir couvrir toutes les dettes.
1: D'accord, donc le montant des dettes est important ?
5: Très important.
1: Oui, ça, c'est en dizaines de milliers d'euros ?
5: Oui, voilà, je dois le dire.
1: Oui, vous pouvez en parler, sans problème, hein,
5: voilà,
1: Marie.
5: Voilà, pratiquement 140 000 euros.
1: 140 000 euros, et ce sont des crédits à la consommation ? Pas
5: oui.
1: Seulement. Oui, il n'y a pas de crédit.
5: Voilà, c'est des crédits pour rembourser les crédits. Qui avait
1: okay.
5: été fait, je pense, des années en arrière. Hein. Et donc, ils ne se sont jamais relevés.
1: Hein,
5: pour
1: oui.
5: X raisons, hein, peut-être, pour vous dire, elle ne sait même plus elle-même à force. Hein. La voiture, il y a des soucis de voiture, de chaudière, machin, on n'a pas assez, on emprunte, et puis là,
1: Voilà, d'accord, on maintient un niveau de vie. Oui.
5: Alors, pas pour acheter des futilités, hein, on va dire.
1: Mais pour vivre au quotidien, bien sûr.
5: Voilà, mes parents n'ont rien chez eux, il n'y a pas le dernier écran plat dans le salon, il n'y a rien du tout. Donc c'est vrai, quand on a découvert ça, on s'est dit, mais il y a quelque chose qui ne va pas, pourquoi, qu'est-ce qu'ils ont fait, voilà, on se pose plein de questions.
1: Oui, alors on a parmi nous Dilbadi Gazimov, hein, qui est stagiaire avocat, et qui souhaitait aussi intervenir, hein, Dilbadi.
2: Oui, bonjour. En fait, bonjour. Ce qui m'intéressait de savoir, quels étaient les revenus de vos parents au moment où ils ont contracté ces crédits? Est-ce que c'était vraiment par nécessité ou c'était parce que c'était facile et qu'on voulait se faire un peu plaisir, voilà.
5: Ben voilà, au départ, quand ils travaillaient, je pense que il y a depuis toujours, je pense qu'ils ont peut-être fonctionné comme ça, je ne sais pas.
2: Donc ça remonte à longtemps, non?
5: Oui, je pense. Et puis après, à la fin, c'est devenu... Ça a pris trop d'ampleur, hein,
2: puisqu'ils
5: ont quand même de bons revenus, ils ont quand même une bonne retraite.
2: D'accord. Hein, donc ils avaient un peu confiance quand ils ont commencé, mais après la situation est devenue un peu incontrôlable.
5: Ah ben, c'est ça. Oui, c'était, voilà, plus moyen, hein, parce qu'ils ont l'argent de quoi vivre avec leur retraite.
1: Oui, c'est-à-dire combien d'eux ils avaient
5: 2700.
1: 2700 euros, et donc ils ont une maison, donc est-ce qu'il y avait encore un crédit immobilier à payer?
5: Ben oui, justement,
1: oui.
5: La maison était hypothéquée et tout.
1: D'accord, mais et donc dans les crédits, il y avait également un crédit immobilier ou pas?
5: Oui, ben, il y avait encore, il y a resté encore un peu de la maison. Oui.
1: D'accord, d'accord. Oui. Et donc c'est pas, effectivement, c'est pas réjouissant de découvrir effectivement que ses parents sont dans une situation de surendettement telle que vous l'avez décrite, hein, 140 000 euros. La valeur de la maison, elle est estimée à combien?
5: 250 pour le moment.
1: Mais... 250. Bon, on sait que le marché est tendu, hein, et c'est pas évident de vendre si effectivement c'est une des réponses. Oui, ben oui, tout à fait. Oui. Parce qu'après, ce qui se pose également comme question, c'est comment vont être relogés vos parents.
5: Voilà.
1: Donc ça, c'est aussi effectivement une autre difficulté. Oui. Alors, face à la découverte de cette situation de vos parents, donc surendettés. Quelle a été la réaction au niveau de la famille? Alors bien sûr, vous êtes leur fille. Est-ce que vous êtes plusieurs dans la fratrie?
5: Deux.
1: Vous avez encore une sœur ou un frère?
5: Un frère.
1: D'accord. Et donc vous avez découvert l'un et l'autre effectivement la situation donc que très récemment.
5: Oui.
1: Et quelle est la réponse que vous avez souhaité mettre en œuvre avec vos parents? Je pense que vous êtes un peu tout cassé la tête en se demandant comment on va faire pour s'en sortir.
5: Vous savez, je vais vous dire qu'au départ, tout nous est passé par la tête.
1: Oui.
5: On pouvait faire un crédit nous-mêmes, tout.
1: Oui.
5: Mais il n'y avait pas de solution.
1: Alors, quelles sont les solutions? C'est important qu'on en parle. Des solutions que vous avez imaginées, par exemple?
5: Alors, mon frère Raymond, lui, il vient de construire aussi, donc impossible pour lui.
1: Oui.
5: Moi, mes enfants font des études, machin, donc, puis moi, c'est quand même un gros prêt. Hein.
1: Oui.
5: Et sans racheter la maison, impossible au prix de 140 000 euros, n'est-ce pas?
1: Oui.
5: Il faut l'acheter au prix.
1: Au prix
5: marché,
1: de sa valeur, voilà.
5: Hein, donc, ça nous fait nous endetter pour...
1: 30 ans, oui.
5: Voilà.
1: D'accord.
5: Donc on n'est plus si jeune non plus.
1: Mm-hmm.
5: Et on a tout. On a pensé à même se faire monter une société pour acheter la maison.
1: SCI, c'est ça?
5: SCI, en fait, tout. Je ne peux même pas vous dire.
1: Oui.
5: Disons faire le prêt, laisser mes parents dedans, puis que ce soit eux qui payent un petit loyer, un machin. Mais bon, c'était impossible. C'était trop, on ne pouvait pas.
1: Oui.
5: On ne pouvait pas, non. On a vraiment... et puis donc, le dernier recours, on a dit, oh, c'est pas la peine. Hein. Déjà, les banques ne suivaient pas forcément. Hein. Mes parents, de toute façon, ils n'avaient plus le droit.
1: Mm-hmm.
5: Et puis, nous...
1: Oui, donc, vous avez effectivement tourné le problème dans tous les sens pour trouver une solution adaptée.
5: Ah oui. Oui, avant de monter le dossier, oui, on a...
1: Avant de déposer le dossier de surendettement,
5: oui.
1: D'accord. Donc ce dossier de surendettement, finalement, vous êtes résigné à... Enfin, vos parents se sont résignés à le faire.
5: Mmh.
1: Alors, est-ce que c'est eux qui l'ont eux-mêmes complété ou est-ce que vous les avez accompagnés dans cette démarche?
5: Non, c'est moi, c'est mon mari et moi.
1: Qui avait...
5: monté.
1: Voilà. Donc,
5: bon, avec eux aussi, parce qu'il fallait fournir les
1: papiers. Bien sûr, oui. Je crois que c'est important que la famille effectivement s'implique Justement, lorsqu'on est dans une situation de fragilité comme ont pu l'être vos parents, hein, que la solidarité intergénérationnelle fonctionne, parce que effectivement, sans vous, alors après, effectivement, on peut aussi passer par des associations telles que Crésus, hein, mais c'est vrai que c'est important d'avoir un soutien dans la démarche. Hein. Parce qu'on est submergé, immergé par par le problème, on ne sait plus où donner de la tête, on ne sait pas très bien comment rassembler les éléments, ce qui est important, ce qui l'est moins. Et donc il faut effectivement avoir un regard extérieur. Alors que vous avez pu apporter auprès de vos parents, et je pense qu'aujourd'hui vous continuez à suivre et à accompagner vos parents dans cette...
5: Oui, toujours. Hein. Je suis, si vous voulez, je veille... Je regarde les comptes tout le temps.
1: Oui, vous veillez au grain.
5: Pour voir où ils en sont, voilà.
1: Oui.
5: Pour le moment, le dossier a été accepté, donc tout a été stoppé. Hein, bon, maintenant, voilà, il faut vendre la maison.
1: D'accord.
5: Bon.
1: Alors, ce qui est important aussi, et je pense que c'est un aspect très sensible, hein, c'est la question de comment vos parents ont perçu effectivement l'annonce de leur surendettement à la famille, en tout cas à vous, les enfants. Et est-ce que vous avez, vous, senti une différence entre avant et après dans leur comportement? Est-ce qu'il y avait un soulagement?
5: Oui, un soulagement, oui. Mais beaucoup, beaucoup de honte. Quoi,
1: de honte,
5: de
1: culpabilité. Oui.
5: Et, bon, un peu... Enfin, voilà, pour nous aussi, c'est dur quand... Je pense que les parents n'osent rien dire.
1: Oui.
5: Ils n'osent pas vous avouer qu'ils n'y arrivent pas.
1: Mm-hmm.
5: Alors que vous leur demandez si ça va, et qu'on vous dit oui, ça va très bien.
1: Voilà. Bien sûr.
5: Et bien sûr, quand on l'apprend, on dit mais pourquoi n'en avoir rien dit? On aurait pu faire quelque chose avant déjà.
1: Oui.
5: Avant.
1: Oui.
5: Mais je ne voulais pas, vous en avez assez aussi, vous de votre côté. Enfin voilà, donc c'est...
1: Alors,
5: et jusqu'au même encore maintenant, j'ai déjà demandé, je ne sais pas si elle se rend compte vraiment, enfin, se rend compte, mais elle s'en rendait pas compte sur le coup. Elle pensait qu'elle pourrait y arriver tout le temps comme ça. Vous voyez?
1: Oui, ils avaient...
5: Au nom de non-retour, parce que du coup, après, ben, elle a craqué. Parce que
1: ça ne
5: savait plus, quoi. Faut se lui poser des questions quand même aussi. Puis... Mais...
1: Ben, l'erreur, je crois que c'est de croire que parce qu'on n'a pas d'impayé, tout va bien.
5: Voilà.
1: Alors que finalement, comme vous l'avez expliqué, on prend des crédits pour en rembourser d'autres.
5: Voilà.
1: Ce qui maintient l'illusion d'une stabilité, d'un équilibre. Mais au fond, on s'appauvrit, et on s'appauvrit de jour en jour, et je dirais presque de minute en minute, quand on connaît les taux d'intérêt des crédits renouvelables. Hein.
5: Oh ben, j'ai été très, très, très... Même plus surpris, horrifié, hein. Puisque bien sûr le temps que le dossier soit accepté par la Banque de France, il fallait continuer à payer
1: bien sûr
5: les créanciers.
1: Oui.
5: Donc j'ai payé les créanciers.
1: Donc les enfants, voilà, vous avez en tout cas vous-même, vous avez participé effectivement au règlement des créanciers.
5: Puisque voilà, il faut dans la mesure du possible continuer à payer. Hein.
1: Alors justement.
5: Ce que nous avons fait.
1: Alors c'était pas de votre obligation juridique.
5: D'accord.
1: Hein, voilà. Moralement, vous vous sentiez obligé de le faire pour soutenir vos enfants, et ça c'est effectivement c'est louable. Mmh. Mais alors comment s'est réglé cette question? Parce que on peut se poser la question. De quand les enfants payent à la place des parents, finalement, vous n'étiez pas caution des crédits, donc vous avez payé de votre propre chef. En fait, c'est comme si vous aviez avancé l'argent à vos parents.
5: Voilà.
1: Est-ce que est-ce que ça transparaît dans le dossier de surendettement d'une manière ou d'une autre?
5: Oui.
1: Oui.
5: Oui, parce qu'ils ont voulu, mon frère aussi, ils ont voulu qu'on le signifie.
1: Donc, vous apparaissez, vous, comme créancier dans le dossier de surendettement.
5: Oui.
1: D'accord. Et donc, vous serez amené à être remboursé par vos parents dans le cadre du plan de redressement?
5: Non, le jour de la vente de la maison.
1: Le jour de la vente de la maison?
5: Je ne sais, on ne sait pas, la famille ne fait pas partie du plan.
1: D'accord.
5: En fait.
1: D'accord.
5: Hein, nous avons eu le plan, enfin, voilà. Hein. Après, il faut que ce soit accepté par tous les créanciers. Donc, il n'y a pas longtemps, on a renvoyé.
1: Oui.
5: Donc, la famille, non, n'est pas remboursée tous les mois.
1: D'accord.
5: Hein, donc, on sera remboursé uniquement. ce moment. Mais parce qu'on n'a pas fait la demande non plus.
1: Hein. D'accord, vous n'avez pas manifesté, effectivement. D'accord. Et donc, le plan, c'est un gel, un moratoire, où effectivement, il y a une capacité qui a été dégagée, et vos parents remboursent progressivement.
5: Ils vont devoir, normalement, c'est fait pour... Enfin, ils veulent qu'ils remboursent, voilà.
1: D'accord, et il y a un délai qui a été laissé pendant 24 mois.
5: Un moratoire de 24 mois.
1: Oui, d'accord, avec l'obligation de vendre la maison, c'est ça.
5: Voilà.
1: Donc là, les démarches ont été engagées déjà ou

0: je peux vous dire que ce que j'en fais, c'est pas très beau. Hein. Ça part directement déchiré à la poubelle ou au feu.
1: Pour vous, hein, c'est aujourd'hui, ah, ça vous a vacciné définitivement cette expérience.
0: Non,
1: hein.
0: Je ne peux plus, je ne peux plus.
1: Oui.
0: Parce que non. Vous savez, quand vous voyez que vous payez tous les mois et qu'au bout du compte, il vous reste encore autant à rembourser, vous n'avez rien payé.
1: Oui.
0: Tellement les taux sont importants.
1: Oui, c'est un puissant fond finalement.
0: C'est fou. Vous payez, puis vous en reste autant à payer.
1: Tout à fait.
0: Vous prenez quelque chose, rien. Mais ce que je veux aussi dire, c'est qu'il faut pas rester. Il faut pas avoir honte, il faut le dire.
1: Oui.
0: Il faut se faire aider.
1: Il faut pas rester inactif, il faut prendre le taureau par les cornes,
0: Je sais que c'est pas facile.
1: Vous avez raison.
0: On sait pas comment peut-être qu'on réagirait, mais non, il faut, si on a des enfants, il faut pas attendre le dernier moment.
1: D'accord, Marie. Écoutez, on prend bien note. Hein. On a bien entendu votre témoignage, qui est très émouvant. Hein. On sent que ça vous affecte beaucoup, hein, la situation de vos parents, et c'est bien normal. Et que vous avez effectivement, agi de façon très, très active, hein, et que vous soutenez encore aujourd'hui vos parents. On vous remercie infiniment pour votre témoignage.
0: Merci.
1: Et on vous souhaite un bon courage pour la suite.
0: Merci.
1: Merci Marie.
0: Merci. Au revoir.
1: Merci,
2: au revoir.
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1: Vous êtes sur Radio Crésus avec Dilbadi Gazimov. Bonjour Dilbadi.
4: Bonjour.
1: Et Régis Alter de Crésus Alsace. Et sans attendre, nous enchaînons avec Anne. Bonjour Anne.
5: Bonjour.
1: Vous m'entendez Anne? Oui.
5: Oui, je vous entends.
1: Fort et clair, très bien. Alors Anne, vous avez souhaité témoigner sur Radio Crésus de votre situation. Est-ce que vous pouvez nous en parler?
5: Oui, j'ai été amenée à me rendre auprès d'un conseiller de Crésus parce que je me trouve d'ailleurs toujours quand même dans une situation de surendettement consécutive à un divorce qui est vieux de 20 ans tout de même et qui m'a mis dans une situation financière très difficile et je voudrais le dire totalement imprévisible.
1: Alors c'est surprenant, oui, c'est surprenant parce que vous parlez effectivement d'un divorce de 20 ans et je dirais, alors est-ce que les effets du divorce n'apparaissent que maintenant ou ça s'est fait au fil du temps
5: Non, ça s'est fait... si vous voulez, dès le départ, les deux étaient biaisés, bien que j'ai été extrêmement bien aidée par une avocate à Strasbourg, une excellente avocate, dont je ne dirai pas le nom, mais pour qui j'ai beaucoup de reconnaissance. Non, mais a priori, je vivais dans un milieu, un mari, une profession libérale, moi-même professeur, j'avais 4 enfants, j'avais arrêté de travailler pendant quelques années pour élever mes 4 enfants, j'avais été très bon contre la fidélité pour les avoir. Donc je vivais une vie heureuse et à l'abri de ce genre d'accident assez irréversible.
1: Oui.
5: Mais le divorce est très très mal passé parce que mon mari est parti et il est vraiment parti avec la caisse. Et donc il n'a pas voulu respecter la moindre condition d'un partage financier correct. C'est parti de ça.
1: D'accord.
5: Nous avions une maison. Bon, j'ai perdu ma maison et pourtant je la remboursais. Et j'ai essayé de faire l'acquisition d'un appartement pour assurer mes vieux jours, pour pouvoir, d'abord, j'avais 4 enfants, et puis pour pouvoir continuer par la suite éventuellement à les accueillir, ce que je fais, dans la mesure où il n'y en a qu'une qui est à Strasbourg, les autres sont partis, et mon mari a organisé une faillite, avec la complicité d'un fournisseur, une profession médicale, mais avec un commerce, donc vous pouvez voir ce que c'est comme profession. Et je n'ai absolument rien

0: faire. J'ai été aidée à ce moment-là par un inspecteur des impôts, mais il n'y a rien eu à faire. Mon mari n'a pas voulu payer la fiscalité liée à la cession de notre bien commun. Et
1: alors, qui a dû payer? Oui, c'est vous.
0: Sur mon salaire de...
1: Donc c'est vous qui avez dû payer, voilà, c'est
0: professeur
1: vous qui...
0: de lycée.
1: D'accord.
0: Parce que c'était très facile de le faire, c'est tout, et parce que lui était apparemment insolvable, alors que maintenant il est très riche.
1: Oui.
0: Et donc je me suis trouvée coincée. J'ai essayé quand même de payer mon appartement. J'en ai pris un plus petit, mais j'ai payé.
1: Mmh.
0: Et j'ai eu à ce moment-là. Recours au crédit à la consommation. On était dans les années 95, c'est le moment où ça a peut-être vraiment commencé à devenir omniprésent, mais je ne me méfiais pas du tout.
1: Oui.
0: Je n'étais pas une femme d'argent, et surtout, il fallait que je paye tout ce que je pouvais avoir à payer, et je suis partie dans une spirale absolument infernale.
1: Alors, c'est...
0: Oui.
1: Oui, oui. Alors donc, vous avez effectivement vos enfants à charge, hein, si j'ai bien compris, vos quatre enfants à charge, c'est ça? Enfin,
0: oui, alors,
1: à cette époque-là.
0: En... Oui. Oui, bien sûr.
1: Bien
0: oui,
1: sûr, oui,
0: oui,
1: tout à fait.
0: Le dernier était petit.
1: Voilà.
0: Je me suis retrouvée avec, je crois, plus d'une demi-douzaine de crédits qui m'ont été accordés sans aucune difficulté, parce que j'avais une image professionnelle et sociale telle que... Non seulement on me les accordait, mais on me proposait, on me contactait pour me donner des crédits.
1: Donc on vous incitait finalement à ouvrir des nouvelles lignes de crédit parce que votre profil effectivement était rassurant pour les banques. Hein, on sait que les scoring, ils sont variables en fonction de la profession, du statut, etc. Vous êtes fonctionnaire, vous avez des revenus qui sont stables, qui sont réguliers, qui sont assurés.
0: Oui.
1: Et effectivement, dans ces conditions-là, la banque est beaucoup moins regardante sur les conditions générales et elle se dit, allez, c'est bon, on sait que de toute façon, la créance, on pourra la récupérer éventuellement sur les salaires qui tombent régulièrement. Donc la gestion du risque, elle est faite pour la banque et on vous accorde une multitude de crédits sans regarder plus loin.
0: Voilà, alors ça m'a rendue imprudente hein, dans la mesure où je me rendais un petit peu compte quand même que je pouvais jouer hein, de mon côté, que finalement je pouvais jouer un personnage, que mon image sociale me permettait finalement d'obtenir ce que je voulais et je croyais que ça ne me poserait pas de problème. Et puis à partir du moment où j'ai commencé à m'enfoncer, c'est-à-dire que les crédits ont envahi mon univers, tous mes revenus ont servi à les payer, je ne savais absolument plus comment m'en sortir.
1: Quand vous dites tous vos revenus, c'est véritablement tous vos revenus, c'est-à-dire que vos mensualités à payer englobaient combien de pourcentage de vos ressources?
0: Oui, écoutez, par rapport, je veux dire, aux charges fixes,
1: oui.
0: Lorsque je suis venue, là, vous me direz, c'est tout récent, mais je suis venue il y a quelques mois à votre organisme.
1: Oui.
0: Une fois que les crédits étaient payés, il ne me restait même pas de quoi payer le remboursement de mon appartement et aucune autre de mes charges fixes, hein, étant donné que je suis quelqu'un qui paye des impôts et puis une taxe d'habitation, bon, une taxe foncière parce que je suis propriétaire. Et tout simplement, ça fait quand même très longtemps, et je suis ce matin avec vous au téléphone, mais que je ne me pose plus la question de le ravitaillement. Ben, je ne sais pas, je mange des pâtes et une salade et c'est très bon pour la santé. Et les gens ne le savent pas trop, mais c'est la vérité. Je suis en fait parisienne, je ne rentre pratiquement jamais à Paris et dans ma famille, je le cache, mais parce qu'à chaque fois, ça m'engage même des frais dont je ne me remets pas sur le plan bancaire. Donc ça dure comme ça depuis très longtemps. Je n'ai jamais eu évidemment aucune aide sociale parce que j'étais dans une catégorie considérée comme trop aisée. Ça fait plusieurs années déjà que j'ai été complètement plombée par les crédits. J'étais allée auprès de la commission de surendettement et je n'en relevais pas. j'ai eu un sentiment très fort d'injustice, parce qu'évidemment, je n'ai aucune aide d'aucune sorte. Et en fait, ce que j'ai ressenti que d'une part, tout le monde trouvait normal que les revenus d'une femme et d'une femme divorcée soient inférieurs à ce qu'aurait pu être ceux d'un homme. Sincèrement, ma situation de femme seule, je l'ai vraiment vécue concrètement très très difficilement, et sans être féministe au départ, je l'ai ressenti comme ça. Et j'ai pris l'habitude donc d'essayer de tenir avec une peur bleue de ma banque, en cachant un petit peu ma misère. Et ça s'est mal passé au niveau de ma santé.
1: Oui.
0: Parce que je suis professeure en fait de lettres et de philo de formation. Et ça va faire exactement 5 ans. J'étais en train de faire un cours de... J'étais extrêmement stressée et fatiguée.
1: Oui.
0: Et en plein milieu d'un cours, j'ai été prise d'une...
1: De malaise ?
0: D'une hémorragie.
1: D'accord.
0: Qui était... une forme d'AVC dont la cause était le...
1: Le stress et
0: le stress.
1: D'accord.
0: Oui, j'ai eu une énorme opération de 10 heures. J'ai été très, très, très malade. Moi, je suis sortie par miracle.
1: Vous êtes une rescapée.
0: Et les chirurgiens ont été catégoriques. Les médecins, ce n'était que le stress.
1: Le stress, la fatigue et l'environnement que vous subissez. Alors c'est
0: important.
1: Depuis
0: des années.
1: Oui, c'est important pour résumer hein, ce que vous nous dites. Hein,
0: oui.
1: C'est qu'on a vu que ça, effectivement, votre situation de surendettement, bien sûr, elle s'est faite au fil des années. Les effets sur la famille, les relations avec la famille, vous nous en avez parlé, effectivement, difficulté à vous rendre à Paris, voir votre famille, alors pour des questions de frais, mais aussi pour des questions, je dirais peut-être de honte, hein. On veut cacher effectivement aussi sa situation parce que la famille pourrait poser des questions, c'est aussi c'est dérangeant.
0: Oui, et puis parce que j'ai une belle famille très honnête, mais qui n'avait pas les moyens de... J'étais la plus riche de la famille hein, au départ, bon c'est tout, et puis mes enfants étaient ou étudiants, ou bon il y en a un qui a énormément qui est actuellement au chômage, mon fils aîné, ma plus jeune fille se trouve avec une petite fille qui est très malade et se débrouille toute seule avec elle, donc je l'aide comme je peux, donc il n'était pas question que je puisse être une charge supplémentaire.
1: Bien sûr.
0: Même si la famille s'en rendait un petit peu compte, mais enfin, bon, ben, il n'en était pas responsable du tout. Je tiens à dire que j'ai, au contraire, j'ai une famille qui a été extrêmement gentille, que nous sommes restés malgré tout très soudés.
1: Oui.
0: Et que ça a été quelque chose. Mais ce que je pense, c'est que les choses peuvent aller extrêmement loin. Moi, c'est aller très, très, très loin.
1: Oui.
0: Parce que j'ai pris... Donc, j'ai vraiment failli... j'ai vraiment failli en mourir. Je me suis quand même redressée. Je fais partie des gens qui ont... J'ai 60 ans maintenant. J'ai pris 62 ans.
1: Mm-hmm.
0: J'ai pris ma retraite.
1: Oui.
0: Et j'ai la chance, parce que je voudrais quand même le dire, s'il y a des femmes, surtout, qui... sont attentifs que le fait d'avoir des diplômes et d'avoir un métier et d'avoir celui que j'ai fait que j'exerce une profession tout en étant retraitée, parce que ma retraite aurait encore rivé le clou, puisque une retraite c'est pas un salaire complet.
1: Oui.
0: Donc je continue à assurer des cours de lettres auprès d'étudiants. C'est extrêmement fatigant pour moi. Mais c'est une grande chance parce que ça m'assure quand même des revenus sur des vacations, mais ça m'assure des revenus qui me permettent quand même de garder la tête un petit peu hors de l'eau. Mais je me demande tout le temps comment je suis très menue, comment physiquement je peux tenir, et je peux tenir longtemps. Et je me suis retrouvée donc dans les bureaux, dans les locaux de
1: Crésus.
0: De Crésus. Cet été, parce que ma banque ne me suivait Pas du tout. J'avais demandé un regroupement de crédit.
1: Oui.
0: Ma banque n'a pas voulu me l'accorder. Bon, il y a la situation de crise, mais pour moi, elle s'est greffée sur une situation qui était pourrie depuis très longtemps.
1: Bien sûr.
0: Et donc ma banque ne m'a pas suivie, aucun des organismes de crédit ne m'a suivie, alors qu'il faut censé proposer aussi des regroupements de crédit. Là, ils ont regardé les chiffres de prêt, et là, ils ont dit, ah non, non, non, non, non, financièrement, c'est pas possible. Et le conseiller que j'ai vu chez vous est un homme remarquable, parce qu'il m'a dit carrément, il m'a dit, écoutez, je pense qu'on ne peut rien attendre de la commission de surendettement, il faut être lucide, mais il m'a quand même... donner des conseils financiers et techniques. Il m'a expliqué ce que je devais faire. Parce que, par exemple, j'ai cru que je devais renoncer définitivement à un appartement que je paye depuis 16 ans.
1: Oui.
0: J'ai battu pendant 16 ans pour le perdre. Et ça me faisait très, très mal au cœur, justement, de m'en défaire et de me trouver à la porte de chez moi, de plus rien avoir. Et en plus, je voulais le garder pour mes enfants. Il m'a expliqué que ce serait une grosse erreur de le vendre, surtout de le vendre maintenant, que ce serait un échec
1: Oui.
0: financier supplémentaire et sans doute définitif. Donc il m'a expliqué beaucoup de choses très importantes par rapport à ça. Et il m'a également écouté. J'ai senti qu'il me comprenait. Il ne m'a pas du tout jugée. Il ne m'a pas du tout prise pour une bourgeoise qui fait des caprices. Il a vraiment compris. Et sans me donner des Kleenex pour pleurer, parce que ça m'aurait servi à rien. Donc ça m'a donné du courage. Il m'a fallu, à ce moment-là, j'avais vraiment besoin de quelques semaines pour ne pas sombrer, mais complètement.
1: Oui.
0: Et du coup, ces quelques semaines m'ont permis de retourner auprès de ma banque. Ma conseillère a fait réétudier mon dossier, qui curieusement a été accepté cette fois-là, parce que les banques sont tout de même très étranges.
1: Vous êtes ému,
0: Et
1: oui.
0: finalement, là, j'ai obtenu un regroupement de crédit qui me met dans une situation moins infernale, dans la mesure où j'en étais arrivée à rembourser tous les mois plus de 1 500 euros de crédit, entre 1 500 et 2 000 euros de crédit. Il me restait rien, quoi. Une retraite de prof, c'est quand même
1: Oui.
0: près de 1 000
1: Il est
0: euros.
1: clair qu'il était, il était
0: Donc,
1: temps d'agir. Et je crois que ce qui est important dans ce que vous nous dites, hein, dans votre témoignage, c'est qu'il faut trouver l'énergie suffisante pour pouvoir se battre et rebondir, hein.
0: oui,
1: Et c'est vrai que
0: oui.
1: cette énergie, on la trouve ben, auprès de conseils, auprès de personnes qui peuvent vous éclairer, vous soutenir.
0: Oui.
1: Et je crois que c'est vraiment important de ne pas s'enferrer dans un isolement. Et
0: Oui, tout à fait.
1: la difficulté, c'est effectivement de trouver le bon interlocuteur. Hein, je crois que c'est...
0: Oui, oui, exactement. Je ne sais pas, je crois pas que je peux dire le nom du monsieur qui m'a reçu, mais je tiendrai d'ailleurs moi-même à le remercier directement, parce que j'ai eu l'impression que dans ce parcours douloureux, parce que c'est parti d'une histoire d'amour brisée pour moi, hein, c'est
1: Oui.
0: ça quand même au départ, c'est ça qui m'a vraiment brisée. Les deux interlocuteurs qui m'ont vraiment aidée ont été justement ce monsieur et au départ une avocate. Donc finalement, ça n'a pas été des amis ou ma famille qui n'ont pas eu ou qui n'ont peut-être pas su, je ne peux pas le dire.
1: Oui, c'est complexe.
0: Voilà, ça a été ces deux personnes qui m'ont permis de ne pas sombrer.
1: Alors Anne, pour terminer sur des conseils que vous pourriez donner,
0: Alors,
1: dites-nous.
0: des conseils que je pourrais donner. Bon, alors, d'une part, une grande banalité, mais c'est qu'effectivement, on perd aujourd'hui, encore évidemment, c'est pire, pire qu'il y a quelques années, mais personne, personne, personne n'est à l'abri. Ça peut vraiment, vraiment nous arriver à tous, particulièrement aux femmes, parce que nous sommes quand même encore plus vulnérables. Donc, il faut prendre l'habitude d'être autonome. De vraiment, vraiment avoir des relations avec sa profession qui vous permettent de surnager dans à peu près n'importe quelle situation. Il faut avoir beaucoup de courage pour ne pas céder aux sirènes parce que les organismes de crédit dont j'ai parlé, maintenant que j'ai payé presque tous ces organismes, oui. ils continuent à me relancer.
1: Ils reviennent à la charge, et voilà.
0: Presque tous les jours dans ma boîte aux lettres ou sur mon téléphone, j'ai des messages. Là, ça va être Noël. J'ai très très peu d'argent pour faire des cadeaux, j'en ai pratiquement pas, mais on me propose des sommes incroyables. Donc ça c'est très difficile, il faut résister, il faut vraiment résister. Et puis il faut, en vieillissant, parce qu'il doit y avoir des tas de gens de mon âge, il faut se dire que on peut, si on se bat. Je me suis quand même beaucoup battue, hein, même professionnellement.
1: Voilà, on l'a bien compris.
0: J'avais
1: oui.
0: du travail, j'en trouvais, mais il faut considérer que il faut travailler, pas d'autre solution. Il faut continuer. Quand c'est difficile, parce que je pense que ces situations nous poursuivent avec l'âge, et bien, tant que notre santé nous permet de le faire, il faut essayer de compléter ses revenus en travaillant. Alors, je sais que c'est pas facile. J'ai une profession, malgré tout, qui
1: vous
0: permet
1: le permet,
0: de
1: oui.
0: faire ce genre de choses.
1: Oui. Merci beaucoup, Anne, pour votre témoignage émouvant et je dirais qui est très révélateur de ce que peuvent vivre aujourd'hui, effectivement, comme vous le dites, les femmes, hein, qui sont seules à gérer leur famille, hein, la monoparentalité aujourd'hui, effectivement, est fortement, les ménages, hein, monoparentaux sont fortement touchés par le surendettement et vous nous l'avez bien, bien démontré aujourd'hui. Merci beaucoup, Anne, et bon courage, à bientôt.
0: Mais je vous remercie.
1: Au revoir.
0: Au revoir.
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0: on a des négociations qui vont être des fois ardues.
1: Pierre Marx, directeur indépendant d'un magasin Intermarché.
0: Comment accepter que certaines multinationales sortent du 12-15% de résultats? Je ne parle pas de marge, je parle de résultats, alors que moi, dans mon entreprise, je suis à 1%, je sors 1% de résultats. Donc il faut qu'on puisse arriver à concilier le tout. Donc c'est vrai qu'après, les approches peuvent être différentes en fonction des entreprises qu'on a aussi en face de nous et de leur stratégie commerciale.
2: Aujourd'hui, nous sommes avec une centrale d'achat qui s'appelle Cora et Match, à travers de Provera.
1: Yves Zer, président de Coop Alsace.
2: Ce sont des gens de qualité, mais au bout, ben malheureusement, les fournisseurs ils réagissent en termes de parts de marché. Leclerc, avec nous et quelques autres, c'est 18% de parts de marché. La centrale actuelle, c'est 4-5% de parts de marché. Les fournisseurs ne font pas le même prix. C'est aussi simple que cela.
3: Très concrètement, ben j'ai d'abord demandé à l'ensemble des acheteurs des centres Leclerc, au niveau national et au niveau régional.
1: Michel-Édouard Leclerc, président des centres Leclerc.
3: De s'opposer aux énièmes augmentations tarifaires des grandes marques des fournisseurs. Je ne parle pas là de l'agriculture, des PME, des artisans. Je parle des grandes marques internationales. J'ai proposé qu'on mette le holà à la succession des hausses que les consommateurs ont supportées depuis 2 ans. D'abord parce que les marchés de matières premières se retournent. Hein, les industriels ont eu beau jeu de s'abriter derrière la hausse de l'inflation des matières premières pour justifier la hausse des tarifs. Maintenant que le cours du blé redescend, maintenant que le cours du pétrole repart un peu à la baisse et maintenant que les produits laitiers, le secteur des produits laitiers est plus sage, il faut faire profiter les consommateurs de ce revirement de marché et pas simplement avec des promos ou des opérations commerciales limitées, mais vraiment avec des baisses de tarifs. Donc ce n'est pas le moment de nous amener des hausses de tarifs. J'ai dit non, ça va grincer des dents. Mais même, je pense que nos acheteurs doivent pouvoir négocier sur ces secteurs-là, les produits à base de céréales ou de produits de lait. Il faut qu'on puisse obtenir des baisses de prix d'ici la fin de l'année. Je comprends très bien que ce n'est pas parce que le cours du blé descend que tout de suite le cours de la biscotte et du biscuit baisse. Hein. Il y a un temps de transformation du produit. Mais je mise sur un objectif très simple. L'inflation était de 4-4,5% en moyenne en France sur les biens de grande consommation en rythme manuel. Je veux qu'elle redescende en dessous de 2%, en tout cas dans l'offre des centres Leclerc d'ici la fin de l'année. Les premiers prix dans les centres Leclerc sont moins chers que les prix dans les hard discount allemands opérant en France, un régime fiscal identique. Et je pense que c'est même vrai aussi pour les gammes premiers prix de nos prestigieux concurrents hypermarchés. Vous savez, on a tendance à dire que le hard discount est moins cher. C'est vrai que c'est une formidable opportunité parce que ce sont des produits pas chers, mais les gammes premiers prix, tiens, je ne vais pas parler que de Leclerc, de Carrefour ou d'Auchan, sont tout à fait aussi bon marché, voire meilleur marché que les gammes de premier prix de certains hard discounters. Et donc notre objectif à nous, c'est de continuer à développer cette offre parce que ça correspond à une nécessité non seulement pour les gens les plus pauvres, mais même tout simplement, il faut que ce soit dans le choix, il faut qu'on puisse développer des gammes premier prix en France, beaucoup plus qu'il n'y en a. Et en Allemagne, il y en a beaucoup. C'est le nombre qui fait que l'Allemagne est plus attractive. Mais en termes de prix, aujourd'hui, sur les premiers prix, je pense qu'on tient largement la distance. La preuve, c'est un scoop que je vous dis. Vous savez que je dirige j'ai créé une centrale d'achat européenne avec des partenaires allemands du groupe Rewe, avec Colruyt en Belgique, avec les Coop Suisses et avec Conad en Italie. Et c'est Leclerc qui va fournir une grande partie des produits à marque de distributeurs vendus par tous ces réseaux dans tous ces pays-là.
4: Je crois que là, on fait une grave confusion.
1: Paul Kapler, ancien cadre dans la grande distribution.
4: En pensant que les hard discounters ont des produits premier prix, et qu'il faut se battre avec les hard discounters avec des produits premier prix. Car les produits du hard discount ne correspondent pas à la notion de produit premier prix. Quand on va dans un magasin comme Aldi ou Lidl, il y a un certain nombre de produits d'ailleurs qui sont certifiés par des comparaisons de produits qui ont des certifications qualité, enfin plus précisément en Allemagne d'ailleurs, que ce soit des produits de type produits d'hygiène, d'entretien ou des produits alimentaires. Donc, et puis il y a en alimentaire d'ailleurs dans ces magasins des produits hyper sophistiqués. Enfin, quand je dis produits hyper sophistiqués, ça veut dire par exemple de l'huile d'olive pressée à froid, etc. Ou de plus en plus désormais de produits résultant de l'agriculture, donc de produits biologiques. Et donc, il faut absolument éviter de faire cette confusion. Le produit premier prix, il n'est pas au niveau, et de, loin s'en faut, qualitatif des produits des sociétés de hard discount.
0: Je ne veux pas occulter le fait en disant non, mais c'est vrai que les produits qualitativement de premier prix n'ont pas la même, forcément la même qualité, les mêmes qualités gustatives que des produits un peu plus haut de gamme.
1: Pierre Marx, directeur indépendant d'un magasin Intermarché.
0: Et c'est logique, aujourd'hui, dans le marketing, la pub télé, ça se paye, les services de recherche, parce qu'ils ont sorti des nouveaux produits, et puis le temps que ce nouveau produit s'installe, tout ça se paye. Donc la marque va avoir une valeur ajoutée qui sera plus importante. Maintenant, le premier prix, le but qu'on lui demande, c'est d'être premier prix et d'être basique. Alors, mais derrière, il y aura des produits de premier prix qui seront avec un rapport qualité-prix qui seront compétitifs. Si le prix est vraiment trop bas et que la qualité est mauvaise, je vais prendre un exemple, mais criant. La rentrée des classes. On a une liste d'Arcos avec rentrée des classes, essentiellement des produits scolaires et beaucoup de produits en premier prix. Mais la liste d'Arcos a un succès très relatif parce que les feutres à l'eau, quand ils seront morts au bout de 5 semaines, que le cahier qui doit faire toute l'année et puis qu'au mois de décembre, il est complètement déstructuré, il y a du premier prix qui existe. On en offre, on peut pas, il ne faut pas qu'on l'occulte. Il y a une partie des consommateurs en a besoin.
4: Alors c'est vrai qu'il y a peut-être eu, dans l'intention des distributeurs français par exemple, en lançant des produits premier prix, une idée qui était de dire, voilà, moi j'ai des produits qui sont encore moins chers que le hard discount. Ça, c'est sûrement vrai. Mais plus rien n'est comparable. C'est-à-dire, je ne peux pas comparer une Logan à une Laguna. Voilà, ce n'est pas exactement le même produit. Donc, ça peut être un produit qui répond à la même fonction. Si j'ai des pâtes premier prix, ça répond à la fonction pâtes. Mais à la demande pâte, mais ce n'est pas le même produit, et il y a un problème de matière première, etc. Et là où le problème est peut-être le plus grave, ce n'est pas dans les pâtes elles sont peut-être simplement moins bonnes, mais finalement, au départ, c'est toujours du blé. Je ne crois pas qu'il y ait un vrai souci à ce niveau-là. Le problème, c'est pour tous les produits un peu plus complexes, du genre biscuits ou autres, où les pourcentages de matière grasse, du type de matière grasse et autres, peuvent être quasiment dangereux. Donc là, on va dire qu'il y a un vrai souci et qu'il y a sûrement eu un gros dérapage. Et pour aller au bout du raisonnement, il y a une enseigne qui a mis en place des produits vrac, dans le but, soi-disant, de permettre aux plus démunis d'acquérir la quantité de produits qui leur est strictement nécessaire. Bon, c'est pas tout à fait ça quand même, parce que le plus gros chiffre d'affaires de ces rayons vrac est constitué par les confiseries, et jusqu'à preuve du contraire, on peut pas dire que ça soit un produit ni indispensable, ni particulièrement sur le plan diététique satisfaisant. Donc là aussi, il y a une forme de dérive. Donc, je dirais, concernant les produits premier prix, il faut quand même être extrêmement prudent et réservé, quand le budget le permet, quoi.
0: La pression sur les prix, sincèrement, elle a toujours été présente. Elle a toujours été présente. Elle a été oubliée sur, je pense, la loi Galland nous a tous anesthésiés.
3: La nouvelle loi, la loi LME, la nouvelle loi qui a été votée au Parlement cet été, va nous donner la possibilité de faire des baisses directes de prix. Elle nous autorise à négocier les tarifs des industriels, ce qui n'était pas le cas jusqu'à aujourd'hui. Elle nous autorise à répercuter nos marges directement aux consommateurs et donc on sera plus obligé de passer par des promos occasionnelles.
4: Là où le distributeur français en plus était handicapé, c'est que de par la loi Galland, non seulement on lui cédait, mettons, à 70, mais sur les 70, il y avait 20 ou 30% de ristourne, c'est-à-dire de marge arrière, qu'il ne pouvait pas appliquer aux consommateurs, puisque la loi l'interdisait. Donc, en définitive, il y a eu des écarts de prix aux consommateurs qui étaient tout à fait inacceptables.
3: Actuellement, nous sommes dans un rapport de force qui se crée avec les grands industriels. Les grands industriels voudraient... ont pendant longtemps dit au grand public que s'ils augmentaient leurs prix, c'était pas de leur faute, c'était à cause de la hausse des matières premières. Ce qui n'est pas faux non plus, d'accord ? Mais voilà, et à partir du moment où le cours du blé est descendu de 40% depuis le mois de juin, à partir du moment où le cours du lait industriel qui rentre dans la fabrication des biscuits, de tas de préparations ultra frais a baissé, eh ben, il faut aussi que les tarifs baissent en proportion. Et ce discours-là, ils ne l'ont pas. Ils ne veulent pas, comme ils disent, excusez du peu, détruire de la valeur. Et c'est toujours dur de baisser ses prix une fois qu'on les a augmentés. Bah, tant pis, il faut le faire, parce que c'est une des conditions de la réassurance pour les consommateurs. Les consommateurs aujourd'hui, qui sont aussi des petits épargnants, qui sont des retraités, qui sont des salariés, ces consommateurs ne sont pas comme aux États-Unis complètement... Ils ne sont pas en train de se précipiter dans les banques pour retirer leurs avoirs. On a une réglementation qui est plus solide. Mais quand même, ils se posent la question du futur et ils n'ont pas envie de se faire avoir. Donc il faut répondre à cette demande par une lecture directe de la baisse de prix.
4: Si je veux vendre un produit sur un marché où le produit bénéficie d'une grande notoriété, où il est très peu concurrencé, je peux toujours... dans une idée de dire il faut que je fasse le maximum de marge, de profit, etc., je peux me dire, voilà, je fixe le prix le plus élevé possible pour ce produit. Moi, fabricant, je suis fabricant, je sais qu'il doit être vendu à 100 au consommateur, donc je vais le vendre au distributeur 70, le consommateur va payer ce prix-là. Donc je peux le vendre 70, 6 ou 50. Et si je suis en Allemagne et qu'il existe un produit sur le marché qui est vendu à 80, et si je veux m'implanter sur ce marché, je suis obligé de faire des efforts pour que, à la fois, dire mon produit est meilleur, mais le fait qu'il soit meilleur, ça suffit pas forcément pour le vendre, donc je suis peut-être obligé de baisser le prix. Et c'est grosso modo ce qui se passe avec la Lakelnet, par exemple, qui est beaucoup moins chère en Allemagne, parce que L'Oréal qui fournit ce produit... le cède au distributeur allemand à des conditions qui sont inférieures à celles qu'il pratique pour la distribution française. Donc là, c'est pas du tout le distributeur qui est en cause. Il se prend pas plus de marge sur ce produit en France, mais simplement en Allemagne, les conditions de cession sont plus avantageuses.
3: 60 millions de consommateurs a dénoncé ou en tout cas attiré l'attention sur les modifications de packaging indûment proposées par certains industriels. D'abord, j'ai touché du bois et j'ai bien regardé que nos marques de distributeurs et les fabricants de nos marques de distributeurs ne se sont pas pliés au même jeu. Donc ça va, je témoigne que non. Et non. Et puis c'est pas une bonne réponse à la crise. Il y a une vraie crise de confiance au-delà de la crise du pouvoir d'achat. Il y a une vraie crise de confiance entre les consommateurs et les élites en général. Et je mets là-dedans les industriels, les distributeurs et autres. Donc nous devons être très clairs sur notre réponse. Il faut que les consommateurs puissent profiter du retournement de marché des matières premières. Il faut que d'ici décembre, les produits manufacturés répercutent la baisse des marchés de matières premières, non pas en changeant les conditionnements, non pas simplement en faisant des promotions ou en offrant quelques paquets gratuits pour temps d'acheter. Non, avec des vraies baisses de prix directes et des vrais tarifs. Et je vais, avec tous les centres Leclerc, investir dans des campagnes de publicité, dans des actions importantes sur les 6 prochains mois, effectivement pour fustiger ceux qui voudront faire passer l'inflation par nous, mais aussi pour rassurer les consommateurs sur notre rôle et notre action.

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1: Bonjour à tous et bienvenue sur Radio Crésus, première émission de l'année, au cours de laquelle vous pourrez bien sûr suivre les témoignages de personnes accompagnées par Crésus, notamment dans le cadre de la procédure de surendettement. Et pour cette émission, nous mettrons en lumière la problématique des jeux d'argent et de hasard.
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1: Avec nous, Vincent, qui est prêt à témoigner sur Radio Crésus. Bonjour Vincent.
2: Oui, bonjour à vous et merci pour le privilège que vous faites de pouvoir me recevoir sur votre antenne.
1: C'est nous qui vous remercions, hein. C'est vous qui nourrissez Radio Crésus. Donc, quelle est votre situation et quelles sont vos difficultés aujourd'hui? Est-ce que vous pouvez nous en parler?
2: Oui, bien sûr. Alors, je vais essayer de synthétiser. En fait, ma situation actuelle, je suis en fait professionnel, je suis en arrêt maladie. Ça va bientôt faire 2 ans. Pendant cette dépression-là, il m'est arrivé d'être addict aux jeux en ligne, et que ça n'en valait pas la peine, en fait. J'ai plus augmenté le trou financier que je ne pensais pouvoir le renflouer.
1: Alors, est-ce que pour vous, à un moment donné, effectivement, cette place du jeu, elle est devenue, je dirais, incontournable, et le jeu est devenu omniprésent dans votre vie? Est-ce que c'était le cas, ça?
2: Oui, c'était vraiment le cas. Ça a été vraiment difficile. En plus, on se rend pas compte qu'on est addict. On se rend vraiment pas compte, et on est... Par exemple, moi, j'ai des enfants, vous imaginez tout ce que j'ai dépensé. J'aurais pu offrir plein de choses, des vacances, mais on voit en fait que le monde n'existe plus. On se dit non, ben c'est 50 euros, c'est 100 euros, c'est 1000 euros. Ces 1000 euros deviennent comme des 50 euros. Mm-hmm. Et c'est à la fin du concert qu'on paye les musiciens. Mm-hmm. Et c'est à la fin que j'ai réalisé en fait que je pouvais plus continuer comme ça, en fait. J'avais fait mon appel à l'aide à mon entreprise qui est en partenariat avec vous, Crésus.
1: Oui.
2: Et aujourd'hui, c'est grâce à vous que je peux au moins avoir un bol d'air financier en ayant fait un dossier de surendettement.
1: Vous expliquiez, vous avez décidé de vous faire suivre au niveau des soins.
2: C'est ça.
1: Dans le prolongement de ces soins, un des partenaires de Crésus vous a aussi orienté vers nous pour un accompagnement budgétaire.
2: C'est ça.
1: C'est ça. Est-ce que vous pensez, vous, qu'il y avait une véritable complémentarité entre à la fois les soins que vous suiviez au niveau médical et, je dirais, ces soins budgétaires, d'une certaine manière, que prodiguait Crésus?
2: Énormément.
1: Oui.
2: Énormément, en fait, parce que sur le plan médical, ça me faisait du bien de pouvoir en parler, parce que c'est quelque chose qui est souvent mal vu auprès de la société, d'expliquer comment ou les raisons, ce que je ne pouvais pas dire aux gens, voilà, la raison de la séparation avec ma femme aujourd'hui est due au jeu. Il a fallu, en fait, après cet accompagnement par cet expert médical, et surtout avec Crésus, parce qu'avec Crésus, ce que j'apprécie beaucoup, c'est que vous êtes, ils sont un personnel vraiment humain. Ils vont même au-delà de ce qu'ils font de l'accompagnement budgétaire. C'est vrai que ça m'a beaucoup aidé aujourd'hui. Ils m'ont remonté le moral en plus d'être accompagné par ce médecin-là. Mm-hmm. Aujourd'hui, je peux dire que Crésus a une place VIP dans... Excusez-moi, je ne veux pas faire le poète, mais dans mon cœur aujourd'hui, parce que c'est ce qui me permet aujourd'hui de pouvoir croire à continuer à pouvoir vivre, en fait.
1: Parler de la trajectoire vers le jeu pathologique, hein, phase de gain, phase de perte. Et donc, il y a aussi cette phase de désespoir qui arrive à un moment donné. Et celle-ci, vous l'avez vécue?
2: Je l'ai vécue, puisque j'ai eu des pensées noires.
1: C'est-à-dire le suicide?
2: Effectivement, le suicide, en fait. Parce que, mettez-vous à ma place, ça c'était avant Crésus.
1: Oui.
2: Ça, c'était avant la rencontre avec Crésus.
1: Mm-hmm.
2: Parce qu'il faudrait même dire une chose, c'est que c'est vrai que j'avais un traitement donné par ce médecin.
1: Mm-hmm.
2: Mais en fait, ces médicaments, quand vous rentrez dans cette spirale, en fait, vous n'avez plus peur de rien du tout, en fait, à vrai dire. Mmh. Vous êtes là, vous êtes comme immunisé avec... en fait, c'est comme si vous étiez comme si on mettait un animal dans une cage, et puis voilà, quoi.
1: Mmh.
2: Et pour être docile, il faut rester enfermé à l'intérieur, et puis une fois que la porte est ouverte, on se dit, je peux faire... c'est la porte ouverte à beaucoup de choses. Il faut dire une chose, c'est que oui, j'avais des pensées de suicide, parce que c'est pas une vie de voir ses enfants une semaine sur deux, mm-hmm. de perdre sa vie familiale, de ne plus avoir ses amis près de soi, parce qu'on se renferme sur soi-même. Et le fait d'avoir eu Crésus, parce qu'il faudrait avoir le courage déjà de pouvoir expliquer sa vie personnelle, parce qu'il y a un dossier à faire, hein. Il faut, faut fournir ses fiches de paye, il faut, faut reparler de pourquoi on se retrouve dans cette situation. Donc, heureusement qu'ils sont dans la confidentialité, et comme je le répète, ils sont vraiment humains. Donc, tout cela m'a permis de me dire, ben, j'ai un petit jardin secret où on peut me comprendre sans me juger et m'aider, et c'est ce que vous avez fait aujourd'hui. Je peux dire que si je suis sur mes deux pieds, les matins, j'arrive à pouvoir ouvrir les rideaux, parce que quand j'étais en dépression, les rideaux, ils étaient fermés. J'arrive à ouvrir tous les stores qui sont chez moi, laisser la lumière entrer. Donc oui, il y a une grande lueur qui est rentrée dans ma vie en, à travers le contact avec, avec Résus. Sinon, autrement dit, aujourd'hui, je ne serais plus là pour vous dire la vérité.
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1: Vendre une voiture à un particulier implique la prise en compte de certaines précautions. Explication, Marilyn Wächter, responsable juridique à la Chambre de consommation d'Alsace.
2: La vente de véhicules entre particuliers est plus risquée qu'une vente auprès d'un professionnel, tout simplement parce que les moyens de recours ne sont pas les mêmes. Il faut savoir que pour une vente de véhicules entre particuliers, si jamais le véhicule a un défaut, il n'y a que légalement la garantie légale des vices cachés qui puisse être exercée à titre de recours. Alors le problème de cette garantie, c'est que c'est au client acheteur de prouver l'existence d'un vice caché, ce qui passe en principe par une expertise dont les frais resteront à la charge de l'acheteur, ce qui est quand même problématique. Deuxième point auquel il faut faire très attention pour la vente de véhicules entre particuliers, c'est que tant que l'acheteur n'est pas allé convertir la carte grise à la préfecture, c'est le vendeur qui est encore considéré comme propriétaire du véhicule aux yeux de la loi. Donc si jamais il y a une infraction commise avec le véhicule, ou bien simplement un stationnement interdit ou quoi que ce soit, c'est malheureusement l'ancien propriétaire qui recevra la contravention si jamais l'acheteur n'est pas allé convertir sa carte grise. Alors un moyen d'avoir une contestation possible, c'est de bien se couvrir au moment de la conclusion de la vente en produisant un double exemplaire du titre de vente. Ça peut être un document fait manuscritement entre l'acheteur et le vendeur qui précise qu'il y a bien eu vente avec la signature des deux parties en cause. Concernant les modes de paiement pour l'achat de véhicules entre particuliers, il faut également prêter une attention particulière au mode de paiement que vous propose l'acheteur, parce qu'évidemment, le fait de payer par chèque peut constituer un risque si malheureusement celui-ci est sans provision. Il y a une possibilité de demander à obtenir un chèque de banque. On peut aussi privilégier le paiement soit directement en espèces de main à la main, ou alors par virement bancaire.
1: Pour plus de renseignements, vous pouvez appeler la Chambre de consommation d'Alsace au 03 88 15 42 42.
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1: Bonjour à toutes et à tous, nous nous retrouvons pour une nouvelle édition de notre rendez-vous mensuel, l'émission On vous aide sur Radio Crésus. Nous sommes en compagnie de Maître Cathy Neubauer et de Michel Knull, les deux juristes qui vont répondre aux questions de nos auditeurs. Bonjour Maître.
2: Bonjour.
1: Bonjour Michel.
3: Bonjour.
1: Michel va parler peut-être plus près du micro, s'il reste très loin derrière, on ne va pas l'entendre. Nous avons un premier appel, Marc au téléphone. Marc. Bonjour Marc, vous pouvez nous exposer votre cas en détail, nos amis juristes vous écoutent et ils vont y répondre juste après.
4: Oui, bah, écoutez, tout simplement, j'ai fait une faillite civile, donc il y a deux mois, et donc on a reçu le dossier, donc la réponse il y a 15 jours, et donc la réponse a été positive en notre faveur, donc on avait un surendettement avec ma compagne de 134 000 euros, donc on n'arrivait plus à joindre les bouts, et puis voilà, donc on a fait cette faillite civile, donc voilà, en gros c'est un peu ça.
1: Michel.
5: Oui, bonjour Marc, oui, votre dossier était très intéressant et le jugement est... de votre tribunal, bien sûr, Alsace-Moselle, c'est le droit local, c'est pourquoi la faillite civile, comme vous dites, la liquidation judiciaire, fonctionne, ce qui n'est pas le cas dans d'autres départements de France. Et donc, en même temps, je peux dire, vous avez eu beaucoup de chance, parce que j'ai lu attentivement le jugement. Eh bien, c'est une bonne chose, parce que ça vous libère et ça vous permet de redémarrer à zéro. Vous n'avez pas encore vu le mandataire judiciaire?
4: Non, j'ai rendez-vous avec le mandataire le 25 juin.
5: Voilà, donc faites bien votre budget, puisque durant un an, donc c'est lui qui prend le dossier en charge avant de proposer la clôture des comptes d'ici un an et de la soumettre donc au tribunal. Donc vous n'avez plus les dettes à honorer, celles qui sont qui sont dues jusqu'au 15 mai, date du jugement. Hein. Il est certain que les nouvelles dettes ou les choses du budget courant sont à honorer pour que vous reveniez bien sur les rails. C'est une nouvelle vie qui commence pour vous. C'est, je crois, vous le ressentez déjà, monsieur Marquin. Ben bravo, hein. Bravo, bravo, vous réalisez tout à fait maintenant, oui.
4: On a eu du mal à réaliser, hein, parce qu'on pensait qu'on n'arrivait plus à s'en sortir. Et c'est vrai que aussi un peu grâce à vous, avec vos conseils et tout ça, voilà. Encore un grand merci. Hein.
5: Donc c'est une deuxième chance, on peut dire, pour vous, hein. Voilà, c'est merveilleux, hein. Vous avez encore des questions précises? Vous
4: êtes sur le budget mensuel.
5: Oui.
4: Pas trop comment ça va se passer.
5: Oui.
4: Donc moi j'ai fait un petit budget provisionnel.
5: Oui.
4: Si vous pouvez me guider un peu plus.
5: Voilà.
4: C'est pas mal.
5: Donc je crois il y a un revenu de 2160 en moyenne. Hein. Un revenu de 1005 pour la compagne. Vous n'êtes pas marié. Vous avez un loyer donc de 750. Hein.
4: Oui.
5: C'est un appartement, une maison.
4: C'est une maison.
5: Maison, voilà. Donc, ok. Alors, expliquez-moi la suite du budget. Pour le chauffage, vous avez quoi, moyenne mensuelle?
4: Écoutez, on a du mazout, hein.
5: Oui. Divisé par 12.
4: 167 euros mensuels.
5: 167, donc 170.
4: 170.
5: Oui, il va chuter un peu, hein. Par rapport. L'eau, c'est de combien?
4: 27,40 par mois.
5: Intéressant, 27,40, hein, vous avez fait des beaux calculs, hein, mettons 28. Hein. Oui. Électricité
4: 56.
5: Par mois.
4: Oui.
5: Je mets 60, parce que maintenant vous êtes libéré, vous serez peut-être moins économe. Hein.
4: Oui.
5: Le gaz?
4: On n'a pas de gaz.
5: Bien, téléphone
4: 110 euros.
5: Le tout, avec les portables, monsieur?
4: Le portable, c'est à part.
5: Ah ben, le téléphone, alors 110 euros, c'est quoi?
4: Avec Internet et tout ça.
5: Ah, dis donc, je croyais que c'était moins cher quand on avait un abonnement.
4: Ouais, mais on a un abonnement, vous savez, mais on dépasse tout le temps avec un téléphone sur les portables.
5: Ah, comme ça. Ouais, ben.
4: 08,
5: ah, ah.
4: Voilà.
5: Vous êtes des travailleurs de la nuit, vous, hein? Portable, vous arrivez à combien?
4: À
5: 63 euros. Oui, 63. Vous le mettez aussi sur le budget, hein, quand vous serez chez la liquidatrice ou le liquidateur. Il y a une auto, je crois, hein? Ou deux.
4: Deux voitures, oui.
5: La vôtre, à quelle année? Combien d'années?
4: 2001,
5: c'est quoi?
4: C'est une Picasso.
5: Ah, c'est beau Picasso, hein? Donc, il faut à peu près prévoir la valeur, les kilomètres, voir les bosses et tout. Vous payez combien d'assurance?
4: Moi, je paye, donc, avec ma compagne, on a pour 66 euros.
5: Pas moi?
4: Pas moi.
5: Eh bien, vous êtes des bons conducteurs, hein? Et elle a quoi comme voiture?
4: Elle est là, une Corsa, mais bon, qui a 13 ans.
5: Ben, c'est bien. Corsa, donc, 13 ans, c'est de 96, hein?
4: Oui.
5: Une Forza? Ok. L'assurance, donc, vous n'avez pas de mutuelle, non?
4: Donc, on a une mutuelle donc, pour nous et une mutuelle pour le chien.
5: Oh!
4: Ouais.
5: Ben, ça existe, les mutuelles pour les chiens?
4: Eh oui, ça existe.
5: Ben, je ne savais pas, hein?
4: Voilà.
5: Ah ben dites donc.
4: 78 euros.
5: Pas moi.
4: Oui.
5: D'accord. Impôt sur le revenu, vous avez combien vous?
4: Assurance logement.
5: Oui, vous l'aviez. Vous, ah oui, vous avez combien d'assurance logement? C'est normal.
4: 28 euros par mois.
5: Ah ça va. Impôt sur le revenu, vous en avez vous?
4: Oui, 170 euros.
5: Monsieur 170 et madame?
4: Non, non. Elle est, comme elle est veuve, elle ne paye pas la.
5: Ah, c'est bien d'avoir une compagne veuve, hein.
4: Elle a aussi une pension de veuvage.
5: Oui, elle est de combien?
4: 179,50.
5: Veuvage, 179,50, d'accord. Donc, taxe d'habitation est de combien?
4: 44 euros.
5: Par mois. Foncez, vous avez rien. Frais de transport, alors vous avez, je crois que vous faites les frais réels, tous les deux, hein, pour aller au boulot. Oui. Vous arrivez à combien?
4: Écoutez, moi, ça c'était mon chiffre, moi, 329.
5: Et madame?
4: Mais elle ne l'était pas.
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2: Bonjour à tous, vous êtes sur Radio Crésus, la radio qui vous aide, la radio qui vous écoute. Vous connaissez bien sûr le principe de notre radio, nous accueillons des personnes en studio, nous recevons également des appels téléphoniques de personnes que nous accompagnons, qui nous expliquent leurs difficultés à remonter la pente financière, mais aussi les solutions qu'elles peuvent trouver. Et nous avons le plaisir aujourd'hui d'accueillir en studio Lydie. Bonjour Lydie.
3: Bonjour.
2: Alors Lydie, votre situation est un peu particulière, vous nous avez envoyé un mail par internet courant du mois de juillet et vous nous avez fait part pardon, de votre situation difficile avec un organisme qui est la CAF.
3: Absolument.
2: Voilà. Alors ce qui est intéressant, c'est qu'effectivement on peut être en difficulté financière parce qu'on a des difficultés de gestion soi-même, mais aussi on peut être mis en difficulté par une administration elle-même.
3: Oui.
2: Voilà. Alors expliquez-nous votre situation, Lily.
3: Oui. Alors voilà, je suis séparée de mon compagnon depuis le 1er mai. Le 9 mai, j'ai déposé une demande d'aide au logement. Et cette aide au logement a été traitée le 9 juin. À partir du 9 juin, j'ai eu régulièrement des mails de la CAF m'indiquant qu'il manquait des pièces à mon dossier.
2: D'accord.
3: C'est allé crescendo à partir du mois de juin. Il y en a eu le 19 juin, le 1er août, le 8 août, le 16 août et le 29 août. J'ai fait une lettre recommandée qui a été reçue le 30 août. Aujourd'hui, nous sommes le 8 septembre et je n'ai toujours pas de retour de la CAF m'indiquant que j'ai un éventuel droit ouvert à des allocations logement.
2: D'accord. Donc il s'agit bien d'allocation logement. Vous avez déménagé, vous avez
3: Non. J'ai gardé le logement.
2: D'accord, d'accord. Oui. Mais votre situation a changé et là vous vouliez effectivement faire valoir vos droits au logement.
3: Oui.
2: Voilà. Alors aujourd'hui, Lydie, vous gagnez combien par mois en termes de ressources?
3: Actuellement, je suis à 750 euros mensuels puisque j'ai un travail à mi-temps.
2: D'accord. Et ça, c'est l'ensemble de vos ressources ?
3: Oui, c'est l'ensemble de mes ressources. Et depuis le 1er juin, j'ai également droit à la prime d'activité.
2: D'accord. Donc globalement, vous avez combien par mois ?
3: Ce qui représente à peu près 970 euros par mois.
2: 970 euros par mois. Oui. Alors on comprend bien qu'avec 970 euros, il faut payer le loyer. Oui. Il faut payer les assurances,
3: oui.
2: Hein, il faut s'habiller, se loger, l'électricité, les charges.
3: Les téléphones, voilà, les charges diverses et variées, les allocations, la taxe d'habitation qui continue aussi à
2: Bien
3: être payable, même si, vu ma situation, je peux être exonérée de cette taxe d'habitation, mais voilà, ce n'est pas encore le cas aujourd'hui.
2: D'accord. Est-ce que vous avez pris attache avec les services fiscaux ou pas, les finances publiques ?
3: Oui, absolument, oui.
2: D'accord.
3: J'ai fait une lettre recommandée également en juin, et je n'ai à ce jour pas encore de réponse non plus.
2: D'accord. Alors c'est vrai que vous avez pu nous transmettre l'historique hein, de vos démarches auprès oui. de la CAF. Alors vous avez évoqué certaines dates, hein, oui. et notamment vous nous indiquiez que la CAF avait bien pris en compte votre demande, oui. avec une attestation que vous aviez transmise par voie électronique hein, dans un premier temps, c'est
3: Absolument,
2: ça
3: Absolument, oui.
2: Mais que le fichier était trop lourd,
3: oui.
2: et donc la CAF a demandé à ce que vous renvoyiez le document.
3: Oui.
2: C'est ça ?
3: Oui.
2: Le lendemain, et vous avez même rappelé le lendemain pour vous assurer que le document était finalement bien arrivé ?
3: Oui.
2: D'accord ?
3: Oui.
2: On vous avait répondu qu'il faut encore 48 heures pour que plus de sécurité, tout ça soit bien pris en compte, hein,
3: oui.
2: c'est ça ?
3: Oui.
2: Et qu'on oui. vous a même demandé un courrier, du coup, hein, en plus du,
3: oui.
2: du mail. Hein.
3: Oui,
2: c'est
3: oui,
2: ça,
3: oui,
2: hein.
3: oui.
2: Et ça, vous l'aviez fait fin juin
3: hein, de... Oui, ouais. Même avant fin juin, parce ouais. que, en fait, c'est là où la CAF est un petit peu en contradiction, c'est-à-dire qu'elle demande aux personnes de ne pas envoyer les documents, mais de les transmettre électronique, par voie électronique.
2: Oui, tout hein. à fait.
3: Et ce document, un seul document, que j'ai donc envoyé par voie électronique, était trop lourd, le fichier était trop lourd pour être réceptionné.
2: D'accord.
3: Voilà.
2: D'accord.
3: Alors, j'ai téléphoné, effectivement, le lendemain, en m'assurant que, finalement, ce document est bien arrivé. On m'a répondu que, par sécurité, il valait mieux l'envoyer par courrier.
2: D'accord.
3: Donc, je l'ai envoyé par courrier suivi, puisque aujourd'hui, hein, on peut envoyer...
2: Bien sûr.
3: Courrier suivi. Et ce courrier a été, effectivement, bien réceptionné. Ça figure bien dans mon dossier. Voilà.
2: Donc ça, c'était fin juin.
3: Fin
2: et,
3: juin.
2: Et là, une fois que le courrier est réceptionné, vous pensez que la CAF va vous répondre
3: oui.
2: Rapidement
3: Sous 15 jours, puisque ouais. Leur délai, c'est de 2 semaines à 5 semaines.
2: D'accord.
3: 5 semaines de délai pour traiter un dossier.
2: D'accord. Mais ça, vous le saviez à quel moment que ça durait 5 semaines, le traitement ?
3: Ben, chaque fois qu'on envoie un document, chaque fois que la demande repart, voilà, oui. le dossier sera traité entre 2 et 5 semaines.
2: D'accord.
3: C'est ce qu'ils indiquent dans votre dossier chaque fois.
2: Voilà. D'accord.
3: Pour le suivi du dossier, c'est ce qu'on appelle le suivi du dossier à la CAF.
2: D'accord.
3: Je me suis donc permise d'envoyer un mail en disant voilà, j'ai bien envoyé ce document que vous m'avez demandé. Pouvez-vous maintenant m'assurer que mon dossier est complet ? Je m'inquiète un peu pour le règlement de mon loyer du mois de juillet.
2: Bien sûr.
3: Est-ce que voilà, j'ai reçu une réponse assez laconique. Votre dossier sera traité prochainement. Il y a entre 2 et 5 semaines d'attente, de traitement de dossier.
2: D'accord.
3: Voilà. Je me suis permise de leur dire qu'en fait, mon dossier avait déjà été traité et qu'il s'agit de finaliser le
2: Bien
3: dossier.
2: Sûr. Bien sûr.
3: Et là, je reçois 2 jours après une nouvelle demande de pièces à fournir. Voilà. Donc là, il a fallu fournir l'attestation de loyer de juillet 2015. Et de juillet 2016.
2: D'accord.
3: Voilà.
2: Donc, pour résumer, vous aviez fait votre demande début mai ?
3: Oui, le 5 mai.
2: Voilà, mai passe. Oui. Donc, juin, juillet, août. Donc, début août, on vous réclame encore des pièces.
3: Voilà.
2: Et là, on est début septembre et vous n'avez toujours pas de réponse.
3: Et je n'ai pas de réponse.
2: Donc, ça fait 4 mois.
3: Et ça fait 4 mois, ouais. presque aujourd'hui, jour ouais. pour jour, presque 4 mois.
2: Et voilà.
3: Oui.
2: Comment vous avez trouvé une solution avec votre bailleur ?
3: Je n'ai pas demandé de solution à mon bailleur. Je continue à régler actuellement. Mon budget est à flux tendu, mais oui. Je continue à régler entièrement, donc 631 euros de loyer, charges comprises aujourd'hui.
2: Ce qui veut dire que concrètement, à la fin du, après avoir payé votre loyer, il vous reste grosso modo 340 euros.
3: Absolument.
2: Hein, donc c'est le montant, et avec oui. ça vous devez faire face à l'ensemble de vos dépenses.
3: Oui.
2: C'est une situation difficile.
3: Plus que difficile.
2: Oui.
3: Oui. Oui. Elle se, chaque euro doit être compté sur la semaine, chaque, voilà, pour faire un budget qu'il ne faut absolument pas déséquilibrer.
2: Comment vous percevez le fonctionnement de la CAF aujourd'hui par rapport à votre propre situation ?
3: J'ai fait un courrier le 29 août parce que j'ai considéré que à ce niveau-là, c'était de la maltraitance.
2: Oui. Hein,
3: et que j'ai précisé d'ailleurs ça dans mon courrier, que je me sentais maltraitée, que cette maltraitance, elle avait deux conséquences graves, hein, notamment sur l'intégrité physique et morale, et notamment aussi sur le déséquilibre de mon budget.
2: Bien sûr.
3: Voilà. Et je les ai mis en demeure. Hein, de porter plainte, vu la situation actuelle.
2: D'accord. Vous n'avez pas eu de réponse à ce courrier pour le moment ?
3: Voilà, nous sommes aujourd'hui le 8 septembre. Ils ont réceptionné donc, le courrier le 30 août.
2: Oui.
3: Et à nouveau, une réponse laconique. Votre dossier sera étudié prochainement.
2: D'accord. Oui. Lydie, si vous aviez des conseils à donner à nos auditeurs...
3: oui.
2: Alors c'est un peu compliqué, c'est vrai, à chaud, là, comme ça, en studio, hein, je vous prends un peu à brûle-pourpoint. Hein.
3: Oui. Non, moi, je dirais surtout aux personnes qui sont dans ces situations-là de ne pas avoir honte de la situation dans laquelle ils sont.
2: Bien sûr.
3: Ça, c'est déjà une première chose. Et surtout de ne pas avoir peur de faire face à l'administration. Alors, c'est peut-être un petit peu facile à dire, mais il peut y avoir, en dehors du fait qu'on puisse s'exprimer facilement dans un courrier, hein, on oui. est peut-être, à ce niveau-là, on peut être un petit peu timoré, ou on peut pas, on n'est pas toujours, on ne sait pas toujours bien faire.
2: Hein, bien sûr, oui.
3: Mais qu'il ne faut pas hésiter à demander de l'aide.
2: Tout hein, à fait.
3: Voilà. Ça, je pourrais dire, il faut demander de l'aide. Il ne faut pas avoir honte de demander de l'aide dans cette situation-là.
2: Il est important qu'on puisse porter votre parole aussi à travers Radio Crésus. Hein. Mmh. On vous remercie du courage que vous avez eu pour témoigner hein, de cette situation difficile qui est la vôtre. Hein. Mmh. Ce que je vous propose, c'est qu'on vous suive tout au long de la résolution de votre situation. Mmh. Et on vous invitera volontiers à une prochaine émission radio pour que vous puissiez nous exposer l'avancée de votre situation. Hein. Merci beaucoup Lydie, restez avec nous, hein, on a d'autres Merci. Témoignages qui nous attendent.
3: Merci à vous.
2: Merci.
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2: Vous êtes bien sur Radio Crésus et nous avons le plaisir d'accueillir Florence pour un nouveau témoignage. Bonjour Florence.
6: Bonjour.
2: Alors Florence, vous êtes sur Radio Crésus, vous avez accepté de témoigner de votre situation. Nous avons oui. en studio également Lydie qui a déjà témoigné mais qui pourra également intervenir si elle le souhaite. Hein. D'accord ?
6: Oui.
2: Voilà. Alors qu'est-ce qui vous arrive Florence ? Racontez-nous.
6: Eh bien en fait, ce qui nous arrive, c'est que dans les années où on était salariés tous les deux avec mon mari, nous avons pris malheureusement une succession de crédits. Et puis l'heure de la retraite est arrivée. Et malgré qu'elle arrive, eh ben, on n'osait pas trop faire la démarche de notre situation. Vous savez, quand on arrive à un âge un petit peu avancé, on a un petit peu honte de tout ça.
2: Oui.
6: Et en fait, eh ben, on a attendu. Et puis quand la retraite est arrivée, eh ben, on a bien compris qu'on ne pourrait plus faire face. Donc un jour, j'ai pris mon courage à deux mains. Et bon, j'ai téléphoné déjà à un de mes créanciers pour dire que je ne pourrais pas assumer. Et c'est ce créancier, quand même, parmi tant d'autres,
2: oui.
6: qui m'a donné l'idée de contacter Crésus, et c'est ce que j'ai fait.
2: D'accord. Alors, qui était ce créancier ?
6: Et on m'a donné un rendez-vous téléphonique.
2: Ouais. D'accord.
6: La personne m'a contactée, et encore aujourd'hui, je lui dis merci, parce qu'elle m'a mis très très à l'aise pour expliquer ma situation, ce qui n'est pas chose facile.
2: Très bien, Florence. Alors, vous pouvez nous parler du créancier ou pas ? Qui est ce créancier ?
6: Le créancier, c'était Creatis.
2: D'accord. Creatis, qui est un organisme qui, généralement, fait des rachats de crédit.
6: Oui, c'est ça. Mais j'avais un rachat de crédit chez eux.
2: D'accord, tout à fait.
6: Et alors, c'est eux qui m'ont conseillé de me contacter Crésus.
2: Bon, alors c'est une bonne chose, hein, comme vous le dites. Quand vous nous parlez de votre situation d'accumulation de crédit, c'est-à-dire que pendant votre vie active, je dirais, vous aviez accumulé combien de crédits et pour quel montant ?
6: Alors, j'avais accumulé j'avais accumulé 14 crédits.
2: D'accord.
6: Et le montant s'élevait à plus de 140 000 euros.
2: Et c'était des crédits à la consommation exclusivement ?
6: Beaucoup de crédits à la consommation, quelques crédits fixes.
2: Oui, d'accord. Et pas de crédit immobilier ?
6: Donc pas de crédit immobilier.
2: D'accord. Vous n'étiez pas propriétaire par ailleurs ou pas ?
6: Non. Non. Non. En fait, quand nous étions salariés, j'étais en logement de fonction.
2: D'accord.
6: Et c'est donc là que les difficultés sont survenues, parce que quand vous êtes en logement de fonction, eh bien, quand arrive la retraite, il faut laisser la place à celui qui va venir vous remplacer.
2: Évidemment.
6: Donc, il a fallu qu'on assume après un loyer. Et là, j'ai vu que, c'était vraiment impossible. Et j'aurais dû faire cette démarche avant. J'aurais
2: D'accord.
6: dû, mais D'accord. je n'ai pas osé.
2: Très bien. Donc, et vous vivez toujours en couple ?
6: Ah oui, oui, oui.
2: Oui, oui. Donc, votre mari, comment a-t-il réagi face à cette situation ?
6: Oh, il était aussi ennuyé que moi.
2: Oui.
6: Mais il osait encore moins que moi aller faire la démarche.
2: Oui. Est-ce qu'on a une tendance à se cacher, à s'enterrer, à faire la...
6: Oui, tout à fait. À ne plus vouloir rencontrer personne aussi. Oui, c'est très difficile. Et depuis quelques mois, quand même, on revit. On va mieux.
2: Alors, quelles solutions vous avez pu mettre en place avec Crésus dans le cadre de votre situation ?
6: Alors, la personne qui m'a reçue chez Crésus, lorsque je lui ai dit tout ce qui nous arrivait, elle m'a dit que la seule solution possible, c'était le dépôt en Banque de France. D'un dossier en Banque de France.
2: Oui.
6: C'est d'ailleurs, comme je n'osais pas, que j'étais vraiment pas bien. Cette personne m'a même envoyé le dossier par la poste.
2: Oui.
6: Je l'ai fait. Et puis quand même, je me suis décidée à aller à la Banque de France. Et voilà, je l'ai fait en date du 1er mars, c'est pas très vieux. Et depuis, je dois reconnaître que dans notre tête, ça va quand même mieux.
2: Ça a été un soulagement ?
6: Oui.
2: Pourquoi ça a été un soulagement, ce
6: Alors, le premier soulagement, c'est de dire déjà que j'ai osé franchir le pas. L'attente, pourtant, n'a pas été longue, il faut être logique, j'ai eu la réponse 6 semaines après. Mais je vous assure que c'est 6 semaines où, moi j'avais perdu le sommeil, c'est 6 semaines où vous ne dormez pas. Et puis après, quand nous avons reçu la réponse que le dossier était accepté, je peux pas vous dire, mais c'est vraiment, il y avait que cette solution. On ne voulait pas l'admettre, mais il y avait que cette solution.
2: Comment les choses ont été vécues avec votre famille et vos amis ? Est-ce que vous leur en avez parlé de votre situation ?
6: J'ai un seul couple d'amis qui est au courant.
2: D'accord.
6: Pour mes enfants, je n'ai pas voulu.
2: D'accord. Et aujourd'hui, est-ce que...
6: Je ne veux pas que mes enfants se sentent obligés de nous aider. Non, je ne veux pas.
2: D'accord. Et aujourd'hui, vos enfants, ils ne sont pas au courant, donc ?
6: Non.
2: D'accord. Pourtant, ça a des impacts sur la vie des enfants d'une certaine manière, ou ça peut avoir des impacts, hein, parce que imaginons effectivement qu'il y ait un décès, etc. Comment va se passer la succession aussi ? C'est des choses importantes.
6: Oui, je sais, mais je n'ai pas osé le faire.
2: Oui, mais il faut voilà, c'est des choses qui viennent aussi au fil du temps. Hein.
6: Peut-être que ça va venir au fil du temps. Oui, je ne dis pas le contraire.
2: Alors, vous nous disiez effectivement que vous aviez eu la recevabilité pour le dossier de surendettement au mois de mars.
6: Oui.
2: Donc, je pense que depuis, il y a eu un plan de redressement qui a pu être mis en œuvre.
6: Alors, il y a eu un plan de redressement, mais pour l'instant, je suis en attente de l'accord de tous les créanciers.
2: D'accord, donc c'est un plan conventionnel en fait qui devrait se mettre en place.
6: C'est ça.
2: Voilà, à condition que l'ensemble des créanciers soit d'accord avec ce que propose la commission en termes de réaménagement des dettes.
6: Oui, c'est bien ça.
2: Voilà. De toute façon, dans votre situation, en termes techniques, il faut bien comprendre que vous allez sûrement bénéficier du dossier de surendettement avec un plan qui va durer 7 ans.
6: Hein, si, oui, parce que la dame qui m'avait contactée chez Crésus, elle m'en avait parlé, oui, c'est
2: voilà.
6: ça.
2: Voilà, donc c'est effectivement la durée maximale aujourd'hui qui est prévue par la loi. Et en fonction de la capacité de remboursement, de votre capacité, si vous n'arrivez pas à tout payer, eh bien, à l'issue des 7 ans, il y aura un effacement des créances. Donc ça, peut-être qu'on vous l'a aussi dit à Crésus. Hein. Est-ce que vous savez aujourd'hui combien la commission a-t-elle retenu comme capacité de remboursement pour vous ?
6: Non.
2: Ça, ils ne vous l'ont pas encore dit, hein ?
6: Non, d'accord. Pas encore.
2: D'accord, Florence. Florence, si vous aviez des conseils à donner à nos auditeurs qui seraient dans une situation comparable à la vôtre ?
6: Eh bien, bon, bien sûr, le premier conseil, mais bien sûr, ne pas se mettre dans des situations comme ça, mais lorsqu'on y est. Eh bien, lorsqu'on y est, il faut réagir, il faut se faire aider, il faut oser en parler. C'est difficile, mais il le faut.
2: On sent, Florence, que vous êtes émue hein, quand vous en parlez. Hein.
6: C'est, oui, très.
2: C'est encore un moment, je dirais, c'est très, très lourd à porter.
6: Oui, hein. C'est encore douloureux. Oui. Ça m'a beaucoup perturbée. Et encore, j'estime que j'ai de la chance parce que mon couple a survécu. Nous sommes très solidaires avec mon mari. Et je pense que, voilà, j'espère de tout cœur qu'on va s'en sortir.
2: Bah, en tout cas, Crésus est à vos côtés. Hein, donc ça, c'est important.
6: Oui, ça, je le sais.
2: Ce qui est important, c'est qu'effectivement, vous soyez soudés avec votre époux. Parce que c'est le moral qui est le plus important dans ces situations.
6: On peut absolument.
2: On peut sortir de difficultés financières. Il y a aujourd'hui des solutions, des réponses. Il faut garder aussi la dignité, parce que ce n'est pas honteux d'être surendetté. Hein.
6: Alors, c'est ça un petit peu mon problème, justement. La honte a fait que j'ai tardé. J'ai tardé dans cette démarche parce que, voilà, j'avais honte.
2: Florence, merci infiniment pour votre témoignage.
6: Oui, je vous en prie.
2: Et puis, on reste à vos côtés, hein, comme je le dis et je le répète. Et on vous dit à très bientôt à Crésus. Hein. Merci pour votre témoignage.
6: Bien sûr. Ben, je dis bon courage aux gens qui sont dans ma situation. Mais je leur dis qu'il faut aller de l'avant, qu'il faut oser. Et ben, bien sûr, je suis de tout cœur avec les gens qui sont dans cette situation.
2: Eh bien, je suis sûr que c'est un grand soutien pour eux. Merci à vous, Florence. À bientôt.
6: Et merci à vous. Et mille fois merci à la personne qui m'a suivi. Mille fois merci à elle. Elle a été toujours à mon écoute et ça, je ne l'oublierai pas.
2: Mais il s'agit de Marie-Christine et je lui transmettrai le message. Hein.
6: Merci, oui, c'est Florence. Ça. C'est ça.
2: À bientôt. Au revoir.
6: Au revoir et très bonne journée à vous.
2: Merci.
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2: Après le témoignage émouvant de Florence, nous avons à présent Frédéric avec nous. Ah, Frédéric. Allô, Frédéric ?
7: Oui, bonjour.
2: Oui, bonjour, vous êtes sur Radio Crésus, Frédéric.
7: Oui.
2: Et vous avez accepté de témoigner, de nous parler de votre situation avec effectivement, je crois, un dossier de surendettement en cours, c'est ça ?
7: Oui, tout à fait. Donc, ma situation, en vérité, s'est dégradée parce que je travaillais dans une administration. J'ai travaillé pendant 45 ans et je gagnais bien ma vie. Et en faisant beaucoup d'heures supplémentaires, et je gagnais, disons, le double de ce que j'ai maintenant.
2: C'est-à-dire ?
7: Et évidemment, quand je me suis retrouvé dans la situation... de retraiter, évidemment, ben, mon niveau de vie a complètement changé. Et malheureusement, j'ai pas su m'adapter à ma nouvelle situation.
2: D'accord. Vous n'aviez pas préparé votre retraite ?
7: Non, pas du tout. En vérité, non.
2: Et pourquoi ?
7: Donc, en vérité, j'ai traversé des moments difficiles vis-à-vis d'un divorce, etc. Donc, en vérité, je peux dire, je me suis laissé aller.
8: D'accord. Alors, quand vous parlez d'une baisse de vos ressources de 50%, vous étiez à combien avant et combien aujourd'hui ?
7: Ah bah écoutez, je gagnais à peu près 2 800 € par mois.
8: Net ? Oui.
7: Oui ?
8: Oui, d'accord.
7: Et maintenant, j'en suis à 1 400.
8: D'accord. Alors, c'est clair que le niveau de vie, du coup, il en prend un coup, si je puis dire. Hein.
7: Oui, donc évidemment, j'avais un certain train de vie. Je veux dire, aussi bien au point de vue habillement, au point de vue sortie, au point de vue les concerts, cinéma, etc.
8: Restaurant, etc.
7: Évidemment,
8: oui.
7: Du jour au lendemain, ben, tout ça, ça a été. Il a fallu que je supprime parce que, bon, payer le loyer. Bon, j'ai commencé par faire un crédit.
8: Oui.
7: Et j'en ai fait un deuxième, j'en ai fait un troisième. Et pour finir, en vérité, je me suis retrouvé dans une situation où, en vérité, vivre, ça devenait impossible.
8: D'accord. Ouais. Et ces crédits, vous les avez donc souscrits lorsque vous étiez retraité ?
7: Oui, j'ai commencé un peu avant quand même.
8: Un peu avant ?
7: Un peu avant.
8: D'accord.
7: Oui. En vérité, oui, parce que, voilà, en vérité, c'est des publicités qui passent quotidiennement à la télévision.
8: Mais oui.
7: Ou dans les journaux, ou dans les magazines, etc. Plus ou moins, ça vous attire en disant, voilà, c'est de l'argent facile. Et
8: alors, est-ce que c'est vraiment de l'argent facile ?
7: Oh, non, absolument pas. Disons que ça a été facile à acquérir, mais pour rembourser, c'est différent.
8: C'est ça, hein, c'est ça.
7: Voilà.
8: Alors, c'est vrai, l'argent que vous avez emprunté, c'était à travers des organismes de... des établissements,
7: oui,
8: de crédit pour des crédits renouvelables, des choses comme ça, hein, c'est ça ?
7: Oui, c'est ça, c'était crédit renouvelable. Ouais,
8: d'accord. Et donc, voilà. Argent facile à obtenir, mais argent difficile à rembourser.
7: Voilà. Donc, la première fois, il m'est arrivé, en vérité, de faire un rachat de crédit.
8: Oui.
7: Et ça m'a servi à rien, puisque, bon, les dettes ont continué. Et malheureusement, je me suis retrouvé dans une même situation avec... il me restait 88 € pour vivre par mois, donc... voilà.
8: D'accord, effectivement, pour vivre, pour manger, vous voulez dire ?
7: Oui, tout à fait.
8: D'accord. Ce qui veut dire que tout l'argent partait où ? Dans les remboursements des crédits ?
7: Bah, dans les remboursements de crédit et bon, loyer, gaz, électricité, téléphone. Voilà, et pas de plus de cinéma, plus de sorties, plus de concerts, plus rien. Je veux dire, c'était... Voilà.
8: Donc, on se referme sur soi-même, on est isolé, on...
7: Bah, en vérité, c'est l'isolement, et en vérité, c'est... en plus, ma situation, c'est que je vis dans un endroit où j'habite seul, donc je veux dire, c'est pas facile, et voilà.
8: D'accord. Donc, vous aviez accumulé combien d'endettement au niveau des crédits ?
7: Par mois, en argent, en euros, vous voulez dire ?
8: Oui.
7: Je rembourse à peu près 800 € par mois.
8: 800 € par mois sur les 1 700 de retraite que vous aviez.
7: 1 400.
8: 1 400, oui, d'accord.
7: Oui, donc vous retirez le loyer, gaz, électricité. De toute façon, en fin de mois, j'étais à découvert à chaque fois.
8: Alors, comment on s'en sort, Frédéric, quand on est dans votre situation ?
7: Ben, écoutez, moi, la situation, comment elle a évolué ? Il y a quelqu'un qui était de ma banque.
8: Oui.
7: Une personne que je remercie, d'ailleurs. Qui m'a indiqué votre société.
8: Mmh. Association, oui.
7: Et là, donc, j'ai eu affaire à une, je ne sais pas si je peux citer son nom ou pas. C'est pas...
8: À la collègue de Crésus qui a intervenu, c'est
7: oui.
8: Ça ? Oui, vous pouvez parler sans problème. Hein.
7: Oui.
8: Oui.
7: Donc, en vérité, c'est Madame Bullard, en vérité.
8: Oui, tout à fait.
7: Il m'a complètement... sorti de cet endroit, enfin de ce moment que je vivais. Et en réalité, c'est une personne qui a été compétente, compréhensive, psychologue. Et en réalité, c'est elle qui m'a redonné un peu goût à la vie, quoi.
8: D'accord.
7: Donc, et qui m'a permis d'entamer une procédure de surendettement, évidemment.
8: Oui.
7: Et donc mon dossier a été effectué et ça a été très rapide. La Banque de France a été très rapide. Et là, pour le moment, je suis dans une situation où j'attends le jugement du juge, oui, qui doit prendre la décision. Donc, en réalité, tout a été accepté. Donc, il ne reste plus que la date pour savoir à laquelle je vais rembourser.
8: Oui.
7: Tout en sachant qu'ils vont me laisser à peu près entre 400 et 500 € par mois pour vivre.
8: D'accord. Donc le budget est quand même serré.
7: Oui, le budget sera serré, mais je veux dire entre 88 euros et 500 euros.
8: Il y a une différence sensible.
7: Je veux dire, pour moi, c'est un miracle.
8: Oui. Alors,
7: je ne veux pas dire que je fais des économies, mais disons qu'il me reste toujours quelque chose, puisque j'étais habitué à vivre avec très peu. Donc, voilà.
8: Donc là, vous voyez la vie, les perspectives différemment, du coup.
7: Ah bah, de toute façon, j'ai renoué avec... avec la vie, avec les gens, avec disons que l'isolement a été complètement terminé et disons que je mène une vie disons normale, bien sûr tout en sachant que de toute façon les crédits que j'ai faits et que j'ai empruntés, je devrais les rembourser. Mais l'étalement se fera sur plusieurs années, ce qui me permettra, puisque de toute façon ce qui a été évalué, c'est qu'on me laisse 500 euros par mois pour vivre, donc je ne pourrais pas. Voilà, évidemment, il est interdit de faire des crédits.
8: Bien sûr.
7: Ouais. Et puis de voilà. Donc en vérité, ma vie est changée de toutes les façons et je vois la vie différemment. Et si je peux dire quelque chose,
8: oui.
7: C'est que les gens qui sont vraiment dans une impasse, parce qu'on appelle ça une impasse, voilà, et qui ne savent plus comment s'en sortir, je pense que passer par la société Crésus, voilà. Parce que les gens qui y travaillent sont des gens qui sont vraiment très compétents et qui vous permettent de pouvoir retrouver une vie à peu près normale. Voilà.
8: Merci infiniment Frédéric pour ce témoignage qui est très précis aussi, parce que c'est important de dire aux gens qu'on peut s'en sortir, qu'il y a des réponses, que la difficulté financière c'est aussi à un moment donné une forme d'ostracisme, hein, on est exclu de la société d'une certaine manière.
7: Bah, tout à fait, en vérité, puisqu'on ne participe plus à rien. Donc en vérité, tout ce que j'aimais bien avant, cinéma, sortie, etc., c'était terminé.
8: Tout à fait.
7: Et c'est là où vous faites des rencontres, vous rencontrez les gens. Voilà. Donc l'exclusion se fait par toute seule, quoi. Je veux dire, voilà.
8: Oui.
7: Et en plus, le goût de la vie, bon, ça disparaît beaucoup, quoi.
8: Bien sûr, bien sûr. Ouais.
7: Mais je voudrais dire aussi que je trouve indécent qu'on laisse. Enfin, c'est mon opinion, à travers la télévision, internet, ou peu importe, comme je disais, les journaux, les magazines, laisser des sociétés faire miroiter à des gens qu'ils peuvent avoir beaucoup d'argent et rembourser sur des longs mois. C'est peut-être vrai quand on touche l'argent, mais par la suite, ça devient un enfer. Voilà.
8: Oui. Oui. Est-ce que Lydie, vous voulez intervenir par rapport à ce que nous dit Frédéric ?
9: Non, je trouve ça très émouvant.
8: Oui, alors exactement, vous avez raison de le dire, ces crédits, ces publicités, hein, qui sont un peu c'est le miroir aux alouettes, hein, si on veut.
7: Oui,
8: hein.
7: Je ne sais pas comment, si c'est l'État qui permet...
8: Alors, c'est vrai Frédéric, le gouvernement a bien tenté de réglementer, il l'a fait d'ailleurs à travers la loi Lagarde et la loi Hamon, hein, ces dernières années. Il y a eu des effets bien sûr, mais pour autant il reste toujours des situations qui sont fragilisées, hein, par des pratiques des fois un peu je dirais violentes. Hein. Alors c'est vrai que le crédit...
7: Le harcèlement que vous subissez par ces sociétés de crédit à longueur de journée... quand vous recevez 30 coups de téléphone dans la journée en vous disant que vous devez rembourser et que vous ne pouvez pas.
8: Oui.
7: Donc je veux dire, c'est du harcèlement moral. Et ce qui devient moral, ça devient physique. Et c'est la personne en elle-même qui est touchée.
8: Oui.
7: Donc je veux dire, aucun scrupule. Et je veux dire, c'est pour ça que vraiment, je voudrais dire aux gens, voilà, ne tombez pas dans le piège facile. Parce que c'est un piège facile et voilà.
8: C'est, oui,
7: je pense que
8: allez.
7: Justement,
8: merci.
7: Crésus est là justement pour...
8: Merci, hein, pour cette mise en garde. Je crois que c'est important que les auditeurs l'écoutent. Alors évidemment, je crois que le bon sens le dit lui-même. Attention, hein, ne pas tomber dans ces travers-là. Mais quelquefois, on est face à des nécessités économiques, financières, qui, même si on sait qu'on va dans le mur, on va quand même prendre ce crédit. Et ça, on le voit à Crésus, malheureusement, parce qu'on espère trouver une réponse... à venir, un espoir de meilleure fortune. Hein.
7: Et, oui, tout à fait.
8: Mais c'est important que vous le rappeliez, que nos auditeurs en soient conscients aussi, parce que c'est aussi une prise de conscience à un moment donné, et il faut être fort dans cette prise de décision et pas s'abandonner à cette forme de facilité. Alors c'est facile.
7: Oui. Moi, je ne sais pas le pourcentage qui existe.
8: C'est facile à dire.
7: Je pense
8: pour moi,
7: que mais... parmi ces gens qui font tous ces crédits, je pense que c'est une société bon qui n'est pas parmi les plus riches, mais je pense que la classe moyenne est touchée aussi.
8: Bien sûr.
7: Et je pense que évidemment ceux qui sont très argentés n'ont certainement pas les problèmes. Mais je veux dire, il y a des gens qui empruntent des sommes énormes, je veux dire, et qui malheureusement, bon, n'arriveront pas à rembourser. Et voilà. Donc c'est pour ça que je mets en garde ces facilités de crédit, parce que je pense que c'est un piège.
8: Voilà. Très bien, Frédéric. Donc attention au piège du crédit facile, facile à, ouais, à emprunter, difficile à rembourser. On reste à vos côtés, Frédéric, bien sûr, hein, à Crésus.
7: Oui, mais de toute façon, j'ai toujours des contacts avec Mme Bullard.
8: Évidemment.
7: Et vraiment, elle est une personne qui est vraiment une personne compétente, qui est vraiment d'une gentillesse. Voilà.
8: Eh bien, elle sera ravie de l'entendre.
7: Et ce que je lui ai dit, de toute façon, je le fais. Et voilà. Donc, je reste en contact avec elle. Et on se téléphone de temps en temps pour prendre ma part de ce qui va bien dans ma vie ou, voilà, ou ce qui ne va pas. Ou, voilà. Donc ça devient une relation humaine et c'est toujours important de l'avoir. Quoi.
8: Et c'est même fondamental.
7: Voilà.
8: Merci Frédéric. À très bientôt.
7: Bah écoutez, c'est moi qui vous remercie. Et puis voilà.
8: Et bon courage.
7: Je vous souhaite beaucoup, beaucoup, beaucoup, beaucoup de bonheur pour les gens qui vous téléphoneront, parce que je pense que passer par vous, c'est quelque chose qui est encourageant. Voilà.
8: Merci pour ces mots très réconfortants. On vous dit à très bientôt, Frédéric. Merci.
7: Merci. Au revoir.
8: Au revoir.
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8: Vous êtes bien sur Radio Crésus et nous avons toujours Lydie avec nous en studio. Et j'ai une question à poser à Lydie après nos deux témoignages, celui de Florence et Frédéric. Qu'est-ce qui vous a marqué dans leur témoignage, Lydie ?
3: D'abord, je voudrais dire que les deux témoignages sont très émouvants et que effectivement, de parler de votre aide et de votre association Crésus, visiblement, ça remonte le moral aux deux personnes qui ont rencontré. C'est Christine.
8: Oui, là. Marie-Christine.
3: Marie-Christine, tout à voilà. Fait. Donc, merci à Marie-Christine d'être présente pour accueillir cette détresse, parce que je crois qu'on peut presque parler à un moment donné de détresse quand il y a du surendettement.
8: Tout à fait. Alors ce qui est également remarquable dans ces situations, c'est qu'effectivement, à la fois Florence et Frédéric nous ont fait part un peu de leur, je dirais, passage à la retraite, mais qui s'est fait dans de mauvaises conditions.
3: Oui, oui, c'est ça qui est intéressant, c'est comment est-ce que on peut, est-ce qu'il y a ces moments-là charnières dans la vie où il y a ce passage inévitable devenir retraité, hein, c'est un avenir, un autre avenir peut-être qui se profile. C'est aussi à cet endroit-là peut-être qu'il y a une négociation qui peut se faire et que parfois on oublie de faire ce pont.
8: Oui.
3: Entre le moment où on est actif et le moment où on sait qu'on va devenir, je mettrai presque entre parenthèses, inactif. Mais c'est aussi une autre vie, un autre projet de vie peut-être qui démarre.
8: Bien sûr. Alors nous savons à Crésus, pour accueillir beaucoup de bénévoles, retraités notamment, hein, que cette inactivité est toute relative, hein, et que bien souvent nos bénévoles ont des emplois du temps très chargés. Ce qui est remarquable aussi, c'est qu'on peut se poser la question, pourquoi est-ce qu'on n'anticipe pas finalement ce passage à la retraite ? On sait qu'on connaît la date. On sait qu'on va avoir un changement dans sa vie au quotidien.

0: sur les planches pour nous. Voilà.
1: Hein, vous parlez des vieilles canailles.
0: Les vieilles canailles.
1: Voilà. Hein,
0: voilà. Donc, être actif, être inactif, continuer à être actif, avoir peur d'être inactif. Avoir peur peut-être à un moment donné du vide que ça peut créer, de ne plus être peut-être utile. Je ne sais pas comment on peut dire ça. Mais on voit, comme vous l'avez dit, on peut être actif, on peut être utile quand on est retraité.
1: Mais sans aucun doute.
0: Il y a beaucoup de choses à faire, on peut...
1: Tout à fait. Tout comme nous avons de jeunes bénévoles, nous avons également des retraités, des jeunes retraités qui viennent nous rejoindre.
0: L'expérience...
1: Voilà, exactement. Alors, ce qui est important, et ça concerne les personnes que nous accompagnons, ce passage à la retraite, il se fait avec des conséquences assez lourdes au niveau du budget.
0: Oui.
1: On voit à travers les exemples de Florence et de Frédéric que cela n'a pas été véritablement anticipé.
0: Oui.
1: On peut se poser la question, pourquoi ne pas anticiper finalement ce changement? Qu'est-ce qui fait peur?
0: Oui.
1: À prendre les choses en main finalement.
0: Oui, c'est une question.
1: Et oui, est-ce qu'on a peur du changement? Est-ce qu'on sait que ça va arriver?
0: Oui.
1: Et pourtant, on ne réagit pas. Et donc la question qui vient souvent, c'est est-ce que on n'attend pas finalement que les événements s'imposent à nous pour pouvoir réagir en étant quelque part dans une forme de déni de réalité qui va arriver?
0: Oui.
1: Parce qu'on sait que ça va être douloureux.
0: Oui, oui.
1: Sûrement.
0: Oui, oui. Hein,
1: Frédéric nous a bien fait part de la situation où il était à l'aise, confortable au niveau financier.
0: Absolument.
1: Où il avait une vie sociale qui avait l'air bien, bien remplie.
0: Oui.
1: Et puis d'un coup, le couperet, les ressources qui sont diminuées par deux.
0: Oui.
1: Et là, on se recroqueville sur soi-même, on se renferme, on n'a plus de vie sociale, on ne sort plus, et là, c'est presque la déprime, quelque part.
0: Hein, donc, oui. Alors, est-ce que ce déni, il viendrait peut-être de là, c'est-à-dire on craint la déprime, hein?
1: Peut-être.
0: C'est,
1: oui. Non, en tout cas,
0: mais c'est aussi, je crois aussi, c'est l'image aussi, hein, de soi qui est atteinte quand on part à la retraite, hein.
1: Et oui, on change de catégorie.
0: On change de catégorie.
1: Oui.
0: Mais changer de catégorie, je crois qu'il faut rester sur le côté positif de ce changement de catégorie. C'est-à-dire qu'il y a encore des belles choses à vivre pour les, comme on les appelle maintenant, les seniors.
1: Oui,
0: hein? Parce que je me suis rendu compte qu'à partir de 55 ans, aujourd'hui, dans notre société, on vous nomme senior.
1: Et oui, ça va, on est senior plus vite qu'on croit.
0: Oui, et ça a un avantage certain, c'est que vous payez moins cher le cinéma.
1: Ah, peut-être, oui, sous condition d'âge, bien sûr. Oui. Ça, c'est un avantage au niveau de culture.
0: Donc, restons sur
1: la...
0: Restons sur le côté positif de la retraite. Et peut-être, du coup, on n'a pas besoin d'être dans le déni, parce qu'il y a des choses qui s'ouvrent, il y a des possibilités.
1: Voilà. Alors Lydie, vous nous parliez en off tout à l'heure, effectivement, d'un questionnement que vous aviez sur les sociétés, les organismes de rachat de crédit.
0: Oui.
1: Comment se fait-il, finalement, qu'ils puissent prêter autant d'argent?
0: C'est ça.
1: Est-ce qu'il y a un contrôle? Comment ça se passe?
0: Oui.
1: Hein,
0: c'est une réelle question que on a pu percevoir tout à l'heure dans les deux témoignages. Est-ce que ces sociétés de crédit prennent suffisamment soin, on va dire, des conséquences que peuvent avoir ces crédits sur les personnes? Ils s'octroient, bien sûr, eux, la bonne part du gâteau, puisqu'ils sont sûrs de récupérer la mise. Mais à un moment donné, est-ce qu'ils s'assurent aussi, est-ce qu'ils prennent aussi soin de voir que la personne ne se met pas en danger?
1: Bien sûr.
0: Dans le rachat de crédit.
1: Alors généralement, ces organismes de rachat de crédit sont quand même assez vigilants sur la capacité de remboursement de leurs futurs clients. Hein, c'est tout leur intérêt de s'assurer effectivement que le client sera bien en mesure de régler le rachat de crédit qui lui sera proposé. Ça se traduit même à travers des garanties qui sont prises, notamment sur les salaires ou les retraites, hein, ce qu'on appelle des cessions de salaire, où l'organisme de crédit pourra ponctionner directement la mensualité de crédit qui aura été acceptée par l'emprunteur. Donc il y a quand même des

0: des garde-fous qui sont mis en place. Ce qu'il faut savoir à Crésus, c'est qu'on voit aussi des personnes qui, après un rachat de crédit, continuent à souscrire des crédits. Et là, c'est très dangereux, puisque généralement, on a une nouvelle bouffée d'oxygène avec ce rachat de crédit. Hein, mais la condition pour qu'on puisse vivre sereinement, c'est qu'on ne reprenne pas d'autres crédits derrière.
1: Oui.
0: Et ça, effectivement, c'est le risque vers une vraie situation de surendettement.
1: Oui, oui, oui, c'est une question qu'il faut poser parce qu'il faut que ce soit 50-50, je dirais. Hein, c'est-à-dire qu'effectivement, la société qui fait le rachat de crédit, elle se met du bon côté. Elle dit, moi, de toute façon, je récupère mon argent. Mais voilà.
0: Dans la mesure du possible.
1: La mesure du possible aussi, se oui. dire que ça ne met pas la personne de l'autre côté en danger à un moment donné dans sa vie au quotidien.
0: Oui. Alors après, tout est question d'analyse budgétaire. Oui. Et là aussi, oui. c'est important puisque à Crésus, on travaille aussi sur les budgets avec les personnes. Hein. Oui. Alors on parlait du passage à la retraite. C'est un moment, je dirais, clé. Quelques mois avant le passage à la retraite, de reprendre son budget en main et oui. d'imaginer, de se projeter oui. sur l'avenir avec les ressources qu'on va percevoir lors de sa retraite.
1: Oui.
0: Mais il y a d'autres moments aussi dans la vie où on est amené à reprendre son budget. Alors ça commence très jeune, hein, finalement, c'est quand on est chez ses parents et qu'on va prendre un logement. On fait son budget. Quand on se met en couple, pareil. On va faire son budget, l'achat d'un véhicule, on reprend les choses en main, oui. un nouvel emploi quand on change d'employeur, tout ça, ça a des conséquences.
1: Oui.
0: Donc on voit que dans la vie, il y a des moments clés où il est important de reprendre les choses en main. On n'est pas obligé de reprendre de façon, je dirais, très, très pointue chaque fois, tous
1: oui,
0: les
1: on
0: mois.
1: On n'est pas obligé de remettre tout à plat chaque fois.
0: Exactement. Mais il y a des moments clés qu'il ne faut pas
1: Il y a des révisions à faire.
0: Exactement. Il y a des révisions, comme vous le dites. Et je pense qu'à travers les exemples de Florence et de Frédéric, il aurait été important pour eux de pouvoir faire ces révisions, si je puis dire, hein, avant d'entrer dans le passage à la retraite. Hein.
1: Absolument.
0: Voilà. Merci Lydie pour ces précisions et puis ces questionnements hein, qui éclairent aussi nos auditeurs. Et on va poursuivre dans quelques temps avec d'autres témoignages. Merci.
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0: Et nous enchaînons avec Émilie. Bonjour Émilie.
3: Bonjour.
0: Alors, vous êtes sur Radio Crésus. Vous connaissez un peu la radio ?
3: Pas trop.
0: Ah, donc le principe, c'est que vous puissiez parler de votre situation, de ce qui vous arrive, quelles sont les galères que vous connaissez, comment vous en sortez aujourd'hui. Et ma question, elle va être toute simple, hein, c'est qu'est-ce qui vous arrive justement ?
3: Oui, ben écoutez, nous nous sommes retrouvés dans une situation de surendettement des ménages suite à un problème de santé le 27 avril 2016 de mon mari qui a fait un type d'AVC qui est toujours en arrêt maladie à ce jour.
0: Oui.
3: Et donc l'assurance emprunteur a refusé de nous payer notre prêt immobilier qui s'élève à plus de 950 euros par mois. Alors que tous les experts, médecins experts, que ce soit celui de la prévoyance employeur ou le médecin conseil de la CPAM, tout le monde s'accorde à dire qu'il lui est impossible de travailler. Voilà, donc c'est juste l'expert de l'assurance emprunteur qui avait estimé que quand il a fait son expertise, il pouvait travailler alors qu'il dormait 18 à 20 heures par jour.
0: D'accord, et ça, voilà. Le médecin conseil donc de l'assurance... Il a rendu son diagnostic.
3: À l'époque, on n'avait pas encore de diagnostic très précis. Il a juste invoqué que sous prétexte qu'il n'a pas de diagnostic, il le déclare apte à travailler, alors qu'il chutait tout le temps, qu'il dormait 18 à 20 heures par jour, suite à son AVC, parce qu'après on a quand même su que c'était bien un AVC.
0: Mm-hmm.
3: Et donc, il a eu un diagnostic d'hypersomnie idiopathique sévère. Et actuellement, il est très très malade. Il va même peut-être subir une gastrectomie de l'estomac. Donc voilà.
0: D'accord.
3: Et on n'est toujours pas payé au niveau du prêt immobilier, donc là, une procédure est en cours.
0: J'allais vous poser la question, hein, justement, hein, pour,
3: oui.
0: Que,
3: oui, oui.
0: Pour que l'assurance soit effectivement actionnée et qu'elle mette en œuvre effectivement les garanties.
3: Oui.
0: Parce que c'est l'assurance...
3: Nous avons fait jouer la protection juridique.
0: D'accord. Et c'est l'assurance que vous aviez souscrite auprès de votre banque
3: Auprès de la banque, oui, pour couvrir le prêt immobilier.
4: D'accord.
3: C'est le prêt le plus important, bien sûr.
4: Oui.
3: Parce qu'on a un autre prêt à la consommation qui est effectivement payé. Hein, aussi.
4: Bien sûr.
3: Ça dépend pas de son, ouais.
4: D'accord. Alors, du coup, cette position de votre assurance vous a mis dans, en difficulté ?
3: Déjà ça, et en fait, comme mon mari avait changé d'emploi début d'année, il n'était plus en Alsace, donc il n'avait pas le maintien de salaire. Et donc là, on a aussi perdu, on avait juste les IJSS de la CPAM, les trois premiers mois.
4: Donc, alors,
3: c'est un gros trou dans le budget.
4: Oui, Émilie, vous avez raison de le dire, hein. C'est vrai qu'en Alsace-Moselle, on a un régime spécifique, hein, qui est quand même très protecteur pour les salariés, hein, puisqu'on peut effectivement conserver le maintien du salaire en arrêt maladie pendant un certain temps.
3: Ouais.
4: Donc ça, c'est pas négligeable. Hein. C'est
3: tout
4: pas
3: à
4: négligeable.
3: Fait, nous, on l'a pas eu, donc ça a encore majoré le problème.
4: Alors, donc, confronté à cette difficulté financière, comment vous avez pu ensuite réagir ?
3: Alors, en fait, j'ai entendu parler de l'association Crésus par ma mère, qui connaissait quelqu'un de son entourage qui était chez vous, et où on a pu lui régler la situation, quoi.
4: Oui.
3: Et donc, moi, j'ai pas voulu attendre, en fait, que nous soyons en situation d'impayé ou que nous soyons en situation d'interdit bancaire. Nous avons toujours tout payé, mais nos découverts autorisés allaient presque être dépassés. Donc, j'ai dit, là, il faut absolument qu'on réagisse avant. Voilà, donc, on a contacté l'association pour voir s'il y avait une solution transitoire à ce problème, en sachant que si on a gain de cause au niveau de l'assurance, ça devrait aller beaucoup mieux aussi.
4: D'accord. Alors votre posture, elle est un peu inédite, parce que c'est vrai que généralement, on a plutôt tendance à attendre que le problème arrive pour le régler.
3: Oui, non. Alors moi, non, pas du tout. J'ai anticipé le problème. Je n'ai aucun à payer. J'ai toujours fait tout payer, en fait. Hein, mais je voyais bien que si là, on continuait, vu la perte salariale et tout, dans les trois mois à venir, on allait vraiment être... J'ai même dû moi-même travailler en tant qu'intérim.
4: Oui.
3: Quelques temps là, pour ne pas tomber, pour ne pas dépasser les découverts autorisés.
4: D'accord, oui.
3: Ouais.
4: Et
3: voilà.
4: Alors, est-ce qu'il y a eu une demande de gel des dettes ? Il y a eu des choses qui ont été faites ou pas sur le...
3: Oui, donc j'ai été donc à l'association Crésus, où
4: oui.
3: J'ai été très bien accueillie, très bien renseignée, très bien prise en charge, et donc par la suite, donc un dossier de surendettement a été déposé à la Banque de France.
4: Oui.
3: Et celui-ci a été par la suite, donc à peu près hein, trois mois après le délai, déclaré recevable.
4: D'accord, ce qui est une bonne chose.
3: Voilà. Oui.
4: Hein, donc trois mois, c'est le délai qu'impose la loi effectivement à la commission pour se prononcer à la fois sur la recevabilité et l'orientation du dossier. Ça, c'est tout à fait...
3: Voilà.
4: Dans les délais
3: ouais.
4: Normaux. Hein. Et donc, quelle est la décision qui a été prise finalement par la commission ?
3: Alors, par la commission, donc, la décision qui a été prise, c'est une suspension de tous les crédits pendant 2 ans, enfin, pendant maximum 2 ans. Donc, dans l'attente de trouver une solution avec les différents créanciers.
4: D'accord. Est-ce qu'aujourd'hui, vous avez eu un plan de redressement déjà ? Non ?
3: Pas de plan de redressement. Juste la suite pour l'instant. Pour l'instant, c'est la suspension des crédits.
4: Donc ça, c'est la recevabilité, finalement,
3: oui,
4: c'est ça ?
3: Oui, voilà. On n'a pas encore le plan de redressement.
4: D'accord. Donc là, on est effectivement dans une phase où, comme vous l'avez dit, la procédure prévoit qu'il y a interdiction pour vous de payer l'ensemble de vos créanciers qui
3: oui.
4: figurent dans le dossier de surendettement. Et le temps que la commission traite votre situation de façon affinée, je dirais.
3: Oui.
4: Et le délai maximum, c'est 2 ans, mais ça ne veut pas dire que vous serez libéré de ce paiement pendant 2 ans.
3: Oui, voilà.
4: On est
3: le
4: d'accord.
3: temps qu'une solution soit trouvée, enfin,
4: voilà.
3: qu'un plan de redressement soit mis en place.
4: Exactement. Imaginons que la commission, maintenant, vous propose une réponse dans 2 mois. Eh
3: oui.
4: bien, c'est cette réponse-là qui va se mettre en œuvre pour vous aider à passer ce mauvais cap. Hein.
3: Tout à fait.
4: C'est exactement ça. Sur les, ouais. sur les conseils qui ont été donnés par Crésus, vous les estimez plutôt bons ? Comment ça s'est passé, les entretiens ?
3: Ah bah très bien, écoutez, il n'y a pas eu de souci. J'ai été vue 2 fois par un conseiller. On avait déjà bien fignolé le dossier
4: oui.
3: Crésus. Je suis repassée une deuxième fois. Encore 2-3 choses à voir et puis c'était bon. Le dossier était pas mal complet. Donc au bout du deuxième rendez-vous, j'ai pu faire partir la demande à la Banque de France.
4: Donc c'est allé assez vite finalement.
3: Oui.
4: C'est allé assez vite.
3: Ils ont eu la gentillesse en plus de la situation de traiter mon dossier très rapidement. Donc c'est vraiment très sympathique de leur part.
4: Oui. Bah, il est clair que le temps est précieux, surtout dans ce genre de situation. Et dans la mesure du possible, effectivement, on traite en urgence les cas comme les vôtres. Hein. C'est
3: oui,
4: important.
3: Parce que c'est vrai que j'avais fait un peu d'intérim entre-temps, mais je travaille déjà plein temps, je veux dire, et j'ai moi-même quelques soucis de santé, donc j'aurais pas pu non plus continuer trop longtemps dans ce sens. Alors, ayant un mari déjà très gravement malade, j'aurais pas. Là, j'ai arrêté il y a un mois, quoi.
4: Oui, d'accord. Oui, il faut aussi vous préserver, et on le comprend bien. Émilie, oui. On sent que vous êtes une personne dynamique qui prenait les choses bien en main, hein, et avec les idées claires sur la manière de procéder. Ça vous a sauvé aussi, je dirais, d'une dégradation de la situation, il faut le dire.
3: Bah oui,
4: ah, ça, c'est important. Hein, votre tempérament, il joue aussi beaucoup dans le rétablissement de votre situation.
3: Oui, bon, moi, je pars du principe qu'il faut agir tôt et efficacement. Et puis, c'est vrai que la banque m'avait tout de suite dit, de toute façon. Alors, quand même, les préjugés des banques, c'est intéressant. Pardon, il y a une église à côté, je suis
4: désolée. Oui, on
3: entend. Juste qu'on m'avait dit au niveau de ma banque que de toute façon, votre dossier, ça ne donnera rien et que je devrais vendre ma maison.
4: Ah oui.
3: Quand même. Donc, il y a encore pas mal de... C'était peut-être encore le cas, je pense... peut-être quelques années ou d'emblée,
4: oui.
3: Quand il y a un bien, le bien principal est vendu. Mais donc votre conseiller m'avait dit dès le départ que ce n'était plus la politique actuelle.
4: Non, les choses ont évolué et la commission est très vigilante aussi sur le sort de la résidence principale, hein, des personnes qui sont en situation de difficulté financière. Et elle essaie dans la mesure du possible de préserver ce bien. Et aujourd'hui, la loi, effectivement, est très favorable, je dirais, aux personnes ayant ce bien à protéger. Hein. Donc, on attend de voir, de toute façon, la réponse qui sera... la décision qui sera donnée. Hein.
3: Oui.
4: Émilie, si vous aviez des conseils à donner à nos auditeurs.
3: Ah ben, le meilleur conseil que je pourrais donner, c'est de ne pas attendre que la situation ne s'enlise trop.
4: Oui.
3: Hein, de contacter l'association rapidement et d'exposer leurs problèmes, c'est probablement une solution qui sera trouvée. Et bon, moi, je peux le dire moi-même, hein, sans ça, je crois que bon, la maison est passée quand même. Donc, je veux dire, c'est vrai que je pense qu'il ne faut pas trop laisser les choses s'aggraver, réagir vite. Hein, voilà.
4: Eh bien, vous avez tout dit, hein, réagissons vite. Eh bien, et ensemble, voilà. C'est encore mieux. Hein.
3: Ouais.
4: Très bien, Émilie.
3: Voilà.
4: Merci beaucoup pour votre témoignage.
3: Ouais. Ben, je vous remercie, moi, surtout pour tout ce que vous avez fait pour moi aussi. Hein.
4: Eh bien, c'est pas fini, hein. On continue l'aventure ensemble.
3: D'accord.
4: D'accord.
3: Très bien. Voilà.
4: Très bien. Bonne journée à vous, Émilie.
3: Oui, vous de même. Merci.
4: Merci. Au revoir.
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0: Oui, notre émission se termine. Merci à toutes les personnes qui ont participé et accepté de témoigner. Merci à Lydie, à Florence. Merci Lydie. Merci Florence, merci Frédéric, merci Émilie. Et nous nous retrouverons bientôt pour une prochaine émission qui sera sûrement consacrée à l'économie sociale et solidaire dans le cadre du mois de l'ESS. À très bientôt sur Radio Crésus.
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1: Vous êtes sur Radio Crésus pour ce nouveau Flash Info Conso avec Marilyn Wächter.
2: Bonjour.
1: De la Chambre de consommation d'Alsace et Régis Alter de Crésus. Alors aujourd'hui, la thématique est l'assurance automobile, le système du bonus-malus. Il faut savoir que, bien sûr, les personnes qui possèdent un véhicule soumis à l'obligation d'assurance paient chaque année une cotisation, une prime d'assurance, que celle-ci sera modulée en fonction de divers facteurs, notamment le coefficient de réduction-majoration, appelé familièrement bonus-malus. Marilyn, pouvez-vous nous parler de ce bonus-malus ?
2: Oui, alors, de manière simple, hein, le bonus va correspondre à une réduction de prix sur la cotisation annuelle.
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1: Bonjour à tous et bienvenue sur Radio Crésus pour cette nouvelle émission du mois de décembre. Avec, comme toujours, vous le savez, vous connaissez le principe, des témoignages, donc des personnes accompagnées par Crésus qui s'expriment, qui nous expliquent effectivement leur parcours, leurs difficultés, mais aussi les solutions qui ont été trouvées. Et nous avons avec nous un témoin qui s'était déjà exprimé au mois d'avril. Bonjour Étienne.
2: Bonjour
1: Étienne, alors vous êtes sur Radio Crésus, avec moi Marilyn Wächter de la Chambre de Consommation d'Alsace, juriste.
3: Bonjour.
1: Et Jean,
2: à tous.
1: Voilà, et Jean-Emmanuel Medina, qui est stagiaire avocat et qui pourra apporter aussi des éclairages juridiques.
4: Bonjour.
1: Voilà, alors Étienne, peut-être pouvez-vous nous rappeler dans quel contexte vous aviez été initialement accompagné par Crésus, hein, et puis on verra aujourd'hui quelle est votre situation après quelques mois.
2: Alors, j'ai, avec mon épouse, été accompagné par Crésus, d'abord par la sollicitation d'un de nos créanciers qui était plutôt convenable, si je puis dire, avec nous à l'époque, qui nous avait dit devant notre situation que ça aurait été préférable d'avoir un accompagnement par votre association, ce que nous avons accepté de suite compte tenu de notre situation. Et les relations quasiment hebdomadaires qu'on a eues avec l'association nous ont conduit à envisager plusieurs scénarios et le meilleur des scénarios à l'époque, c'était que nous demandions au tribunal de grande instance un moratoire, puisque j'avais accepté une mutation professionnelle qui avait entraîné le chômage de mon épouse pour suivi de conjoint. Et donc à ce moment-là, une grosse perte de revenus, une période de chômage pour mon épouse et une difficulté de faire face à l'ensemble des échéances qui étaient importantes, qui sont importantes.
1: D'accord. Alors vous êtes dans quel domaine d'activité professionnelle ?
2: Dans la fonction publique.
1: Fonction publique. Donc effectivement, mutation, déménagement, perte d'emploi de votre
2: épouse. Mutation, déménagement, chômage oui. Pour mon épouse et puis bah, voilà, les frais liés... au départ, etc., ont entraîné des charges supplémentaires, des frais qui n'étaient pas prévus, et puis des revenus de l'ordre de 2500 euros en moins, qui sur des revenus très confortables qui nous permettaient de faire face à nos échéances avant. Et dans un premier temps, moi j'avais adressé un courrier recommandé à chacun des créanciers pour leur faire part de notre situation et leur demander de. Un plan d'apurement, enfin une relation à l'amiable, ce qu'ils ont tous refusé parce que un an et demi auparavant à peu près, on avait déjà à la force du poignet obtenu le passage par exemple des crédits renouvelables en crédits
1: amortissables,
2: consommation avec oui. Des taux qui étaient de 5-6% au lieu des 20%
1: D'accord.
2: Proche du taux d'usure, enfin voilà. Mais la deuxième fois, au bout d'un an et demi, nous ont tous répondu que c'était pas acceptable, qu'ils l'avaient déjà fait, etc., etc. Donc une relation tendue, et la relation avec Crésus nous a permis de considérer que finalement le plan Banque de France c'était peut-être pas tout de suite la solution, et qu'on pouvait éventuellement s'en sortir par la saisine du tribunal de grande instance. Donc on a pris notre courage à deux mains. On a fait ça tout seul avec l'aide de Crésus, sans avocat. Et
1: Excusez-moi.
2: Chacun des créanciers, c'est-à-dire une dizaine.
1: Oui.
2: On les a assignés au tribunal de grande instance pour demander un moratoire de 24 mois, ce qui nous permettait, selon la formule consacrée, de recouvrer meilleure fortune.
1: Voilà. Juste une précision, Étienne. Jean-Emmanuel Medina attire notre attention sur le fait que c'était certainement le tribunal d'instance.
4: D'instance, oui, plus que le tribunal de grande instance, parce que... Il faut savoir que devant le tribunal de grande instance, il est nécessaire d'avoir un avocat. Donc je pense que dans les situations qui étaient les vôtres, étant donné que vous aviez des crédits à la consommation, le tribunal d'instance a une compétence d'attribution. Et donc c'est le tribunal d'instance que vous avez dû solliciter pour trouver une solution et notamment obtenir un délai de paiement. C'est bien ça dont il est question.
2: C'est ça, tout à fait.
4: D'accord.
1: Voilà, donc ça, oui, alors c'est important de dire qu'on peut effectivement agir en justice dans certaines situations, même sans, je dirais, la représentation par avocat, hein, ou l'assistance par avocat.
2: C'est ça. Alors, elle peut apparaître nécessaire. Bon,
4: Oui.
2: De considérer que, enfin, nous avions considéré que de toute façon nous n'avions pas les moyens d'en prendre un compte tenu des frais d'huissier qui avaient déjà été les nôtres pour obtenir cette assignation. Et puis bon voilà, c'est mes capacités orales, excusez-moi de le dire comme ça, mais je n'avais plus peur d'eux. Ils m'ont fait peur pendant des années et oui. Maintenant j'avais plus peur d'eux. J'avais le droit de mon côté à mon avis. On avait fait toutes les choses dans les règles. Moi, j'avais 3 mois de recommandé. Et ce qui était important, parce que ça, c'était évidemment sur les conseils de Crésus, c'est qu'on avait quand même réussi à payer tous les mois, jusqu'à l'assignation, la moitié de chacune de nos échéances.
1: Vous aviez suivi les recommandations Crésus. Vous aviez finalement
2: Absolument.
1: Fait les choses dans les règles de l'art, c'est-à-dire que les paiements réguliers en fonction de vos capacités de remboursement. Des contacts conservés avec les créanciers pour les solliciter dans une phase amiable qui, malheureusement, n'a pas abouti. Hein.
2: C'est ça.
1: Et ce qui vous a permis, effectivement, d'avoir gain de cause auprès du tribunal ?
2: Ce qui nous a permis d'avoir gain de cause au tribunal, alors bon, il faut être courageux et pas avoir peur, je le disais à l'instant, parce qu'il y a eu une première audience qui a été reportée à la demande des organismes de crédit qui n'étaient pas tous représentés, mais les principaux étaient représentés par un avocat. Reporté un mois plus tard à nouveau reporté, et donc c'est au bout de la troisième audience qu'on a pu présenter nos arguments. Et devant le tribunal, nos arguments, ils étaient à la fois solides et puis ils étaient respectueux de la loi, parce que moi j'avais pu montrer un dossier assez épais que tous les mois j'avais par courrier recommandé demandé des délais, que j'étais de bonne foi, et ça c'est ce qui est le plus important, que j'étais de bonne foi parce que la période de chômage de mon épouse était subie et pas souhaité, oui. qu'on avait payé en temps tous les mois et que j'avais jamais rompu le dialogue avec eux.
4: Oui.
2: Donc je pense que ces arguments-là ont été entendus. Et donc ça, entre septembre, on a eu le jugement début janvier de l'année dernière qui nous a accordé un délai de 12 mois.
4: Oui, donc on voit dans votre témoignage, on comprend qu'il est important de montrer dans le dossier, donc de justifier sa situation pour montrer au tribunal et au juge donc que l'on est de bonne foi et que la situation elle arrive à un moment donné où il est difficile pour vous de faire face. Donc on comprend l'importance de justifier dans les documents qui seront donnés, notamment dans l'assignation, pour dire les choses plus clairement, la situation qui est la vôtre, le fait et les explications sont importantes.
2: Les explications sont importantes et puis voilà, comme en justice on le sait, c'est d'apporter la preuve des choses et la preuve, les preuves elles étaient là. C'est un combat, c'est vrai que c'est difficile et quand vous avez en face de vous, vous êtes un seul justiciable et vous avez un avocat qui manie les choses plus aisément que vous, mais moi j'ai eu le courage de ne pas me démonter et d'expliquer au tribunal que les arguments de l'avocat étaient fallacieux, ils étaient erroné la plupart du temps, puisque moi j'avais les copies des chèques que j'avais envoyées.
1: Donc vous aviez
2: les accusés de réception, etc.
1: Oui. Étienne, vous aviez effectivement.
2: C'est un dossier béton. Quoi.
1: Voilà, vous aviez bien monté le dossier avec les conseils de Crésus, ça c'est important.
2: Oui.
1: Alors aujourd'hui, ce qui nous intéresse, c'est effectivement où vous en êtes, parce que vous avez effectivement là suivi les conseils et les recommandations de Crésus, on sent gagné en confiance face à vos créanciers aussi, pour pouvoir vous exprimer en justice, ça c'est important de le dire. On a bien compris que le parcours que vous avez suivi, c'est pas un parcours qui est simple. Il y a des reports d'audience, etc. Il faut s'accrocher. Donc ça, vous l'avez fait aussi. Et aujourd'hui, est-ce que ça a porté ses fruits, tous ces efforts que vous avez pu mener ?
2: Ben aujourd'hui, ça a porté des fruits d'abord parce que, et c'est finalement l'argumentaire, le premier argumentaire que moi j'avais porté devant le tribunal, c'est qu'à la fois on pouvait pas faire face à toutes les échéances, mais que d'abord on avait des dettes fiscales et qu'avant toute autre chose, notre importance. Le plus important pour nous, c'est d'apurer les dettes fiscales qui étaient de l'ordre
1: oui.
2: de 10 000 euros à l'époque. Et dans le plan, dans la demande qu'on faisait au tribunal, c'était aussi de surseoir à l'ensemble des paiements dus aux créanciers, mais de nous proposer un plan de paiement sur l'année 2013 avec le Trésor public, parce que les avis à tiers détenteurs commençaient à arriver sur
1: oui.
2: nos comptes.
1: Est-ce que le juge a fait droit à vos demandes ? Est-ce que le juge a fait droit à vos demandes ?
2: Et le juge a fait droit à nos demandes. Il a divisé la dette fiscale en 10 mensualités, ce que les impôts n'avaient pas voulu faire à l'amiable. Et du coup, on est en décembre. J'ai envoyé le dernier chèque de nos retards fiscaux. Et voilà, ça, c'était important pour nous. Et puis, nous avons maintenant, puisque entre-temps, dans cette année, malheureusement, j'ai eu un problème d'emploi également. Donc, on s'est retrouvés tous les deux au chômage.
1: Oui.
2: En se disant, bah mince, en janvier, les échéances, elles reprennent. Donc, qu'est-ce qu'on fait?
1: Oui.
2: Et puis, finalement, nous avons tous les deux retrouvé du travail. Donc, à partir de janvier, nous pouvons reprendre...
1: D'accord.
2: Le chemin du remboursement de ces échéances.
1: Aujourd'hui, je dirais que la situation pour vous, elle est stabilisée malgré des aléas. On n'est jamais à l'abri, mais vous avez su faire face, vous êtes battu. Et aujourd'hui, effectivement, et pour 2014, les choses sont rentrées dans l'ordre, on va dire.
2: Les choses sont rentrées dans l'ordre.
1: Oui.
2: Alors, voilà,
1: ouais.
2: Ces dettes, elles sont toujours à payer. On est perdu jusqu'au bout parce qu'elles sont dues. Nous les devions, donc on va les payer jusqu'au bout. Mais effectivement, il y a eu un an et demi un peu... Enfin, il y a eu 6 mois difficiles dans cette période d'assignation et d'audience.
1: Oui.
2: Et puis un an de tranquillité en disant, bon, voilà, on ne craint pas d'avoir un ADT, de ne pas pouvoir payer notre loyer, de ne pas pouvoir payer le DF. Donc tout était bordé. Et j'ai juste un créancier qui a commencé à déconner au mois de novembre en commençant à refaire des prélèvements, à qui j'ai envoyé un nouveau recommandé en disant, voilà, moi, j'ai un jugement qui dit que les prélèvements
1: sont suspendus.
2: On va reprendre à partir de janvier 2014.
1: D'accord.
2: Et reprendront à partir de janvier 2014.
1: Oui, donc il faut rester vigilant, hein, bien qu'une décision de justice soit prise, parce qu'on voit que les créanciers essayent malgré tout de forcer, de faire le forcing. Hein. Alors, c'est vrai que là, on a bien compris, Étienne, que dans cette période de tourmente, finalement, hein, ces mois-là qui ont été très difficiles, on a bien compris que finalement, le rôle de Crésus a été de vous soutenir, de vous accompagner et de vous orienter, de vous éclairer sur la manière de faire. Hein.
2: C'est ça, oui, parce que je n'avais aucune espèce d'idée sur la manière dont il fallait faire à ce moment-là.
1: Voilà. Alors, si en quelques mots, vous aviez des conseils à donner à nos auditeurs.
2: Bah, c'est les mots que j'ai déjà employés tout à l'heure. Ce sont des mots un peu durs, mais c'est un combat qu'il faut mener parce qu'il faut faire face à ces crédits. Et surtout, il ne faut pas avoir peur parce qu'en face, vous avez, je peux le dire, alors j'emploie les guillemets, mais on a quand même la plupart du temps affaire à des voyous, des gens qui sont là pour vous faire peur, qui sont là pour vous dire des choses qui sont erronées et qu'il y a dans notre République un système judiciaire qui, même s'il est compliqué, même s'il est lent, même si de temps en temps on a l'impression qu'il n'est pas du côté du justifiable, mais du côté des puissants, notre réalité à nous, je ne dis pas que c'est forcément le cas partout, mais notre réalité à nous, c'est que le droit était avec nous, que nous étions de bonne foi et que, donc au final, le combat, il a été gagné. Donc,
1: voilà, et vous avez le sentiment que la justice, finalement, a été rendue pleinement, d'une certaine manière. Il y a un équilibre qui a été trouvé.
2: Absolument, absolument.
1: Ouais.
2: Il a été rendu parce que nous étions de bonne foi. Voilà.
1: Voilà.
2: Si on ne peut pas prouver ça, je pense qu'effectivement, la justice a sans doute plus de mal à accorder des délais, à faire confiance. Pour avoir la confiance de la justice, il faut être de bonne foi.
1: Eh bien, merci beaucoup pour ces mots, Étienne. On vous remercie d'avoir témoigné une seconde fois et de nous avoir fait part de l'évolution de votre situation. On vous dit à bientôt sur Radio Crésus. Merci.
2: Merci à vous. Au revoir.
1: Au revoir.
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1: Oui, vous êtes toujours sur Radio Crésus et nous enchaînons avec un nouveau témoignage, Monsieur Serkan, qui pourra profiter de la vision experte de Michel Knöll qui nous a rejoint. Bonjour Michel.
3: Bonjour.
1: Et toujours Marilyn Wächter et Jean-Emmanuel Medina avec nous. Serkan, bonjour.
5: Bonjour.
1: Voilà, vous avez souhaité témoigner sur Radio Crésus. Est-ce que vous pouvez nous expliquer ce qui se passe ?
5: Alors, je voulais parler de la galerie de la Grande Verrière à la gare. Donc, c'est une galerie où on est envahi en permanence par la poussière, malgré ce qui a été effectué cet été. Voilà.
1: Alors, il s'agit bien de parler de votre situation personnelle, hein, de comment
5: oui, vous... oui. Oui, voilà. Donc moi j'avais un commerce qui tenait un commerce pendant 4 ans à la gare.
1: Allez-y.
5: Pardon.
1: Oui, on vous écoute.
3: Oui, Monsieur Serkan. Bonjour, Michel Knoll.
5: Bonjour.
3: Ok, on a parlé de votre problème, je le connais bien. Vous étiez d'ailleurs courageux puisque vous aviez ouvert cette petite affaire, en 2008. Hein, vous avez tenu le choc, car tous ceux qui se sont implantés là-bas, ben, c'est des gens qui se sont certes pas enrichis comme on pourrait le croire quand on a son affaire, bien au contraire. Et on s'appauvrit, on perd tout. Alors chez vous, donc vous avez fait la liquidation donc de votre activité commerciale, mais comme toutes ces entreprises qu'on crée, car on a confiance en l'avenir, on croit que si on devient patron, qu'on a enfin résolu son problème de revenus, eh bien, chez vous, c'est l'enfer qui a commencé. Hein?
5: Oui, c'est exactement ça.
3: Tout à fait l'enfer, et j'ai souvent suivi les événements de cette fameuse galerie dans la presse. On en a beaucoup parlé, mais il y a très peu de solutions pour les gens qui ont été victimes, dans vous-même. Et pas seulement vous-même, mais je crois aussi votre femme et vos parents et même vos enfants.
5: Exactement.
3: Voilà. Donc maintenant, on va donc mettre en route et vous préparer votre affaire parce qu'il faut vous libérer de vos dettes personnelles à travers le cautionnement. Donc c'est la dernière phase. Et puis nous verrons aussi pour vos parents qui sont impliqués. Nous voyons une chose après l'autre, mais je pense que vous avez retrouvé la confiance en vous. Vous savez qu'il y a encore un petit combat à mener, que nous allons le mener ensemble avec Résus et vous. Et vous êtes un mec bien, vous avez retrouvé du travail, vous travaillez pour nourrir votre famille. Et je vous tire aussi mon chapeau sur ce plan, car c'est aussi des attitudes qu'on ne trouve pas toujours, mais plutôt des attitudes en minorité. Alors bravo à vous, Monsieur Serkan. Et donc on se verra avec le dossier prêt. S'il y a quoi que ce soit, vous nous appelez afin que dès que vous l'amenez, on puisse rapidement nous y atteler pour vous libérer au plus tôt. Avez-vous d'autres questions, Monsieur Serkan?
5: Non, je n'ai pas d'autres questions.
3: Eh bien, ça va. Je vous salue. À bientôt. Au
5: à
3: revoir.
5: À bientôt. Merci beaucoup. Bonne journée.
1: Merci.
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1: Vous êtes toujours sur Radio Crésus et nous enchaînons avec François. Bonjour, François.
6: Bonjour.
1: Voilà, vous étiez gérant d'une SARL de rénovation, c'est ça?
6: Oui, c'est ça, oui.
1: Voilà, est-ce que vous pouvez, peut-être Michel Knoll va nous faire part peut-être de la situation qu'il connaît bien, et puis vous pourrez nous apporter, vous, vos éclairages sur la manière dont vous avez été accompagné par Crésus.
6: Hein, ok, très bien.
1: Comme ça, Michel.
3: Oui, bonjour François.
6: Bonjour Monsieur Knoll.
3: On se connaît, on vous aime beaucoup et vous avez une petite famille qui vous tient à cœur. Et en étant gérant de SRL, c'est beau, mais vous n'aviez plus de chiffre d'affaires pour faire tourner la machine. Hein?
6: Non.
3: Et il y a le RSI qui vous talonne. Hein?
6: Un tout petit peu, oui.
3: Et c'est ça qui fait rendre les armes, car d'un côté, on n'a pas de marché qui rentre, il ne rentre pas tout seul. Il n'y a pas encore de pôle emploi pour les marchés qui rentrent. Ça viendra peut-être un jour. Il faut qu'il y ait un peu de créativité dans la société. Il y a encore des points qui sont effectivement à développer. C'en est un. Vous étiez donc sans marché, mais le RSI, lui, c'est une machine ténébreuse qui broie d'ailleurs beaucoup de monde à travers toute la France. Et alors, je crois que nos politiques devraient s'intéresser au fonctionnement du RSI afin que là aussi, il y ait des solutions trouvées, car elles sont nulles. Il n'y en a aucune. C'est plutôt un instrument. On se demande s'il ne doit pas exterminer les riches commerçants ou industriels ou artisans qui osent encore s'installer. Alors, c'est une machine à tuer qui crée du chômage et qui crée de la misère. Voilà pour l'idée que j'en ai, vous n'êtes pas le seul. Et donc, au fond, vous avez eu la liquidation, je crois me souvenir, hein, de votre petite entreprise.
6: Oui.
3: Et aujourd'hui,
6: oui,
3: qu'est-ce que vous faites, monsieur François?
6: Je fais de l'intérim.
3: Parce qu'il faut bien nourrir la famille, hein?
6: Exactement.
3: Alors, avec l'intérim, vous avez moins de soucis?
6: Dans le sens où on a du revenu, oui, maintenant, en termes de qualité d'emploi et de rémunération, ça reste ridicule. Parce qu'effectivement, on fait face, comme on en parle un petit peu en ce moment, on fait face au détachement, aux salariés détachés. Et donc, au niveau des salaires, on est obligé de s'aligner sur les salaires que donnent... des entreprises à des travailleurs polonais, par exemple, ça m'est arrivé sur un chantier.
3: Ah, vous le voyez, donc il y a l'lissement des salaires qui est lié effectivement à ce processus européen qui fait que, ma foi, tous les petits Européens participent à la soupe. Hein, et le petit Français se sent comprimé. Il n'est plus effectivement maître de son destin.
6: C'est ça.
3: Ah ben alors, il faut créer une petite entreprise et employer des Polonais, vous voyez. Comme ça, vous serez aussi riche. Hein,
6: c'est
3: oui.
6: Idée,
3: oui. Ah, il faut trouver des solutions. Qu'est-ce que vous voulez? Le monde, c'est une grande bagarre. À vous d'en trouver, d'innover, etc. Vous serez respecté. Vous avez, vous, le courage d'acheter une maison pour votre petite famille, votre petit enfant, qui fait le bonheur de votre couple. Votre femme elle-même est une profession paramédicale libérale. Eh bien, elle est aussi mise en danger. Nous verrons ça plus tard. Car le jour, effectivement, on lui demandera les sous, puisque vous êtes solidaire, elle ne pourra plus continuer d'exercer sa profession à titre libéral. Et là, c'est un problème qui m'est posé tous les jours, car il y a des gens remarquables qui veulent de nouveau s'installer comme agent commercial ou autre, mais quand ils ont effectivement été en liquidation personnelle, commerciale et civile en Alsace-Moselle seulement, eh bien, ils ne peuvent pas s'installer avant la clôture de leur dossier de liquidation professionnel, donc, cessation de paiement. Et donc, là, ces gens-là traînent avec un RSA et tout. Alors, là aussi, politiquement, c'est une situation à étudier, vous voyez. Il y a énormément de choses en France à étudier, mais on s'occupe de choses fort intéressantes, d'ailleurs, sur un plan polyculturel, mais qui n'amènent pas, effectivement, la solution aux problèmes socio-économiques. Et c'est ça qui me révolte. Donc, François, je te remercie de ton témoignage. Nous nous reverrons prochainement pour la suite. Et je te remercie. Oui, je laisse la parole à M. Halter, qui va encore vous saluer.
1: Voilà, François. Si
6: merci.
1: Vous avez, en trois mots, par rapport à l'accompagnement Crésus, si vous aviez à le définir pour nos auditeurs.
6: Nécessaire, judicieux, et ça permet de revoir les choses de façon un petit peu plus sereine, parce que quand on est dans une situation comme ça,
1: eh ben, c'est
6: on
1: parfait.
6: Commence à avoir la tête dans le guidon et à rien voir. Et,
1: merci beaucoup.
6: C'est une sorte de lumière, quoi.
1: Merci beaucoup, François, pour la lumière, et merci pour le temps consacré à Crésus. À bientôt.
6: Merci.
1: Au revoir.
6: Au revoir.
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1: Voilà, vous êtes toujours sur Radio Crésus, et cette fois c'est Mohamed qui témoigne. Bonjour Mohamed.
7: Bonjour.
1: Voilà, vous êtes sur Radio Crésus, et Michel Kneul est parmi nous, également Marilyn Vechter et Jean-Emmanuel Medina. Michel va peut-être faire une petite introduction pour exposer votre situation qui l'accompagne, et vous aurez l'occasion de vous exprimer aussi sur l'accompagnement Crésus. Merci. À vous Michel.
3: Oui, bonjour Monsieur Mohamed, vous allez bien?
7: Très bien, merci.
3: Vous mangez toujours beaucoup d'olives, oui?
7: Oui, ça va, oui.
3: Hein, vous avez terminé votre stock, car Monsieur Mohamed avait ouvert un petit négoce d'olives. Elles venaient de quel pays, ces olives?
7: Du Maroc.
3: Et il y en a plusieurs sortes, hein, je crois.
7: Oui, tout à fait, oui.
3: Et l'argane, c'est autre chose comme fruit, ou c'est aussi une sorte d'olive?
7: Non, c'est une huile.
3: Ouais, c'est pas mal ça. Ça marche bien ce
7: truc.
3: Ouais. En tout cas, vos olives, donc, vous les avez mis en commerce. Qu'est-ce qui vous a donné l'idée de mettre ça en commerce?
7: Bah, parce que c'était un métier que je faisais avant au Maroc, avant de venir ici en France.
3: Uh-huh.
7: Et après, ouais.
3: Et au Maroc, et après, ça marchait bien?
7: Au Maroc, ça marchait bien. Ça marchait très bien.
3: Vous avez vendu
7: Maroc,
3: les...
7: C'est un peu différent qu'ici parce qu'on n'a pas autant de frais comme ici, quoi, on va dire.
3: Ah, mais ça, c'est les délices français, hein? C'est la,
7: ouais,
3: contrepartie, la contrepartie des bienfaits de la politique sociale française. Et dès que vous êtes à votre compte, il faut payer. C'est ça, la France aussi, hein?
7: Tout à fait,
3: oui. Ah oui, mais on ne le dit pas assez parce que ça ferait réfléchir avant de se mettre à son compte, par exemple, vous voyez? Parce que vendre des olives, c'est bien, mais il faut beaucoup de chiffres pour se nourrir d'une part, parce qu'on ne peut pas toujours manger les noyaux d'olive. Hein. Et puis, ma foi, il faut payer les charges, vous l'avez compris. Et puis, quand vous êtes commerçant, vous avez beaucoup de copains, il faut un peu d'argent de poche, sinon vous n'avez plus de copains ni de copines. Hein.
7: Exactement,
3: oui. Vous l'aviez aussi compris, hein?
7: Ouais.
3: Donc, vous avez eu des prêts pour vous installer, vous avez eu le prêt OCO, etc. Vous avez eu combien de prêts?
7: Alors, j'en ai eu 13 500 entre OSEO et la banque.
3: Et quoi d'autre encore?
7: Et un autre prêt professionnel à la même banque de 15 000. ça donc, fait un prêt.
3: Donc ça vous fait 28 000 euros de prêt, hein?
7: Exactement,
3: oui. Vous avez eu plus de prêts que de chiffre d'affaires, hein, puisqu'en un an, vous avez quasiment, la boîte était par terre. Hein.
7: Oui,
3: donc, avec les 28 000 euros, vous aviez des copains et des olives. Et quand tout, après, il n'y avait plus rien, il n'y avait ni olives, ni argent, et ni copains.
7: Ni argent.
3: Donc c'est la fin d'un monde. Hein. C'est intéressant votre expérience, vous voyez, parce que sur un plan sociologique, ça place aussi le jeune créateur d'entreprise. Et il faudrait que les créateurs d'entreprise, ils aient un minimum de connaissances et de pratiques de la vie, ce qui n'était pas forcément votre cas, parce que vous êtes un gentil garçon, mais sans doute trop gentil. Et donc, vous n'étiez pas...

0: Nouveau monde pour vous qui s'ouvre, hein? Eh bien, mais je crois que vous êtes attentif à cela. Ok, donc M. Alder va vous demander si Crésus vous a amené quelque chose. Je vais vous laisser la parole, mon cher Mohamed, et je vous salue, vous dis à bientôt. Au revoir.
1: Merci Michel.
2: À très bientôt.
1: Voilà, Mohamed, juste pour conclure cette interview, en trois mots, qu'est-ce que vous a apporté Crésus, en deux ou trois mots?
2: J'espère beaucoup de choses avec Crésus, parce que franchement, je ne vois pas que ce que je dois faire. Je ne sais pas, je me trouve en situation assez délicate, assez difficile.
1: Donc on vous a montré la voie, d'une certaine manière, hein, parce que je crois que ça c'est important, et surtout dans les moments de difficulté, de grande crise.
2: Oui.
1: Hein. Merci.
2: Oui,
1: voilà. Merci beaucoup Mohamed pour votre témoignage.
2: Merci à vous.
1: À bientôt.
2: Merci.
1: Au revoir.
2: À bientôt, au revoir.
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1: Et nous enchaînons avec un nouveau témoignage, celui d'Elisabeth. Bonjour Elisabeth.
4: Oui, bonjour.
1: Voilà, vous êtes sur Radio Crésus et vous avez souhaité témoigner. Nous avons Michel Kneul qui va introduire, je dirais, votre situation et vous aurez l'occasion de vous exprimer au cours de cette interview.
4: D'accord.
1: Michel.
0: Bonjour Elisabeth.
4: Bonjour Monsieur Kneul.
0: Alors ça va?
4: Très bien, ça va, ça va.
0: Vous avez trouvé un bon fournisseur en pain maintenant que le vôtre...
4: Oui.
0: Ah oui, c'est important.
4: Oui, il y a des très bons pains dans notre secteur, oui, des très bons artisans.
0: Enfin, vous étiez une femme remarquable dans le cadre aussi du soutien à votre mari, parce que vous aviez racheté une boulangerie-pâtisserie, et vous étiez obligée de racheter aussi l'immeuble, hein, sinon vous n'auriez pas eu le fonds.
4: Pas forcément, non. Au départ, le fonds n'était pas forcément accepté par la banque, oui.
0: Voilà, et donc, au fond, vous avez payé sans doute un peu trop cher, hein, c'est ce que vous avez remarqué d'ailleurs, dès que vous avez commencé à suer et à travailler 14-15 heures par jour, et vous aviez monté même des points de vente et tout, et vous aviez du personnel, et ma foi, les échéances étaient quand même trop fortes, malgré la progression du chiffre d'affaires. Donc, disons, votre prévisionnel n'était pas bon. Il n'avait pas intégré des choses et le vendeur a profité de votre enthousiasme, ce qu'on voit souvent quand il y a des repreneurs ou créateurs d'affaires, ils sont trop enthousiastes et donc la raison est un peu à l'arrière-plan. Et c'est effectivement ce qui vous est un peu arrivé, hein?
4: C'est ce qui nous est arrivé, effectivement.
0: Et donc, c'est intéressant de noter cela, car ça peut servir des gens qui veulent aussi se mettre à leur compte. Car ce problème-là, je l'ai souvent rencontré, dans la moitié des cas, mais dans le vôtre, c'est clairement exprimé parce que vous êtes une femme qui est une travailleuse et une excellente gestionnaire. Hein. Vous aviez sacrifié un travail salarié, où vous aviez de l'avenir, dans une grosse firme internationale, pour effectivement travailler avec votre mari, pour avoir une vie de famille effectivement intéressante.
4: Hein. Oui, tout à fait.
0: Mais c'était devenu l'enfer, hein.
4: Voilà, c'est devenu l'enfer.
0: Voilà, et vous avez tout payé et fait pour que le personnel soit payé jusqu'au dernier moment. Et même là, vous avez reçu des ingratitudes en récompense, n'est-ce pas?
4: Voilà, tout à fait, sur certaines, une seule personne en partie, oui.
0: Qui vous a carrément craché à la figure.
4: Hein. Ah bah, elle était, odieuse.
0: Donc vous avez appris beaucoup de choses, vous voyez?
4: Ah, j'ai appris de mon expérience professionnelle et j'ai appris de l'expérience humaine également.
0: Oui, c'est très intéressant sur ce plan, votre dossier aussi. Et vous avez très bien, dans le cadre de la liquidation de la société qui exploitait le fonds, vous avez même vous-même retrouvé un repreneur.
4: On a retrouvé un repreneur, on a pu revendre notre fonds de commerce avec la maison, avec également la maison, mais avec une moins-value assez conséquente. Et nous avons dû nous séparer des deux succursales, une première dans le cadre du redressement et la seconde dans le cadre de la liquidation.
0: Ouais.
4: Voilà, et avec une saisie de par un huissier par rapport à l'URSSAF. Donc les embûches sont enchaînées et la difficulté a été de plus en plus grande, ce qui nous a amené à un moment donné à prendre une décision, mon mari et moi, d'effectuer la liquidation judiciaire de notre entreprise, donc de la demander. Hein.
0: Oui.
4: Voilà, pour arriver à arrêter les frais.
0: Parce que vous aviez un redressement.
4: Et pouvoir s'en sortir civilement.
0: Vous aviez un redressement d'abord.
4: On avait un redressement l'année dernière et on a demandé la liquidation en février dernier.
0: Parce que vous n'y arriviez plus. Hein.
4: Parce qu'on n'y arrivait plus. Voilà. Parce qu'on s'est dit à un moment donné on va y perdre encore plus de plumes Et il vaut mieux s'arrêter quand

0: il est encore temps.
1: Oui.
0: Voilà.
1: Non,
0: donc,
1: vous avez
0: ça
1: vu,
0: engendrerait plein de choses.
1: Vous avez vu clairement les choses parce que vous vouliez préserver.
0: Je pense qu'on, quelque part, alors je ne sais pas si des fois les gens croient à certaines choses, mais je crois qu'il faut faire preuve de bon sens à un moment donné.
1: Bravo.
0: D'intelligence et savoir s'arrêter quand il est temps.
1: Bravo.
0: Et de plus se dire, mais on va encore y arriver, on va encore relever, on va encore relever. Des gens pleins de bonne volonté, il y en a beaucoup. Il y a des gens travailleurs, comme vous dites. Et je pense qu'à un moment donné, on n'a pas, voilà, on n'a pas manqué de ça. Ça, ça a été quelque chose qu'on a donné dans notre entreprise. La preuve en est, c'est quand ça s'est terminé, on a eu l'impression de faire un deuil. Donc, c'est vraiment quelque chose qui tient au cœur des gens, hein, les sociétés, hein, surtout en France.
1: Oui.
0: Et je pense que, voilà, il faut savoir aussi s'arrêter quand ça ne va plus. Et quand ce sont des organismes extérieurs qui vous y plongent, parce que bien sûr qu'on est passé par des périodes de médiation d'État, on a demandé des aides de communes, on a demandé beaucoup de choses, et on a reçu très peu de choses, voire rien du tout.
2: Oui, alors,
0: donc on a dû faire appel à nous-mêmes.
2: Elisabeth,
0: oui,
2: Elisabeth, c'est Régis Salter à l'antenne. Alors c'est vrai,
0: oui,
2: qu'on sent bien que vous aviez du courage, et il en faut.
0: Tout à fait.
2: Non seulement pour vous battre, comme vous l'avez fait à la fois dans le cadre du redressement, et après, dans le cadre de la décision à prendre, de la liquidation, hein.
0: Tout à fait,
2: on voit qu'à un moment donné, effectivement, c'est le temps des décisions qui compte.
0: C'est hein. Le temps des décisions, oui.
2: Et voilà, il n'y a pas d'échappatoire. Il faut prendre cette décision, vous l'avez prise aujourd'hui. Et effectivement, les choses aujourd'hui semblent aller mieux ou pas. Dites-moi.
0: Alors ça a engendré une liquidation civile, hein, inévitablement.
2: Oui.
0: Parce que tout ce qui est retard de paiement devient des dettes civiles, hein, faut le savoir, pour ce qui concerne le RSI par exemple, pour ce qui concerne les dettes de banque, ça devient des dettes perso à partir du moment où vous êtes engagé en tant que cautionnaire, hein, ce qui était notre cas, hein, au vu des sommes. Des erreurs qu'on n'aurait peut-être pas dû faire à la base, alors après il ne faut pas se jeter la pierre, mais effectivement on n'aurait peut-être pas dû faire un emprunt aussi conséquent avec un cautionnement et toutes ces choses. Alors très attention aux gens qui sont amenés à faire ce genre de choses. Bien poser la question du prévisionnel, est-ce qu'il est effectivement très très fortement
2: oui,
0: dans le bon sens, hein, est-ce qu'il est positif pour faire une belle avancée et bien rembourser son emprunt, hein.
2: Et oui, mais comme le disait Michel,
0: hein,
2: voilà, l'enthousiasme l'emporte quelquefois sur la raison
0: parfois
2: et sur les calculs.
0: Le coup de cœur, alors
2: voilà.
0: Il y a coup de cœur et enthousiasme, alors il ne faut pas se précipiter.
1: Non.
0: Le tout, c'est de ne pas se précipiter dans l'achat. Voilà,
1: vous avez tout à fait
0: prendre les bonnes décisions.
1: Tout à fait raison, Elisabeth, car vous êtes un exemple parmi d'autres. Ce qui est singulier avec vous, c'est que vous avez aussi beaucoup de cœur et d'intelligence, voyez, et c'est un plaisir aussi de vous entendre. Mais nous avons eu des cas comme le vôtre encore plus importants. J'ai eu un dossier où un polytechnicien et sa famille ont fait des cautionnements pour des engagements de 7 millions d'euros, vous voyez. Et l'affaire a été rachetée avec un audit d'experts, un audit d'avocats. Mais quand j'ai vu l'audit, n'est-ce pas, qu'ils ont payé 100 000 euros, ben c'était nul. Ils n'auraient pas dû acheter. Parce que là, ils ont effectivement cru que les professionnels, les sachants avaient effectivement dit ce qu'il fallait dire, et bien c'était faux. Ils étaient peut-être à la solde du vendeur qui lui coule des jours tranquilles sur la Côte
0: tout
1: d'Azur,
0: fait.
1: Bien sûr,
0: tout
1: il a très bien vendu son business.
0: À un moment donné, il faut faire preuve de bon sens, arriver à prendre du recul, se poser les bonnes questions. Se faire entourer des bonnes personnes, parce que là, dans la liquidation civile, je vous avoue que il va y avoir liquidation civile, mais il y a aussi ma maladie. Alors, vous osiez peut-être pas en parler, mais du coup, moi, je suis tombée malade, gravement malade. Et ça engage d'autres mouvements. Il va falloir se battre pour autre chose, se battre pour la vie et la famille, hein, et c'est le plus important. Je crois que derrière tout ça, le pouvoir professionnel, l'envie de réussir, il faut surtout avoir envie de vivre et aimer les gens. Il faut avancer dans tout ça. Et je pense que c'est ce qui motive le plus, c'est ce qui pousse à avancer. Alors je vous avoue qu'en ce moment, du coup, ça fait des barrières à tout, mais je pense qu'après, ça devient le simple bonheur de vivre et d'être là et de profiter des belles choses. Et après, derrière, je reconstruirai ma vie professionnelle. Voilà, je pense qu'il me faut ce carton pour me retrouver sur moi-même et arriver à prendre des bonnes décisions.
1: Très bien. Vous voulez de nouveau refaire une entreprise ?
0: Non, non, non, je crois que c'est bon. J'ai compris la leçon.
1: Merci, madame. Merci.
0: J'ai compris la leçon.
2: Merci beaucoup, Elisabeth, pour votre témoignage.
0: Mais c'est moi qui vous remercie. Je pense que c'est nécessaire. Voilà, ça peut faire bouger les choses.
2: Et cette
0: j'y crois. Voilà.
2: Oui, une belle leçon de vie et de
0: Merci.
2: Philosophie. Merci beaucoup. À bientôt sur Radio Crésus.
0: Merci beaucoup. Au revoir.
2: Au revoir.
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2: Crésus, vous êtes toujours sur Crésus et nous sommes avec Philippe. Bonjour Philippe.
4: Bonjour.
2: Voilà, donc vous allez témoigner. Michel Knoll va nous faire un bref aperçu de votre situation et vous aurez l'occasion de vous exprimer.
4: D'accord.
1: Bon. Ah, bonjour Philippe.
4: Bonjour Monsieur Knoll.
1: Ça fait plaisir de vous entendre depuis les années qu'on se rencontre. Hein. Ça fait toujours plaisir. Mais en final, on va vers la sortie, mais le chemin est assez caillouteux, hein, on peut dire. Hein.
4: C'est moins compliqué.
1: Il faut faire le petit mulet, hein, pour pas tomber d'un côté ou de l'autre. Hein.
4: Oui.
1: Non, mais vous êtes un grand expert. Hein. Vous êtes un homme qui a réussi sa vie. Et donc, votre femme, qui est aussi merveilleuse, voulait effectivement aussi rentrer dans une vie professionnelle indépendante. C'est comme ça qu'elle a acheté en son temps dans le nord de la France une brasserie assez importante en association avec une autre personne. Et ma foi, vous étiez en dehors de cette chose, sauf que vous aviez dû donner votre caution. Ah, les fameuses cautions, hein, ça c'est le cauchemar, n'est-ce pas, monsieur Philippe, hein, signé caution.
4: Maintenant, oui.
1: Vous le feriez sans doute plus et vous le déconseillerez à tous vos amis, hein.
4: Que mes amis, mes connaissances aussi.
1: Mais à vos ennemis, dirait, vas-y, sois caution. Hein, François Hollande, allez, sois caution de la France. D'accord? Non, mais c'est vrai.
4: Pour certains, oui, je pense.
1: Ouais, ça serait bien. Il y en a, il faudrait qu'ils apprennent ce que c'est d'être caution, de payer le RSI, etc. Toutes ces bonnes choses. Alors, donc, votre problème, c'est que cette société en nom collectif, où votre femme était associée gérante, le principe de la société en nom collectif, c'est quand on veut attraper les gens dans le cadre d'une société et qu'ils soient immédiatement co-responsables du sort de la société. Dans une SRL, c'est limité au capital. Dans une, sauf s'il y a caution, bien sûr, on va au-delà. Et dans 90% des cas, c'est la caution pour les grosses dettes. Et chez vous, société en nom collectif, d'une part, votre femme était prise dans l'enclos. Deuxièmement, vous, un mari extraordinaire, il signe caution et votre signature avait de la valeur. Et puis voilà, et bien sûr, cette société en nom collectif est liquidée, votre femme aussi. Et puis ça dure depuis combien d'années?
4: 23 ans maintenant.
1: 23 ans, vous voyez que vous avez l'enfer. Hein? Alors créez votre société pour vous libérer, vous voyez. Donc 23 ans de combat, de procédures judiciaires. Et vous connaissez maintenant ce que sont les mandataires judiciaires, vous connaissez les tribunaux, vous avez appris beaucoup de choses. Hein, parce que...
4: Sur les mandataires judiciaires notamment, oui, dont l'honnêteté n'est pas toujours la qualité première, pas plus que pour certains juges des tribunaux consulaires ou certains avocats, où les gens sont de mèche...
1: Ouais.
4: Tranquillement, c'est pas le cas pour tous. Hein.
1: Oui, je suis d'accord.
4: Bien au contraire, mais je suis mal tombé de ce côté-là.
1: On peut dire ça, tout à fait. Parce qu'en plus, l'affaire, quand vous l'avez rachetée, il y avait un audit, il y avait des bilans, mais qui étaient des faux bilans. Hein?
4: Tout à fait. Des bilans truqués, bien sûr revus à la hausse en ce qui concerne à la fois le chiffre d'affaires et le bénéfice.
1: Et vous aviez attaqué cela?
4: Nous avions attaqué cela. Les anciens propriétaires, s'apercevant que les choses ne tournaient pas comme ils le souhaitaient, avaient signé un contrat pour racheter leur affaire.
1: Ouais.
4: Entre-temps, nous avons été obligés, enfin mon épouse et ses actionnaires, ses correctionnaires ont été obligés de déposer le bilan. Le mandataire judiciaire n'a pas voulu tenir compte de ce qui avait été signé. Il aurait pu aller chercher la somme promise et redonner la société à ses précédents propriétaires. Il ne l'a pas fait. Et du coup, nous nous sommes retrouvés dans cette situation-là. Alors, pourquoi n'a-t-il pas voulu le faire? Dieu seul le sait.
1: Ouais. Et vous-même, l'affaire était en redressement judiciaire avant d'être liquidée?
4: L'affaire était en liquidation judiciaire très rapidement.
1: Donc, le redressement, il n'y a pas eu de redressement avec une possibilité d'un plan. ou d'un sursis compte tenu de l'exploitation de cet accord transactionnel.
4: Mais, compte tenu de l'exploitation, c'était difficile à poursuivre. Et puis l'accord transactionnel, ni le juge consulaire, ni le liquidateur ne l'ont fait jouer.
1: Mais votre avocat, à mon avis, n'était pas bon, hein?
4: Ben non, non, nous avons appris juste au moment où on ne pouvait plus se retourner contre le mandataire judiciaire que notre avocate nous laissait tomber d'une part et que d'autre part elle n'aurait jamais attaqué le mandataire.
1: Ah ouais.
4: Nous avons appris par la suite qu'un certain nombre de collusions existaient entre eux.
1: Ouais, ouais. Donc, vous...
4: C'est d'ailleurs un des premiers tribunaux de commerce qui a été supprimé en France.
1: Oui. Donc vous avez perdu enfin tous vos biens.
4: Ben oui.
1: Vous et votre femme, tout. Et les économies antérieures et tout. Vous avez trimé et vous trimez encore aujourd'hui. Vous avez quel âge maintenant, vous?
4: 68 ans.
1: Vous avez 68 ans et vous avez encore repris une activité car vous êtes un homme très brillant et vous vendez vos services à des firmes qui vous demandent.
4: Hein. Oui, et puis qui manifestement ne s'en portent pas trop mal.
1: Oui, non, vos anciens clients et tout disent toujours « Ok, ok, ok, Philippe, on te reprend de suite pour telle et telle étude. » Et vous arrivez à des résultats formidables.
4: Oui.
1: Ben, des hommes comme vous, il manque en France. Et vous devez formater certains individus qui ont des charges d'entreprise, vous voyez, afin que quand ils arrivent sur le marché, ils soient efficients. Et vous avez dû payer cher, puisque en premier lieu avec votre épouse, avec cette société en collectif, aujourd'hui vous savez tout cela, même les choses que vous n'appreniez, vous ne saviez pas à l'origine, tout ce qui concerne le droit des affaires, vous avez beaucoup appris, n'est-ce pas?
4: J'ai beaucoup appris et ça me sert bien aujourd'hui pour aider un certain nombre de mes clients.
1: Oui, oui, c'est parfait ça, ça. On en parlera bien quand vous reviendrez, quand nous nous reverrons pour préparer la suite de votre dossier. Alors, à travers votre caution, quel est le montant de la dette qu'on vous réclame à vous maintenant?
4: Eh bien, aujourd'hui, on me demande 630 000 euros.
1: C'est bien, c'est bien. Ben bon, vous travaillez encore bien, vous payez les 630 et vous avez la paix quand vous irez au ciel, hein?
4: Oui.
1: Non, on va régler ça avant, afin que vous puissiez encore jouir un peu, monsieur Philippe, hein?
4: Oui.
1: Ok, je vous remercie. Je passe la parole à Halter qui veut vous demander
2: voilà.
1: Si vous étiez satisfait de nos services, de Crésus.
2: Voilà, Philippe, si vous aviez en trois mots à résumer un peu en trois adjectifs l'accompagnement Crésus, comment vous le qualifieriez?
4: Je le qualifierais de pragmatique, de professionnel et en même temps aussi de très humain.
2: Voilà. Eh ben, je crois que tout est dit. Hein.
4: Je pense que pour des gens qui ont des soucis, le professionnalisme, le pragmatisme, c'est très bien. D'y mettre un petit peu de côté humain, c'est encore mieux.
2: Eh bien, merci pour ce retour. Hein. Ça nous fait chaud au cœur. Et effectivement, l'humain, c'est notre préoccupation à Crésus. On vous remercie pour votre témoignage, très précieux. À très bientôt.
4: C'est moi qui vous remercie pour votre aide.
2: À très bientôt, Philippe. Merci. Au revoir.
4: Merci beaucoup. Au revoir.
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2: Vous êtes toujours sur Radio Crésus et cette fois-ci, c'est Jean qui témoigne, qui s'est inscrit dans une procédure de surendettement. Bonjour, Josote. Bonjour, Jean.
5: Oui, bonjour.
2: Voilà.
5: Bon, je tiens donc à vous remercier de votre invitation là.
2: Mais c'est
5: à vous. Et puis rendre un hommage à l'association Crésus qui aide vraiment de toutes leurs forces, dévouement. Ils apportent tout ça aux intéressés qui sont un peu dans la panade.
2: Eh bien, merci, voilà. Merci beaucoup, Jean. Alors, on viendra effectivement sur ces éléments peut-être en conclusion. Alors, pour commencer, que les auditeurs comprennent bien dans quel cadre vous avez été accompagné, est-ce que vous pouvez nous exposer votre propre situation personnelle, les difficultés que vous avez rencontrées?
5: Oui, voilà. Bah, écoutez, dans un premier temps, ce que je souhaite donc dire aux personnes qui sont malheureusement dans cette situation, c'est que ça marche. Oui.
2: Oui.
5: C'est une chose, c'est un dossier qui marche, vu que c'est une loi qui a été votée par le Parlement.
2: Oui.
5: Donc, voilà.
2: Alors là, on parle de la procédure de surendettement, je vous coupe, hein, mais vous-même, alors vous êtes employé, vous avez travaillé dans le transport logistique, c'est ça? Ou vous avez travaillé?
5: Voilà, c'est ça.
2: Voilà.
5: Voilà, transport logistique. Et donc, si vous voulez,
2: jusqu'à
5: on
2: quand
5: vivait, comme il dit l'autre, chichement bien.
2: Oui.
5: Et puis la conjoncture a voulu que. Ils ont ouvert les frontières, tout et tout. J'étais ce qu'on appelle chez un commissionnaire en douane. Donc, ils ont aboli les frontières, donc la réglementation douanière. Donc, nous, on gagnait notre vie en faisant, si vous voulez, les documents douaniers pour les
2: D'accord.
5: clients.
2: Hein. D'accord.
5: Donc, je me retrouve donc out, quoi.
2: Oui, oui.
5: Voilà. Et comme j'avais un peu d'économie, si vous voulez, bon, on a fini les économies. Et on a une seule fille, si vous voulez, on souhaitait qu'elle aille le plus loin possible dans les études.
2: Oui.
5: Et malheureusement, ça coûte hein, en France pour des études non publiques. Là. Donc, on a fait appel donc au crédit. Hein,
2: donc, pour l'éducation de votre fille et pour qu'elle suive une formation.
5: Pour être à jour, si vous voulez, dans... tout ce qui est loyer, gaz, électricité,
2: D'accord.
5: vivre dignement. Quoi.
2: Parce
5: voilà.
2: qu'elle ne faisait pas ses études sur le même lieu que votre domicile, c'est ça elle
5: était... Non, c'est-à-dire, voilà, elle okay. avait rien que l'école, il fallait payer à Paris Nation, là, vers Place de Nation, à
2: oui.
5: peu près 7000 euros d'inscription hein, pour 6 mois d'école, si vous voulez,
2: D'accord.
5: en quatrième année. Voilà. Et puis, il fallait quand même vivre
2: oui.
5: pendant 6 mois quoi, à
2: Alors,
5: Paris.
2: Vous vous êtes voilà. endetté de combien pour votre fille pour cette année, une année d'études?
5: Voilà, c'est-à-dire que je me suis endetté en tout et pour tout, si vous voulez, sur une période pratiquement de 3 ans, hein, de 31 500.
2: D'accord.
5: Vous voyez? Il y avait 3 organismes, si vous voulez. D'accord. Voilà.
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6: Bonjour et bienvenue pour ce nouveau Flash Info Conso. Aujourd'hui, la thématique déménager avec Régis Alter, directeur adjoint de Crésus Alsace, et Marilyn Wechter, responsable du service juridique de la Chambre de consommation d'Alsace. Alors, c'est vrai qu'on fait souvent appel à une société de déménagement pour faciliter ses démarches et changer de logement, l'esprit plus tranquille. Bon, malheureusement, certains désagréments peuvent survenir et ainsi donner naissance à un litige avec la société de déménagement. Alors, on peut donner quelques petites précisions pour éviter d'avoir trop de problèmes.
2: Alors justement, Marilyn, qu'entend-on par déménagement? Est-ce que ce terme est-il applicable à tout déplacement de meubles et d'objets?
6: Alors en fait, on va parler de déménagement quand on envisage un ensemble de prestations, c'est-à-dire au minimum 3 prestations en même temps, le chargement du mobilier depuis l'ancien domicile, le transport du mobilier et le déchargement au nouveau domicile. Ça veut dire qu'on ne parlera pas de déménagement quand les opérations se limitent uniquement au transport ou à un déplacement de mobilier dans le logement. Et il faut insister sur la distinction parce qu'on ne va pas évidemment avoir les mêmes droits et les obligations selon qu'on est dans le cadre d'un déménagement ou non.
2: D'accord. Alors est-ce que le contrat de déménagement doit-il revêtir une forme particulière ?
6: Alors, il n'existe pas de contrat de déménagement unique. Généralement, il va se présenter sous l'addition de 3 documents bien particuliers. Alors, le premier, c'est un devis qui est obligatoire et qui doit être remis au client avant tout engagement. Il doit également être gratuit et il va mentionner toutes les conditions particulières du déménagement, comme par exemple les références de la société, son nom, son adresse, la prestation en elle-même ou sa date d'exécution. Autre document, il faut annexer obligatoirement au devis les conditions générales de la société, dans lesquelles on va trouver tout un tas d'informations sur le déroulement concret du déménagement. Et enfin, on aura une déclaration de valeur.
2: Alors justement, cette déclaration de valeur, qu'est-ce que c'est ?
6: Alors, pardon. Alors, c'est un formulaire qui va être remis au client et qui va devoir être complété par ce client. Alors, ça va mentionner, en fait, la valeur de chaque meuble et objet qui doit être pris en charge lors du déménagement et dont le client va estimer que la valeur est supérieure à celle qui est prévue par les plafonds d'indemnisation dans les conditions générales de la société. On va insister sur cette déclaration de valeur parce que c'est un document qui est important s'il y a une perte ou une détérioration d'un meuble ou d'un objet transporté.
2: Et que se passe-t-il si le mobilier est pris en charge par la société de déménagement est livré avec du retard ?
6: Alors à ce moment-là, le client va pouvoir envisager de demander un dédommagement à la société de déménagement. Et c'est une indemnisation qui a pour but, bien sûr, d'essayer de compenser le préjudice que le client peut subir du fait de ce retard. Par exemple, le fait de se faire rembourser les frais d'hôtel ou de repas ou des jours de congés supplémentaires, par exemple.
2: Et comment signaler une perte ou une détérioration des objets qui sont pris en charge par le déménageur ?
6: Alors, la façon dont on va signaler ces faits va différer selon le moment où on va constater la détérioration ou la perte. Alors, si on la constate au moment de la livraison, il va falloir faire figurer cette détérioration ou cette perte sur le bon de livraison directement. C'est ce qu'on appelle familièrement des réserves. Par contre, si on constate une perte ou une détérioration après la livraison, une fois que la société de déménagement n'est plus sur place, il va falloir signaler les réserves en envoyant un courrier recommandé avec accusé de réception au déménageur. Et il faut le faire dans un délai maximum de 10 jours après la livraison. Si on laisse passer ce délai, malheureusement, on ne pourra plus avoir de recours auprès du déménageur.
2: D'accord. Et si la société de déménagement donc a effectivement commis des pertes ou des avaries, celle-ci est-elle obligée d'indemniser son client ?
6: Alors, elle va être obligée d'indemniser le client uniquement dans les cas où sa responsabilité va pouvoir être clairement engagée. En effet, alors, le déménageur est en général présumé responsable des pertes ou des détériorations qui vont avoir lieu lors du déménagement. Le client n'a donc pas à prouver cette responsabilité. Mais il faut savoir que le déménageur a la possibilité d'écarter sa responsabilité dans trois cas bien précis, quand les pertes ou les détériorations ont pour origine alors soit un cas de force majeure, par exemple ça va être un événement climatique exceptionnel, bien particulier. Ça peut être également un vice de la chose qui est transportée, bon, par exemple un meuble vermoulu, ça ne se voyait pas au départ et c'est ce qui occasionne la casse, ou alors ça peut être une faute du client. Par exemple, si le contrat de déménagement précise que c'est au client d'emballer son mobilier ou ses objets et que c'est mal fait, s'il y a une perte ou une casse, la société ne sera pas mise en cause.
2: Et lorsque l'indemnité doit être versée, comment est-ce qu'on la calcule ?
6: Alors, c'est une indemnité qui est assez difficile à calculer parce qu'elle va se définir en fonction de trois principes bien précis. Le premier, c'est que c'est une indemnité qui doit permettre au client de remplacer le meuble ou l'objet détérioré. Pour ce remplacement, il va falloir pouvoir calculer ce qu'on appelle la valeur de remplacement du bien, c'est-à-dire la somme que le client va devoir engager pour remplacer ce bien, mais déduction faite d'un coefficient qui tient compte de la vétusté. Donc la valeur de remplacement n'est pas la valeur d'achat du bien au départ. Il ne suffit pas de se reporter à la facture. Deuxième critère pour calculer l'indemnité, c'est que c'est une indemnité qui va être plafonnée par rapport à un montant qui est défini dans les conditions générales de vente du déménageur, d'où l'intérêt de la déclaration de valeur qu'on a évoquée tout à l'heure. Et il faut savoir également, et c'est le troisième principe, que ce plafonnement ne peut être contesté que si le déménageur a commis une faute lourde. C'est-à-dire qu'on va pouvoir remettre en cause le déménagement si on arrive à mettre en évidence que le déménageur a commis une faute impardonnable. Bon, par exemple, les tribunaux ont déjà reconnu que si on laisse un camion de déménagement la nuit sans surveillance sur la voie publique et qu'il y a un vol, c'est une faute lourde de la part d'une société de déménagement.
2: Très bien. Et que faire si justement le déménagement occasionne des détériorations dans les parties communes d'un immeuble ?
6: À ce moment-là, au niveau de l'immeuble, que ça soit une copropriété ou que ça soit vis-à-vis d'un bailleur social, c'est toujours l'occupant du logement qu'on déménage qui va être responsable vis-à-vis de l'immeuble, donc qui devra dédommager la copropriété ou le bailleur social.
7: Ensuite, l'occupant du logement va pouvoir se retourner contre la société de déménagement dans les hypothèses, bien sûr, où celle-ci peut avoir sa responsabilité mise en cause.
2: Voilà, merci beaucoup pour toutes ces informations utiles, Marilyn Wächter. À très bientôt pour un prochain Flash Info Conso sur Radio Crésus.
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2: Je suis donc enseignant-chercheur en génétique moléculaire. Alors la génétique moléculaire, comme son nom l'indique, c'est l'étude au niveau moléculaire du fonctionnement des gènes. Et c'est une discipline de la biologie qui nécessite, comme toutes les disciplines scientifiques, d'utiliser un certain nombre d'outils, parmi lesquels il y a la technologie OGM, qui est avant tout un outil au service des chercheurs, avant d'avoir été décliné dans différents domaines d'utilisation et d'application. Donc j'enseigne cette discipline à l'Université Paris Sud, et je fais aussi, comme tout enseignant-chercheur et comme le nom l'indique également, de la recherche. Et à ce titre, donc, j'anime un groupe de recherche à l'Institut de génétique et microbiologie, qui est un institut mixte CNRS-Université, qui se situe sur le Centre scientifique d'Orsay. On fait des OGM en laboratoire depuis 1975-76. Ça repose en fait cette technologie sur tout un tas d'outils dont le chercheur a pu se doter en 25 ans. Entre 1950 et 1975, il y a eu tout un tas de découvertes depuis la structure de la molécule support de l'hérédité qu'on appelle l'ADN, qui est le constituant chimique des chromosomes. Eh bien, ça c'était en 1953, et dans les 25 ans qui ont suivi, il y a eu tout un tas de découvertes qui ont doté le chercheur de tout un tas d'outils qui lui ont permis de manipuler le vivant, c'est-à-dire d'intervenir au niveau des chromosomes, au niveau des gènes des organismes. Donc ça remonte donc à cette époque-là, et ça a été ce qu'on appelait le boom de la biologie moléculaire. Alors le terme d'ailleurs de biologie moléculaire est extrêmement mal adapté, parce que biologie moléculaire, ça veut dire, mot à mot, faire de la biologie à l'échelle moléculaire. Mais ça ne présume pas des molécules sur lesquelles on travaille. Or, le terme biologie moléculaire a été spécialement réservé à ces chercheurs qui travaillaient à l'échelle moléculaire sur l'ADN et pas sur autre chose. Quelqu'un qui travaillait sur d'autres molécules du vivant que les chromosomes n'était pas qualifié de biologiste moléculaire. Alors, si je dis tout ça, c'est parce que ça a son importance, c'est pas seulement un détail de sémantique, c'est que derrière, ça traduit tout un effet de mode. Et tout un effet de mode qui est lié au fait qu'un concept qui est totalement obsolète mais qui reste malgré tout d'actualité, qui serait que les organismes seraient à l'image de leurs chromosomes et que par conséquent les chromosomes ce serait le chef d'orchestre du vivant. Et que si on est capable d'agir sur les chromosomes, on est capable d'agir sur la partition du chef d'orchestre et donc de changer la musique. Autrement dit, ces outils dont le chercheur s'est doté entre 1950 et 1975 lui ont permis de, soi-disant, changer la musique, changer la partition, et donc de maîtriser le vivant, de modifier le vivant. En fait, on n'en maîtrise rien du tout, mais c'est toujours resté dans l'esprit encore aujourd'hui, c'est-à-dire qu'à partir du moment où on travaille sur les chromosomes, eh bien, on travaille sur les molécules nobles du vivant et on est capable de maîtriser le vivant. Et ça a des conséquences extrêmement importantes, puisqu'il suffit, par exemple, de modifier un morceau de chromosome pour avoir le droit de breveter non seulement le chromosome modifié, ce qui déjà en soi c'est très critique, on peut en discuter, mais du coup on modifie l'organisme entier, c'est-à-dire que l'organisme entier devient propriété de celui qui en a modifié un petit bout de son patrimoine génétique. Vous voyez, donc derrière tout ça, ça remonte donc à plus de 30 ans. Et donc c'est pas récent, mais le premier domaine d'utilisation de cette technologie OGM, ça a été d'abord le domaine de ce qu'on appelle la recherche fondamentale, c'est-à-dire une recherche qui a pour but de comprendre comment ça marche, hein, indépendamment de toute application. Et aujourd'hui encore, quand on fait de la recherche fondamentale en biologie, même si c'est une discipline en voie de disparition, eh bien dans la discipline de la génétique moléculaire, il n'y a pas une semaine qui s'écoule sans qu'on fabrique ou qu'on utilise un OGM.

Le premier OGM qui a été fait en termes agricoles, puisqu'aujourd'hui, quand on parle des OGM, on pense aux OGM agricoles, et c'est depuis d'ailleurs que les OGM ont été introduits dans l'agriculture, c'est-à-dire depuis le début des années 90 que l'on en parle, et j'aurai peut-être l'occasion d'y revenir, mais ça s'explique très bien, c'est parce qu'à partir du moment où on met ça dans les champs et dans les assiettes, eh bien ça concerne tout un chacun, hein, puisque tout ce qui va dans les champs, en termes de plantes agricoles, ça finit dans les assiettes, soit directement, soit indirectement par l'intermédiaire des animaux qui ont mangé ces plantes, et donc ça concerne tout un chacun, parce que nous sommes tous des consommateurs et nous sommes tous propriétaires de l'environnement. Donc, les OGM, ça existait bien avant, et au tout départ, lorsque la technologie OGM a été, utilisée vraiment à sa naissance, dans le domaine de la recherche fondamentale, c'était pas plus américain qu'européen. Je veux dire, c'était un consortium. La technologie OGM repose sur tout un tas d'outils, je l'ai dit, qui ont été découverts sur une échelle de 25 ans. Et c'est pas un même laboratoire dans le monde qui a découvert tous les outils. Ça s'est fait. Il y a eu des laboratoires européens, il y a eu des laboratoires américains, il y a eu des laboratoires australiens. Donc c'est en fait un consortium de laboratoires dans le monde scientifique mondial, hein, à l'échelle du monde entier, qui, peut-être les labos américains y ont peut-être un peu plus contribué en termes de nombre, ou les labos européens par rapport à d'autres labos d'autres continents, mais c'est pas spécifique aux Américains, c'est vraiment un outil. Vous savez, dans le monde de la recherche, il est bien loin le temps où une personne seule dans son laboratoire faisait la découverte du siècle, hein. Aujourd'hui, c'est un petit peu comparable à un match de foot, hein. On se souvient que du mec qui marque le but, mais pour que le ballon arrive dans l'avant-centre qui pousse la balle dans le fond des filets, il y a eu tout un tas de joueurs qui l'ont amené devant les filets. Bon, ben, c'est un petit peu ça aujourd'hui la recherche, c'est-à-dire qu'on se souvient souvent que de l'étape finale, mais c'est le résultat de toute une osmose à l'intérieur du monde entier. Donc on peut pas dire que c'est plus les Américains que les Européens, hein. Mais les outils en tant que tels, ça a été des laboratoires américains, des laboratoires européens, etc. Les outils qui ont permis de fabriquer ces fameux OGM. Alors ensuite, dans les déclinaisons, évidemment, c'est un laboratoire australien qui va faire le premier organisme génétiquement modifié dans tel domaine, après un laboratoire américain dans un autre. Après, c'est du coup par coup, effectivement, en termes d'application. Et notamment Monsanto avec des plantes, on y reviendra. Mais sinon, la technologie en tant que telle, elle a une paternité qui est cosmopolite.

0: quand on fait de la recherche fondamentale en génétique moléculaire, vraiment, il n'y a pas une semaine qui s'écoule sans qu'on utilise ou qu'on fasse un OGM. Alors, ça sert à quoi en recherche fondamentale? Ben, c'est un outil parmi d'autres, comme tous les outils. La technologie OGM a ses avantages, ses limites. Hein. Elle n'a pas d'intérêt si elle est utilisée toute seule. C'est comme une clé de 10, c'est indispensable une clé de 10, mais si elle est, vous n'avez qu'une clé de 10 dans votre boîte à outils, vous n'allez pas faire grand-chose. Ben, c'est pareil, la technologie OGM est intéressante, utilisée en complémentarité d'autres outils. Alors, la recherche fondamentale, ça a pour but de comprendre comment ça marche, indépendamment de toute application. Et donc, en biologie, comprendre comment ça marche, eh bien, c'est décortiquer les processus biologiques qui ont lieu dans les cellules qui constituent les organismes vivants. Les cellules sont en quelque sorte des usines, hein, dans lesquelles il y a des tas de chaînes de montage et de démontage, d'accord ? Sur ces chaînes de montage et de démontage travaillent en quelque sorte des ouvriers qu'on peut assimiler aux protéines. Hein. Les protéines sont vraiment en quelque sorte les ouvriers qui bossent dans nos cellules. Et le secret de fabrication des protéines est contenu dans les gènes. Et les gènes sont des portions de chromosomes donc, qui constituent le patrimoine génétique. Et donc, lorsque l'on veut décortiquer les processus biologiques, eh bien, il nous faut identifier les chaînes de montage et de démontage dans les usines. Et pour les identifier, pour les décortiquer, il faut remonter en quelque sorte aux ouvriers qui travaillent sur ces chaînes, et comme, c'est-à-dire aux protéines. Et comme le secret de fabrication des protéines est contenu dans les gènes, il nous faut identifier les gènes. Alors, on a différentes méthodes, différents outils, parmi lesquels la technologie OGM, parce que le fait de mettre un gène, par exemple, dans un organisme étranger, permet d'avoir des indices sur la fonction du gène, en fonction de ce que ça procure comme avantage ou comme désavantage à l'organisme qui le reçoit. On est parfois également amené à inactiver un gène pour voir les conséquences que ça a. C'est une approche classique en science. Pour décortiquer un système, on le perturbe et on voit les conséquences de la perturbation. Un petit peu comme dans un moteur de voiture, vous ne savez pas à quoi servent les bougies, vous les cassez, la voiture ne démarre plus. Vous dites, ah ben les bougies, c'est nécessaire à l'allumage. Et bien avec un gène, on a un peu la même démarche. Or, le fait d'inactiver un gène dans un organisme pour voir les conséquences sur l'organisme, c'est déjà faire un OGM. Dans ce cas-là, il n'est pas transgénique, parce qu'on n'a pas mis un gène étranger dedans.
1: Un OGM, c'est un organisme génétiquement modifié. Si on prend l'exemple d'un maïs, c'est effectivement un maïs qui serait modifié génétiquement et qui serait donc chimiquement pas naturel.
2: Ça veut dire que, selon moi, on a touché aux cellules du produit, quoi. Tout ce que je sais, c'est que c'est très débattu en ce moment et qu'il n'y a pas une seule version. Il y a ceux qui sont pour et ceux qui sont contre et qui disent oui, c'est dangereux, d'autres non.
3: Donc c'est en fait des légumes ou des fruits ou des organismes de manière générale dont on a modifié finalement la composition pour accroître les performances ou la taille ou les bénéfices finalement pour le consommateur.
0: Un OGM, c'est un organisme donc génétiquement modifié, c'est un organisme vivant. Donc vivant, on pense à animal, mais ça peut être un végétal, ça peut être un microbe, dont on a modifié ses caractéristiques génétiques de façon non naturelle, c'est-à-dire par intervention de la main de l'homme, soit par suppression, par remplacement ou par addition d'un gène. Donc si c'est addition d'un gène, à ce moment-là, le gène étranger qu'on a additionné s'appelle un transgène et l'organisme résultant s'appelle un organisme transgénique, qui est donc un OGM. Mais vous pouvez faire un OGM qui n'est pas transgénique, simplement en inactivant un gène. Donc là, vous avez modifié les caractéristiques génétiques de l'organisme par suppression d'un gène sans pour autant avoir mis un gène étranger dedans. Donc un organisme génétiquement modifié n'est pas forcément transgénique, mais un organisme transgénique est forcément un organisme génétiquement modifié. Et donc en recherche fondamentale, pour comprendre la fonction d'un gène qu'on a identifié mais dont on ne sait pas à quoi il sert dans nos usines cellulaires, eh bien une des méthodes, c'est le coup de marteau sur la bougie, c'est-à-dire qu'on inactive le gène et on regarde quelles sont les conséquences sur l'organisme. Et le fait d'inactiver un gène, eh bien c'est faire un OGM. Donc, milieu des années 70, recherche fondamentale, et c'est toujours vrai aujourd'hui. Hein, et depuis le début des années 80, ça a commencé à se décliner dans un premier domaine d'application qui a été le médical et le pharmaceutique. Alors, il y a énormément de facettes d'utilisation des OGM dans le monde médical et pharmaceutique. En recherche médicale, classiquement, on utilise beaucoup d'animaux transgéniques ou génétiquement modifiés, pas forcément transgéniques, mais de manière générale génétiquement modifiés, en laboratoire, qui nous servent en quelque sorte de modèles pour étudier des maladies humaines, le sida, l'artérosclérose, la mucoviscidose, etc. Et puis, donc ça, c'est un domaine d'application, de recherche, enfin bon, mais appliqué au domaine médical. Et puis, un autre exemple qui nous concerne vraiment dans la vie de tous les jours, c'est la production de protéines médicaments. Les protéines, elles ont tout un rôle dans la nature, hein, je l'ai dit, ce sont un petit peu, quelque sorte, les ouvriers des usines cellulaires, qu'elles soient végétales, animales, microbiennes, mais parfois on peut les détourner de leur rôle naturel ou les exploiter pour en faire un médicament, c'est-à-dire pour soulager ou soigner un enfant, un adulte ou un animal, c'est beaucoup utilisé en clinique vétérinaire. Et lorsqu'on veut faire d'une protéine, un médicament, ben, il faut la produire en grosse quantité, puisque c'est qu'en général ça concerne un certain nombre de patients. Et pour la produire en grosse quantité, ben, une protéine, c'est pas facile, parce que c'est une très grosse molécule. Son secret de fabrication est contenu dans un gène, et on ne peut pas la synthétiser chimiquement in vitro. Hein. Donc il y a deux solutions. Soit on va la chercher à la source chez l'organisme qui la fabrique naturellement, que ce soit un animal, un végétal ou un microbe, soit on utilise la technologie OGM pour la fabriquer.

0: Ça consiste en quoi? Je vais prendre un exemple concret. L'insuline, par exemple, pour soigner les diabétiques, c'est la première protéine médicament qui a été faite comme ça. L'insuline est une hormone, et là, beaucoup d'hormones sont des protéines, c'est le cas de l'insuline, qui est fabriquée par le pancréas. Cette hormone est sécrétée, enfin, elle passe dans le sang, et elle permet de réguler le taux de sucre dans le sang. Et le sucre nous est apporté par l'alimentation, comme beaucoup d'autres choses, mais le sucre ne passe pas spontanément du sang dans les cellules, il lui faut une aide hormonale qui est assurée par l'insuline. Or, il y a des patients qui ne fabriquent pas assez d'insuline ou qui fabriquent une insuline anormale. Ils ont alors un taux de sucre dans le sang qui est anormalement élevé, pendant des temps beaucoup trop longs, avec les conséquences que l'on sait qu'il y a le diabète insulino-dépendant. Et pendant très longtemps, on les a soignés avec de l'insuline de porc. On allait chercher chez le porc, parce que l'insuline de porc ressemble comme deux gouttes d'eau à l'insuline humaine, et qu'il y a très peu de maladies transmises du porc à l'homme. Mais le nombre de diabétiques augmentant dans les sociétés occidentales, eh bien, ça causait un problème d'approvisionnement. Il fallait zigouiller un très grand nombre de porcs pour satisfaire la demande, c'était pas simple. Et puis, en plus, il y a quand même une petite différence chimique entre l'insuline de porc et l'insuline humaine qui a fait qu'un certain nombre de patients qui s'injectaient de l'insuline de porc tous les jours, voire trois fois par jour, finissaient par développer une intolérance à l'insuline de porc. Et une solution, c'est la technologie OGM, c'est-à-dire qu'on a pris le gène humain de l'insuline, le gène humain qui détient le secret de fabrication de l'insuline humaine, qui est donc une protéine, je le répète. On a mis ce gène dans des bactéries, qui sont des bactéries qui vivent normalement dans notre intestin, mais donc qui sont très faciles à récupérer, puisqu'il y en a plein dans les selles. Et on en a plein les laboratoires, à moins 80 degrés de ces bactéries, c'est vraiment la mascotte du biologiste, du généticien moléculaire. Et on a mis le gène humain de l'insuline dans ces bactéries qu'on est capable de multiplier, d'entretenir à grande échelle dans des fermenteurs de 600 litres, très grande échelle. Et ces bactéries qui ont pris le gène humain, qui ont reçu le gène humain, le prennent à leur propre compte, le décode, parce que le langage génétique est universel dans tout le monde du vivant, de la bactérie à l'éléphant, en passant par les humains, les autres animaux, les plantes, etc. Donc la bactérie comprend le gène humain, capable de le décoder, de le décrypter, et donc de fabriquer la protéine correspondante, c'est-à-dire l'insuline. Et donc ces bactéries, qui sont multipliées à très grande échelle dans les fermenteurs, deviennent de véritables usines à médicaments, d'usines à insuline. Et on va à ce moment-là pouvoir récupérer, parce qu'elles se multiplient toutes les demi-heures lorsqu'on les met dans des conditions idéales, 37 degrés, qui est la température de notre intestin, donc température où elles vivent normalement et qui leur convient parfaitement. On leur donne à manger tout ce qu'il faut, du sucre, de l'azote, des vitamines, et donc dans ce cas-là, elles se prolifèrent, et vous avez les bactéries se multiplient toutes les demi-heures. Donc si vous avez 1000 bactéries à un instant T, vous avez 2000 bactéries une demi-heure après, puis 4000, puis 8000, et puis 1 million, puis 2 millions, puis 4 millions. Et donc très vite, au bout de quelques jours, dans les énormes fermenteurs, vous récupérez des dizaines de kilos de bactéries qui toutes, parce qu'elles se sont multipliées à partir de celles de départ qui avaient le gène humain de l'insuline, le gène humain de l'insuline, et toutes vont donc fabriquer de l'insuline. Et donc vous avez une tripotée de bactéries qui fabriquent de l'insuline, vous les récupérez, vous les éclatez, vous extrayez l'insuline, vous la purifiez, vous la conditionnez sous forme de médicaments et vous la distribuez via la pharmacie et via l'ordonnance à des patients qui souffrent de diabète, donc insulino-dépendants. Et donc, tous les diabétiques qui vont chercher leur insuline à la pharmacie, depuis 1982, elle est faite comme ça.
1: Le vaccin de l'hépatite B, il a été fait dans des levures de boulanger, qu'on est capable de multiplier très facilement comme des bactéries en fermenteur, en laboratoire. L'EPO, par exemple, pour soigner les insuffisants rénaux, pour doper les athlètes, l'EPO, elle est fabriquée dans des cellules d'ovaires de hamster chinois, qu'on utilise beaucoup dans les laboratoires pour ce genre de choses. D'autres protéines sont faites dans les cellules d'insectes. D'autres encore sont fabriquées dans les cellules de plantes, en fermenteur, des cellules de racines de tabac ou de maïs. Donc quand on nous fait croire aujourd'hui qu'on a besoin pour produire des protéines médicaments de le faire dans un maïs en plein champ, on nous roule dans la farine. Ça fait 25 ans qu'on fait des protéines médicaments par technologie OGM et on n'a jamais eu besoin d'aller mettre la pharmacie en plein champ.
0: Alors, ce n'est pas que l'insuline, ça a été le premier médicament fait comme ça, mais aujourd'hui, c'est environ 15% de la pharmacopée. C'est-à-dire un médicament sur 6 qui a une barre rouge, je parle, quand je dis pharmacopée, je pense aux médicaments qui nécessitent une prescription médicale. Un médicament sur 6 de ces médicaments donc, qui nécessitent une prescription, eh bien, c'est une protéine que l'on appelle recombinante, c'est-à-dire des protéines fabriquées par technologie OGM dans des cellules qui ne sont pas les siennes, quoi. Et voilà, alors c'est le cas de l'hormone de croissance, c'est le cas de l'EPO pour soigner les, pas seulement pour doper les athlètes, mais pour soigner également les insuffisants rénaux, les personnes qui souffrent d'anémie sévère. C'est le cas des interleukines pour soigner le cancer. C'est le cas d'anticorps monoclonaux, de toute une tripotée de vaccins, et notamment des vaccins animaux également. Donc voilà, il y a énormément de protéines qui sont faites comme ça. Alors, c'est un outil intéressant, là aussi. Dans le cas de l'insuline, ça s'est bien passé. On a 25 ans de recul et ça s'est bien passé. Il n'y a pas eu de grave problème répertorié. Alors, quand je dis que ça, qu'on a 25 ans de recul, je dis ça non seulement parce qu'il s'est écoulé 25 ans depuis 1982. C'est parce qu'il ne suffit pas qu'il s'écoule du temps pour dire qu'on a du recul. Il faut pouvoir avoir un suivi. Et je dis ça parce que je vais y revenir sur les OGM, les OGM agricoles tout à l'heure, où on n'a pas ce suivi. Là, on a un suivi parce qu'il y a une ordonnance, c'est-à-dire qu'on sait qui consomme de l'insuline, qui n'en consomme pas, et ceux qui en consomment, on sait à quelle dose et à quelle fréquence. Et donc, s'il apparaît un grave problème secondaire, hein, qui est les problèmes secondaires, c'est le propre de tous les médicaments, mais un grave problème secondaire, c'est-à-dire plus important que le bénéfice apporté par le médicament, eh bien, on a vite fait de faire la corrélation de cause à effet et éventuellement, s'il le faut, eh bien, de retirer ce médicament, c'est-à-dire d'arrêter de faire de nouvelles victimes, hein, qui parfois le payent même de leur vie. Alors, ça se fait pas aussi facilement parce qu'il y a des enjeux financiers énormes, parce que il y a également des pressions, des lobbies, etc. Mais en toute rigueur, on doit être capable de pouvoir faire la corrélation de cause à effet et de dire stop, on arrête ce médicament, quelle que soit la cause du problème, mais on sait qu'il y a une corrélation, qu'il y a quelque chose qui ne va pas. Dans le cas de l'insuline, on n'a pas eu de problème, ça s'est bien passé. Il y a d'autres médicaments qui ont été fabriqués par la technologie OGM pour lesquels il y a eu des problèmes, notamment un vaccin pour l'hépatite B qui a été fabriqué non pas dans des bactéries mais dans des levures de boulanger, parce que ça ne se fait pas toujours dans des bactéries. Hein. Parfois, on utilise des cellules de levure de boulanger qu'on est capable, comme les bactéries, de multiplier très facilement à grande échelle dans les fermenteurs. Parfois, on utilise des cellules d'ovaires de hamster chinois dans lesquelles sont faites l'EPO, par exemple. Hein. Elle est faite dans des cellules d'ovaires de hamster chinois. Vous avez des cellules d'insectes également qui sont utilisées. Des cellules de plantes. On peut faire dans des cellules de plantes, des cellules de racines de tabac ou de maïs, dans des fermenteurs. Hein. Alors, je disais que le vaccin de l'hépatite B, il a été produit dans la levure de boulanger. Ça s'est pas bien passé parce qu'il y a eu des cas de sclérose en plaques. On ne sait pas si c'est dû à la technologie OGM, c'est-à-dire à la manière dont on a obtenu ce médicament, ou à autre chose, aux adjuvants qu'on a rajoutés, etc. Toujours est-il qu'il y a un doute et donc qu'on devrait pouvoir retirer ce médicament du marché, puisqu'il s'agit d'un marché. Je dis on devrait pouvoir parce que ça n'a pas été fait encore, parce que là encore, il y a des pressions commerciales énormes. Alors, la cause n'est pas tranchée, mais je dirais que peu importe la cause, il y a un doute sérieux. Il y a eu des cas de sclérose en plaques et le dénominateur commun entre ces cas de sclérose en plaques, c'est la consommation de ce médicament. Quelle qu'en soit la cause, que ce soit la manière dont il a été obtenu, c'est-à-dire la technologie OGM en l'occurrence, ou que ce soit les adjuvants, une autre hypothèse, vous savez, les adjuvants, c'est tout cet enrobage que l'on met autour du médicament, autour du principe actif, pour faire en sorte qu'il soit assimilable par l'organisme, pour faire en sorte qu'il soit attrayant pour un enfant, par exemple, donne une couleur chatoyante, bon, des choses comme ça. Mais ces adjuvants, parfois, ne sont pas neutres. Hein. Bien souvent, ils ne sont pas neutres. Et notamment, apparemment, il y aurait eu parmi les adjuvants du vaccin de l'hépatite B des particules d'aluminium et qui pourraient être responsables des effets observés. Mais peu importe que ce soit à cause des adjuvants ou que ce soit à cause de la technologie qui a permis d'obtenir ce médicament, ça se résout après, c'est un problème de scientifique après. Mais au départ, on devrait dire, bon, ben, y a un doute, il y a une corrélation de cause à effet entre l'apparition d'un grave problème et la consommation. Bon, stop, on retire ce médicament, on va réfléchir après quelle en est la cause pour voir si on peut faire mieux et comment corriger le problème. Mais aujourd'hui, on est en train de débattre en disant, non, mais c'est peut-être pas la technologie OGM, mais il n'est pas là le problème. Ce que je veux dire, c'est que l'intérêt d'un médicament, si je puis me permettre de m'exprimer ainsi, c'est qu'il y a un suivi parce qu'il y a une ordonnance et que c'est évalué au cas par cas. C'est pas parce qu'avec l'insuline, ça s'est bien passé qu'on va faire un autre médicament par technologie OGM et qu'on va dire ben parce que l'insuline ça s'est bien passé, c'est pas la peine de s'embêter à refaire une évaluation avec celui-là. Non, évidemment tout médicament est considéré comme un nouveau départ et il est réévalué de manière très rigoureuse sur des cellules en culture, puis sur des animaux, puis sur des humains, c'est ce qu'on appelle les tests cliniques, et enfin il y a un suivi avec l'ordonnance. Quand on nous dit par exemple que pour produire une protéine médicament il faut le faire dans du maïs en plein champ, comme veut le faire la société Meristem Therapeutics en Auvergne, filiale de l'Imagrin, pour produire une enzyme de chien destinée à soulager les enfants atteints de mucoviscidose, une enzyme qui digère les lipides, s'appelle une lipase, et qui est fabriquée normalement par le chien, et que là on produit dans le maïs. Quand on nous fait croire qu'on n'a pas d'autre solution que de la produire dans du maïs en plein champ, mais on se fout de nous. Ça fait 25 ans qu'on produit des protéines d'intérêt pharmaceutique par technologie OGM, sans avoir à mettre la pharmacie en plein champ, en laboratoire. Et parfois, effectivement, la plante, les cellules de plantes sont plus intéressantes que des cellules de bactéries ou de levures ou d'ovaires de hamster. C'est du cas par cas. Et si la cellule de plante s'avère être le meilleur système pour faire telle protéine, une protéine spécifique, qui peut être la lipase gastrique par exemple, pour soulager les enfants atteints de mucoviscidose, eh bien on peut le faire dans des cellules de plantes, mais sans avoir besoin de le faire dans des plantes en plein champ. On peut le faire dans des cultures de cellules de plantes. Donc on va bénéficier de l'avantage que représente le système plante, sans avoir besoin de mettre ça en plein champ, mais en espace confiné, dans les fermenteurs. Il y a déjà aujourd'hui dans le monde plus de 25 protéines d'intérêt pharmaceutique qui sont produites dans des cellules de plantes en fermenteur pour différents niveaux d'essais cliniques aujourd'hui. Donc il n'y a nullement besoin de faire ça dans les plantes en plein champ, et donc il y a toute une tripotée de protéines faites comme ça. Voilà, donc point. Il y a donc moi, dans le cadre de l'insuline, c'est ce que ça n'engage que moi, ce que j'aurais tendance à appeler un organisme génial et merveilleux, parce qu'effectivement ça s'est bien passé, mais encore c'est du cas par cas, il ne faut pas généraliser.
1: Un jour je débattais avec monsieur Houdbin de l'INRA de Jouy-en-Josas, qui se présente toujours comme quelqu'un qui n'a rien à vendre. Moi je suis ni pour ni contre, Coluche aurait ajouté bien au contraire, hein. Je suis ni pour ni contre, moi je suis le scientifique qui explique, donc forcément ses arguments valent plus cher que les miens. Sauf que ce mec, en réalité, c'est un véritable VRP des OGM, et c'est très pénible des gens qui n'assument pas leur position et qui se réfugient derrière une neutralité de la science qui n'existe pas.
0: Et il y a souvent un amalgame qui est fait. Un jour, je débattais sur France 5 avec Yves Calvi, et mon contradicteur, un collègue scientifique, dit à un moment donné, vous savez, les gens s'inquiètent des problèmes de santé qu'il pourrait y avoir avec les OGM, etc., les OGM agricoles, mais ce qu'ils ne savent pas, c'est qu'ils vont en chercher à la pharmacie depuis le début des années 80, ça n'aura jamais rien fait. C'est un énorme mensonge, parce que ce que vont chercher les patients à la pharmacie n'est pas l'OGM, c'est la protéine fabriquée par l'OGM. Ça ne veut pas dire que c'est sans risque, mais c'est au moins évalué de manière très stricte, rigoureuse, au cas par cas. Et ce n'est pas la même chose de manger une protéine fabriquée par OGM que de manger l'OGM lui-même ou des produits dérivés de cet OGM. Donc c'est un amalgame fallacieux qui est fait. Et c'est pour ça qu'on a besoin de donner un minimum d'éléments techniques pour éviter ces amalgames. Et pour dire, attention, il y a l'OGM utilisé comme outil qui n'est qu'un intermédiaire dans un protocole

0: à partir du moment où on peut mettre un gène d'un organisme A dans un organisme B, tout est possible, dans toute, et on peut imaginer toutes les applications que l'on veut. Alors, qui a eu l'idée au départ? Ce sont des firmes semencières qui ont eu l'idée. Hein, qui ont eu l'idée, de mettre des gènes dans des plantes pour leur conférer une aptitude à lutter contre un insecte. Alors, les firmes en question, je ne sais plus quelles étaient exactement. Okay. Toujours est-il qu'elles ont vite été absorbées par Monsanto. Monsanto était au départ une entreprise qui était en fait une entreprise chimique, hein, qui faisait des produits chimiques, notamment le fameux agent orange défoliant utilisé par la guerre du Vietnam, dont on voit encore les dégâts catastrophiques aujourd'hui.
1: Monsanto, donc déjà, historiquement, c'est une société qui a été créée, une société chimique qui a été créée en 1901, donc c'est pas une société récente, et qui avait mis notamment en place tout ce qui est qui sont les PCB, donc qui servent notamment à l'isolation électrique. Ensuite, il y avait eu aussi l'agent orange. Donc au niveau des PCB, c'est intéressant de revenir dessus, puisqu'il y a eu beaucoup de scandales autour de ça, beaucoup de contamination, beaucoup de condamnations aussi de la firme Monsanto, donc il y a déjà un passé assez lourd au niveau de ces produits. Et dans les années donc 73, 70, 80 et surtout en 90, donc ont été développés ce qu'on appelle les organismes génétiquement modifiés, dont Monsanto représente 90% de la production actuelle.
0: Et il se trouve que Monsanto produisait également des pesticides, des herbicides pour tuer les mauvaises herbes, ce qu'on appelle les mauvaises herbes, notamment le fameux Roundup, hein, l'herbicide le plus largement utilisé dans le monde, qui est un herbicide qui tue toutes les plantes. Et il se trouve qu'il y a une firme semencière qui a eu l'idée de faire des plantes qui sont capables de tolérer un herbicide, c'est-à-dire de pouvoir l'absorber sans mourir. Et donc Monsanto arrivait au terme de des 20 années de brevets sur le Roundup. Et du coup, Monsanto perdait le monopole de ce produit, de ce principe actif, enfin, dont le principe actif est le glyphosate, hein, dans le Roundup. Et le moyen pour Monsanto de garder les bénéfices sur cet herbicide, ça a été de dire bah, il faut qu'on achète le brevet des plantes qui tolèrent l'herbicide. Donc, notamment le Roundup. Comme ça, on va, en même temps qu'on va vendre la plante, on va continuer à garder un monopole sur le Roundup parce qu'on aura le monopole sur la plante qui tolère le Roundup. Et donc, en même temps qu'on vendra la plante, on vendra le Roundup. Et ils ont fait mieux. Ils ont, plutôt que d'acheter le brevet à la firme semencière qui voulait mettre au point ces plantes, ils ont carrément englouti la firme en question. Et Monsanto est devenue une firme semencière et qui, en très peu de temps, a eu 80% des brevets sur les plantes. Parce que qui dit OGM dit brevet. À partir du moment où vous bidouillez un gène dans une plante, c'est toute la plante qui vous appartient. Je reviens à mon point de départ de tout à l'heure. Hein, le gène molécule noble, soi-disant, molécule chef d'orchestre. Et donc, du coup, si on modifie la partition du chef d'orchestre, c'est toute la musique qui nous appartient. Donc, on modifie le gène dans un organisme, et du coup, c'est tout l'organisme qui vous appartient.
2: Aujourd'hui, on s'offre une balade dans un potager. Monsanto est une société américaine, leader mondial des semences, potagères, des herbicides, des défoliants, du lobbying et des actions en justice. Employant plus de 17 000 personnes et autant d'avocats, pour un chiffre d'affaires de plus de 7 milliards d'euros en 2006. Monsanto est leader dans la production de maïs, de soja, coton et colza. Bref, plein de trucs super bons pour la santé et en plus les leurs, ils sont super résistants. Sur le plan financier, Monsanto, c'est une valeur sûre. À la vitesse où vont leur acquisition et les budgets consacrés à la recherche, nul doute que l'action va encore progresser. Mais le plus cool chez Monsanto, c'est son histoire, avec des trouvailles exceptionnelles pour l'humanité tout entière.
0: Les principales plantes OGM qui ont été faites, hein, sont donc des plantes qui tolèrent des herbicides, comme ce qu'on appelle les plantes au Roundup, hein, et qui sont des plantes qu'on a donc génétiquement modifiées pour devenir insensibles au Roundup. Le Roundup, normalement, il tue toutes les plantes. Une plante qui est génétiquement modifiée pour tolérer le Roundup va pénétrer dans la plante, mais au lieu de la faire mourir, la plante va supporter la présence du Roundup, du glyphosate, son principe actif, et du coup ne va plus mourir, donc va pouvoir absorber le Roundup. Et donc l'accumuler, disons l'absorber, ça elle pouvait déjà le faire, mais elle ne va plus mourir, donc elle va pouvoir l'accumuler au cours de sa vie. Bon, l'intérêt, c'est que vous prenez du Roundup, vous voulez vous débarrasser des mauvaises herbes dans un champ de culture. D'accord. Si vous le pulvérisez sur l'ensemble du champ, vous allez tuer les mauvaises herbes, vous allez tuer votre plante d'intérêt aussi. Si vous faites des plantes qui sont tolérantes au Roundup,

0: Vous pouvez pulvériser sur le champ sans prendre aucune précaution, puisque les mauvaises herbes vont mourir, mais la plante d'intérêt, elle va absorber le Roundup comme les autres, comme les mauvaises herbes, sauf qu'elle ne va pas mourir. Donc, mais du coup, elle peut accumuler le Roundup et ça cause des problèmes sanitaires sur lesquels on pourra revenir. Mais Monsanto, du coup, ça devenait très intéressant pour lui, puisque du coup, il vendait la plante tolérante au Roundup, et les personnes qui s'engagent, les agriculteurs qui achètent ces plantes tolérantes au Roundup, ces plantes génétiquement modifiées, non seulement s'engagent à racheter les semences tous les ans auprès du semencier puisqu'elles sont brevetées, donc ils n'ont pas le droit de récolter une partie, de garder une partie de leur récolte pour faire les cultures l'année suivante, ce qui se pratique chez un certain nombre d'agriculteurs, ce qui se pratiquait systématiquement autrefois. Hein. Et non seulement ça, mais un agriculteur qui achète des plantes génétiquement modifiées tolérantes au Roundup signe un contrat auprès de Monsanto dans lequel il s'engage à acheter le Roundup de Monsanto et pas le Roundup générique. Autrement dit, alors que les 20 années de brevets sont écoulées, Monsanto, à travers les plantes tolérantes au Roundup, continue à garder le monopole sur le Roundup.
1: On va la faire courte. À la base, Monsanto est une société de produits chimiques. C'est Monsanto qui a géré The Manhattan Project. Vous savez, le projet de développement de la première bombe nucléaire. Juste après, ils se lancent dans la production d'herbicides et d'insecticides. Produits qui ont fait leur preuve pendant la guerre du Vietnam avec l'agent orange, hautement cancérigène. Mais il y a aussi les best-sellers, les hormones de croissance et les OGM. C'est quand même un super CV pour un agriculteur.
2: J'aurais pris chapeau, mais... Chapeau.
1: Voilà, vous l'avez compris. Chez Morning Glory, comme on fait jamais rien comme tout le monde, on aime Monsanto. Ils ont quand même fait des trucs super, comme sponsoriser de nombreuses attractions à Disneyland, vendu leur première société à une jeune start-up nommée Coca-Cola, produit des tomates bleues et des épis de maïs de 3 mètres. En voilà des avancées pour les futures générations.
0: Le but, il est là. Quand on nous fait croire que c'est pour vendre moins de pesticides, évidemment, c'est totalement le contraire, puisque vous comprenez bien que quand vous avez des cultures qui sont tolérantes au Roundup, eh bien, l'agriculteur n'a plus besoin de prendre de précautions quand il pulvérise le Roundup, et ce qui, comme ce sont en général des grosses cultures intensives sur des énormes surfaces, et c'est très bien décrit dans le film Le Monde selon Monsanto de Marie-Monique Robin, on pulvérise comme ça se passe au Brésil, en Argentine, aux États-Unis, par hélicoptère ou par hydravion, et qu'avec des méthodes pareilles, on n'y va pas avec le dos de la cuillère, et d'ailleurs, depuis ces plantes ont été introduites dans la culture canadienne, américaine, brésilienne, argentine, eh bien, la consommation de Roundup a considérablement augmenté pour le plus grand bonheur du semencier. Donc voilà, on est dans. Donc au départ, ça a été bien sûr, et c'est toujours, une motivation commerciale. Moi, en tant que scientifique, je mets l'accent sur les aspects sanitaires et environnementaux, mais je dirais que le problème, il est en amont des problèmes sanitaires et environnementaux, c'est un problème beaucoup plus grave encore. Qui est le seul intérêt pour les semenciers de faire des OGM, c'est de pouvoir déposer des brevets sur des plantes et donc d'avoir la mainmise sur l'alimentation mondiale. Or, quand vous voyez qu'une firme comme Monsanto, qui va jusqu'à détenir 80% des brevets sur les plantes, et parmi lesquels il y a bien sûr les plantes qui sont très utilisées pour fabriquer les aliments animaux et les aliments humains, donc le maïs, le soja, le colza, et puis ils espèrent bien en faire autant avec le blé demain, et puis avec le riz, etc., ça veut dire qu'on aura toute l'alimentation mondiale qui sera dans les mains d'une firme semencière majoritaire, mais qui ne sera pas la seule, elle a 4-5 firmes semencières dans le monde, et une firme semencière qui détient l'alimentation mondiale, elle n'a pas besoin de l'arme nucléaire.
3: On a des agriculteurs qui sont dépendants d'un système et qui sont aussi victimes du système. Ça me fait penser d'ailleurs à l'histoire, qui est la plus connue, mais il y en a eu d'autres, de Percy Schmeisser, au Canada, qui était un agriculteur de colza, il me semble, c'est du colza conventionnel, et qui a retrouvé dans son champ, par pollinisation, par le vent, etc., par dissémination, de colza transgénique. Voilà. Il a été attaqué par Monsanto, condamné d'ailleurs en première instance, tout simplement pour vol de brevets de Monsanto. Donc voilà, ça veut dire que les paysans aujourd'hui, ceux qui même font font de la culture OGM, sont contraints chaque année sous contrat, donc de ne pas garder les semences et est obligé de racheter à Monsanto. Ce qui veut dire qu'aujourd'hui, on est en train de rendre les paysans dépendants entièrement d'une compagnie internationale qui, au-delà du côté financier, je pense que ça va beaucoup plus loin. C'est-à-dire, comme il expliqué dans le film d'ailleurs sur Le Monde selon Monsanto, c'est on tient les paysans, donc on va tenir la nourriture et donc on va tenir les populations. C'est-à-dire qu'en fait, cet impérialisme, il va au-delà du côté financier. C'est l'impérialisme qu'on trouvait avant dans les guerres aussi, etc. Ils sont en train de tenir le monde entièrement. Ça va au-delà du côté financier. C'est aussi un aspect politique. Quelque part, c'est une nouvelle invasion.
0: on pourrait faire confiance à ce type de sondage si on était sûr que tous les citoyens qui répondent ont été informés, c'est-à-dire qu'ils ont reçu une formation contradictoire. D'accord ? Là, mais je ne suis pas inquiet parce que plus les gens sont informés, plus ils sont contre. Mais le fait est que beaucoup de gens le disent « je suis opposé aux OGM », c'est plus par intuitif, hein, parce qu'il y a une méfiance du chercheur, et je les comprends totalement, hein, puisque quand on vous a dit rabâcher pendant des années que l'amiante, il n'y avait pas de problème, les farines animales non plus, les dioxines non plus, ben on a tendance à dire c'est les chercheurs qui nous amènent ce truc, donc on va dire non. Donc c'est tout à fait normal. Mais c'est plus basé sur... c'est plus viscéral, intuitif. Et donc ça aurait vraiment une valeur, ce sondage, s'il résultait, par exemple, d'une campagne référendaire. Hein, un référendum, donc il y a forcément une campagne avant avec une information des deux camps contradictoire et qu'ensuite les gens se prononcent. Et là, si on a toujours 80 ou 90%, là, ça aurait une véritable... C'est pour ça que je dis a priori, sont réticents.
4: Il faut savoir qu'actuellement, les Français ne veulent pas d'OGM. Un dernier sondage européen qui date de novembre 2008 indique que seuls 20% des Européens seraient prêts à manger des OGM. En France, plusieurs sondages ont également montré que les Français ne veulent pas d'OGM. Donc, les OGM ne se trouvent pas dans les produits à base de légumes. Le seul moyen actuel pour écouler tous ces stocks d'OGM, c'est de les passer dans le fileur animal qui n'est pas étiqueté. Le fabricant a tout intérêt à montrer que son produit n'est pas composé d'OGM. C'est ce que recherchent actuellement les consommateurs. Nous, on a un gros travail d'explication, de pression auprès des politiques, de pression au niveau national, au niveau européen, notamment pour éviter que la Commission européenne lève des moratoires sur la présence de maïs OGM, par exemple en France. Il est très difficile de communiquer sur un OGM, rien que le nom est compliqué, expliqué. Nous, on est très souvent présents dans la rue, on fait des stands d'information. Et finalement, peu de personnes savent exactement qu'est-ce que c'est qu'un organisme génétiquement modifié.
5: Un OGM, c'est, si on prend l'exemple d'un maïs, c'est effectivement un maïs qui serait modifié génétiquement et qui serait donc chimiquement pas naturel.
6: Ça veut dire que, selon moi, on a touché aux cellules de... du produit, quoi. Tout ce que je sais, c'est que c'est très débattu en ce moment et qu'il n'y a pas une seule version. Il y a ceux qui sont pour et ceux qui sont contre et qui disent oui, c'est dangereux, d'autres non.
7: Donc c'est en fait des légumes ou des fruits ou des organismes de manière générale dont on a modifié finalement la composition pour accroître les performances ou la taille ou les bénéfices finalement pour le consommateur.
4: De manière générale, le ressenti qu'on a, c'est dans la rue, une personne sur deux ne sait pas ce qu'est un OGM. Qu'est-ce que ça veut dire ? Il y a beaucoup d'incompréhension. Un organisme, qu'est-ce que c'est qu'un organisme ? Est-ce que c'est animal, végétal, le mélange de tout ça ? Et nous, notre difficulté, c'est en très peu de temps d'expliquer ce que c'est qu'un OGM et toutes les conséquences qu'il peut y avoir sur l'économie d'un pays, sur l'environnement, sur la santé. Donc j'ai aussi l'impression que les grandes firmes jouent un petit peu sur le côté technologie. On va dire, ben voilà, c'est une nouvelle science, c'est très bien. On va mettre des noms très techniques, très difficilement compréhensibles. Et en fait, on va se dire, ben voilà, les personnes vont pas oser demander parce qu'on n'ose pas. On se rend bien compte, nous, dans la rue, les personnes ont... On n'est jamais trop à l'aise de dire « Ah ben je sais pas, je comprends pas ». Et la grosse problématique des OGM, c'est rien que le terme. On devrait parler de produits génétiquement modifiés. Donc là, on comprend bien. C'est-à-dire que dans des fraises, on va mettre des gènes de poisson. Et quand on explique ça à une personne dans la rue, elle se dit déjà « Aïe, mais qu'est-ce que je vais manger ?»
0: L'argumentaire du pro-OGM, c'est surtout, et notamment celui qui arrive à séduire l'agriculteur, parce que c'est pour que ça se vende, il faut qu'il y ait des agriculteurs qui acceptent de les cultiver. Et on nous dit bah oui mais il y en a de plus en plus tous les ans donc c'est bien que ça intéresse les agriculteurs, mais l'argument de vente c'est la facilité de travail parce que ça concerne les agriculteurs qui font de la culture intensive. Or on a affaire aujourd'hui à des OGM agricoles qui sont à plus de 99% des plantes pesticides. Un pesticide, c'est le terme générique qui englobe insecticides, fongicides, herbicides, etc. Donc vous avez les plantes tolérantes au Roundup ou au Liberty, un autre herbicide à large spectre qui n'est pas fabriqué par Monsanto lui-même, par Bayer, qui fabriquent les plantes qui tolèrent la liberté, comme quoi le monde est bien fait, hein, à chaque fois. Donc ça représente environ 70% des plantes OGM. Hein. Ce sont des plantes donc, qui vont accumuler un herbicide dans leurs cellules puisqu'elles peuvent l'absorber sans mourir, comme je viens de l'expliquer. Et puis vous avez une autre catégorie de plantes qui sont les plantes qu'on appelle BT, qui, elles, produisent un insecticide en permanence. C'est-à-dire qu'on leur a mis un gène d'une bactérie du sol dont les initiales sont BT, bacille de Thuringe, c'est pour ça qu'on parle de plantes BT. Et cette bactérie, elle a des gènes naturels à elle qui détiennent le secret de fabrication de protéines tueuses d'insectes. Et donc, en fonction de la protéine considérée, eh bien, l'insecte visé n'est pas le même. Donc, notamment, si je prends l'exemple du maïs BT Monsanto 810 qui fait l'actualité en Europe et en France en particulier, eh bien, c'est un maïs dans lequel on a mis un gène de cette bactérie qui détient le secret de fabrication d'une protéine tueuse de pyrale. La pyrale étant un papillon crépusculaire dont la chenille fait des dégâts dans le maïs. Eh bien, ce maïs prend le gène de la pyrale, puisqu'on lui introduit à son propre compte, le décode et fabrique lui-même la toxine et n'a plus besoin de personne pour se défendre en quelque sorte contre la pyrale. Et donc, du coup, il va produire l'insecticide en permanence et donc l'accumuler dans ses cellules. Et donc, il y a du maïs BT et du maïs BT qui lutte contre la pyrale ou contre d'autres insectes. Il y a le maïs Monsanto 863 qui a été évalué en Allemagne qui lutte contre un autre insecte qui s'appelle la chrysomèle. Vous avez du coton BT, vous avez du colza BT, du soja BT, de la betterave BT. Bon, il y a plein de plantes BT, ça représente environ 30% des plantes OGM. Donc vous voyez, 30% de plantes qui produisent en permanence un insecticide, donc qui accumulent un insecticide, qui sont donc des plantes insecticides et donc des plantes pesticides. Et puis environ 60% de plantes qui accumulent un herbicide parce qu'elles peuvent l'absorber sans mourir, soja au Roundup, plante au Liberty, etc. Et puis il reste 10% pour arriver à 99%. Les 10%, c'est des plantes qui font les deux, c'est-à-dire soit qui produisent un insecticide et qui absorbent un herbicide, ou voire qui produisent deux insecticides et qui absorbent un herbicide sans mourir, ou qui produisent un insecticide et qui tolèrent deux herbicides sans mourir.
3: Alors on peut prendre l'exemple du coton BT en Inde. Déjà, il y a eu une sorte d'arrivée massive de coton BT qui font que qu'il était pour eux visiblement plus intéressant. On leur disait, oui, il y aura moins de traitements, moins d'insecticides, etc. Donc, ça sera plus intéressant pour vous. Donc, ils se sont tous jetés là-dedans. Et ce qui a fait qu'il y a eu moins de demandes du coton traditionnel. Et donc, les paysans ont été obligés, vu que le coton traditionnel devenait plus rare, il devenait plus cher. Donc, ils se sont tous rabattus vers les cotons BT donc de Monsanto. Finalement pour rentrer dans une spirale, et la spirale les a conduits. Alors, au début, on voit une sorte de rêve, de choses, tout va être beaucoup plus simple, vous aurez moins à travailler, etc. Donc on leur fait miroiter plein de choses, et à la fin, finalement, pour voir qu'ils endettement, parce qu'ils ont acheté, ça fait penser d'ailleurs beaucoup à tous les endettements qu'on a pu avoir des paysans en France par rapport aux éleveurs, par rapport aux élevages industriels, etc. C'est le même processus. Et aujourd'hui, on a énormément de suicides en Inde, notamment suite parce que les agriculteurs ne peuvent plus, ils s'endettent, etc.

0: l'argument des pros sur le plan des semenciers ou même sur le plan des agriculteurs ou même de certains scientifiques, bien ça facilite le travail pour l'agriculteur parce que quand vous n'avez plus besoin de pulvériser un insecticide parce que la plante le produit elle-même, bien évidemment l'agriculteur n'a plus besoin de pulvériser, donc il n'a plus besoin de mettre des tracteurs dans le champ, donc c'est moins de passage, il va économiser du gasoil, il aura moins d'ouvriers à payer, etc. Et en plus il aura le sentiment d'être écolo en quelque sorte, d'être propre, hein, puisqu'il en met plus. Alors il peut être sincère et honnête quand il dit ça parce qu'il sait pas tout ce qu'il y a derrière, mais le problème c'est que la plante le produit en permanence, hein, que l'insecte soit là ou pas d'ailleurs, la plante le produit en permanence, et les premières estimations qui ont été faites, c'est qu'à l'hectare, les plantes BT qui produisent un insecticide en permanence en produisent environ 500 fois plus que ce que l'agriculteur pulvérise dans la méthode conventionnelle, 500 fois plus à l'hectare. Hein, mais effectivement, et en plus il va avoir ce sentiment, donc il va avoir vraiment le sentiment de bien faire, hein, mais c'est avant tout l'argument qui va séduire l'agriculteur intensif dans ce cas-là, c'est la facilité de travail. De la même manière qu'une plante qui tolère un herbicide, vous imaginez, alors qu'avant il fallait prendre des précautions, vous étiez obligé soit d'utiliser un herbicide sélectif moins efficace en quelque sorte, soit d'utiliser un herbicide général, mais alors il fallait le pulvériser en quelque sorte dans la main, parce que si vous le pulvérisez trop pied de la plante d'intérêt le pompe et le meurt, et elle meurt. Et donc là, vous avez une facilité de travail, vous pulvérisez par hélicoptère ou par hydravion, bon, donc ça c'est l'argument qui séduit l'agriculteur, c'est-à-dire qu'en fait on dit que l'agriculteur va gagner plus d'argent. C'est pas sur le produit lui-même qui va gagner plus d'argent, pas du tout, c'est pas sur les rendements améliorés, c'est sur le fait qu'il aura moins d'argent à débourser parce qu'il n'aura pas à payer un grand nombre de personnes pour faire un grand nombre de passages dans les champs, qu'il aura moins de tracteurs dans son champ à tourner, etc. Donc c'est en termes de dépenses que ça va être intéressant pour l'agriculteur. Donc ça séduit des agriculteurs intensifs. Maintenant, a-t-on le droit, au prétexte d'une facilité de travail d'une minorité d'agriculteurs qui certes exploitent une majorité de surface, de faire courir des risques inconsidérés et de prendre les citoyens pour des cobayes et la planète pour une paillasse de laboratoire. Il est là la question. Et on le disait à l'instant avec les insecticides, on a affaire à des plantes qui produisent en permanence l'insecticide. Et donc cet insecticide, qu'est-ce qu'il devient dans l'environnement? Qu'est-ce qu'il devient chez l'animal qui mange la plante? Qu'est-ce qu'il devient chez l'homme qui mange l'animal qui a mangé la plante, ou qui mange chez eux, ou qui boit son lait, ou qui mange sa viande? Voilà toutes les questions que ça pose. On peut parfois me reprocher de dire, bah oui, mais Vélo, d'accord, c'est un scientifique, il vient nous expliquer les OGM, mais il prend position. Mais oui, parce que je considère que c'est mon devoir de scientifique et de citoyen de dire haut et fort quand on fait... Si je pense qu'on fait tout et n'importe quoi avec la science ou avec ses applications. Et en matière d'OGM agroalimentaire, on fait tout et n'importe quoi parce qu'on est dans une carence d'évaluation. Je veux dire, on n'a aucun suivi sur le long terme, même sur le court terme d'ailleurs, des animaux qui ont mangé les OGM. Aujourd'hui, on a des expériences grandeur nature qui sont faites depuis 15 ans. Puisque les États-Unis s'y sont mis depuis le début des années 90, le Canada, le Brésil, l'Argentine, on pourrait dire ben au moins on va tirer profit de leur...
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1: Bonjour à tous, vous êtes à l'antenne de Radio Crésus pour un flash info conso. La thématique d'aujourd'hui, les sociétés de recouvrement. Donc à l'antenne, Régis Alter, directeur adjoint de Crésus Alsace, et avec nous Marilyn Wächter, responsable du service juridique de la Chambre de consommation d'Alsace. Alors, dans un contexte de crise économique, on assiste à une augmentation du nombre d'impayés, impayés de factures de charges courantes, mais également des mensualités de crédit. Alors, pour récupérer les sommes qui sont en jeu, les professionnels notamment font de plus en plus appel à des sociétés de recouvrement. Marilyn Wächter, pouvez-vous nous parler, qu'est-ce que c'est qu'une société de recouvrement ?
2: Alors, il s'agit de sociétés commerciales qui peuvent être indépendantes ou être des filiales de sociétés de crédit. Alors, elles sont rémunérées à la commission par rapport au paiement qu'elles peuvent obtenir. C'est ce qui, effectivement, explique qu'elles soient très incitatives auprès des débiteurs pour obtenir le paiement le plus rapide. Alors, pour autant, elles ne peuvent pas faire n'importe quoi puisque c'est une activité qui est réglementée par un décret de 1996.
1: Alors, à quel moment ces sociétés de recouvrement peuvent-elles intervenir ?
2: Alors, c'est vrai que c'est un créneau assez spécifique, parce qu'une société de recouvrement va intervenir après que la personne à qui vous devez un paiement vous ait déjà adressé plusieurs rappels, souvent par courrier simple, mais avant qu'il y ait une intervention en justice. En fait, le créancier va utiliser cette technique pour essayer de gagner du temps et obtenir un paiement plus rapidement qu'il ne pourrait le faire lui-même.
1: Alors, comment ces sociétés de recouvrement agissent-elles ?
2: Alors, elles vont agir souvent par courrier, en adressant des courriers de relance multiples au débiteur, la personne qui doit de l'argent. Et c'est souvent sous forme de mise en demeure. Alors, il faut savoir qu'une mise en demeure doit remplir des conditions avec des mentions obligatoires. Donc, l'identité de la société de recouvrement, l'identité du créancier, bien sûr, les détails relatifs à la somme qui doit être payée, donc le principal plus les intérêts qu'on a pu rajouter, mais également doit rappeler le côté impératif du paiement et le délai dans lequel ce paiement devra s'effectuer. Il y a également des rappels de texte à faire figurer sur la mise en demeure.
1: Alors, en cas d'absence de respect de ces obligations, quelles sont les sanctions ?
2: Alors, le non-respect de toutes ces mentions sur la mise en demeure peut être sanctionné par une amende de 5e classe qui équivaut donc à 1500 euros. Bon, encore faut-il pour cela que la personne concernée par une mise en demeure qui ne serait pas conforme saisisse le procureur de la République et dépose plainte.
1: Alors, sur la mise en demeure, quelle est sa valeur juridique ?
2: Alors, une mise en demeure va en fait inciter au paiement, octroyer un nouveau délai. Il faut savoir qu'à partir du moment où on reçoit ce type de courrier, on est considéré comme étant officiellement en retard de paiement. Et ça va donc nous proposer un délai fixe et impératif pour procéder au paiement. C'est une ultime étape avant qu'il soit procédé à une action en justice.
1: Alors, concernant cette mise en demeure, quelle forme peut-elle prendre ?
2: Alors, en principe, une mise en demeure se fait par écrit, obligatoirement. Alors là où il faut être attentif, c'est que certaines sociétés de recouvrement utilisent des supports papier qui sont assez proches de ceux des huissiers de justice, notamment en reproduisant le logo des huissiers de justice. Il faut savoir que ça, c'est une pratique illégale qui peut être sanctionnée au niveau pénal par une peine d'emprisonnement d'un an et 15 000 euros d'amende. Alors, ce qu'on peut rappeler également, c'est qu'en aucun cas, une mise en demeure ne peut être faite par téléphone. C'est obligatoirement de l'écrit. Et si une personne, effectivement, reçoit des appels incessants, ça peut être attaqué en justice aussi pour appel malveillant. Et c'est sanctionné par le code pénal.
1: Et sur les effets de cette mise en demeure, quels sont-ils ?
2: Alors, une mise en demeure va produire principalement deux effets. Le premier, c'est de faire partir le point de départ du calcul des intérêts, donc des intérêts de retard qui seront dus par le débiteur en plus de la somme principale. Et le second effet, effectivement, c'est pour le créancier, ça laisse une possibilité supplémentaire d'attaque, puisque ça permettra de démontrer la mauvaise volonté du débiteur et sa mauvaise foi. Donc c'est quand même assez contraignant.
1: Oui. Alors, quelles sont les sommes que l'on doit obligatoirement payer ?
2: Alors, au niveau du paiement, bien sûr, ce qui va être dû en priorité, c'est la somme principale qui était due au départ, ainsi que les intérêts de retard, que le créancier va appeler des intérêts moratoires. Alors, ce qu'il faut savoir, par contre, c'est que tous les frais de recouvrement, hein, c'est-à-dire l'envoi des courriers, l'ouverture du dossier, etc., si on n'a pas été condamné par un tribunal, ce sont des frais qui restent entièrement à la charge du créancier, même si on essaye parfois de les imputer au débiteur. Alors, une fois qu'on a procédé au paiement, effectivement, la société de recouvrement a l'obligation de remettre un reçu au débiteur et d'informer le créancier que le paiement a été effectué et la somme sera reversée dans un délai d'un mois au créancier.
1: Et que risque-t-on si on ne donne pas suite à une mise en demeure ?
2: Alors, si on ne donne pas suite à une mise en demeure, la prochaine étape risque fort d'être une action en justice. Et une action en justice qui peut être assez expéditive, puisque lorsqu'on a une dette inférieure à 10 000 euros, le créancier va utiliser une procédure qui s'appelle l'injonction de faire, qui est très expéditive, puisqu'il s'agit simplement de remettre des justificatifs au tribunal d'instance pour obtenir une décision qui condamne le débiteur au paiement sans même que celui-ci ait pu s'exprimer dans un premier temps. Ensuite, il pourra simplement contester dans un délai d'un mois.
1: Voilà, donc il s'agit bien d'une injonction de payer.
2: Oui, et c'est une décision de justice, contraignante donc.
1: Alors comment réagir finalement face à une société de recouvrement qui nous réclame de l'argent ?
2: Alors il faut faire un certain nombre de vérifications quand on reçoit un courrier de la part d'une de ces sociétés. Il faut d'abord bien sûr vérifier si on a des éléments qui permettent de savoir que la somme est encore due, par exemple si le délai de prescription est dépassé ou pas, hein, si c'est vraiment une société avec laquelle on avait un contrat à la base. Ensuite, il faut vérifier si on a toutes les informations, justement, pour savoir quelle est la somme à payer, à qui on doit cette somme. Si on n'a pas toutes les informations, ne pas hésiter à écrire directement en recommandé avec accusé de réception à la société de recouvrement pour obtenir davantage d'informations. Également, on peut faire un recommandé avec accusé de réception si on conteste la somme. Parce que parfois, on a pu procéder au paiement avant que la société de recouvrement n'intervienne ou on peut avoir d'autres arguments à faire valoir. Et enfin, même si on doit le paiement, il ne faut pas hésiter à demander un étalement des paiements à la société de recouvrement et aux créanciers. Toujours pas recommandé avec accusé de réception. Bon, il faut simplement savoir qu'il n'y a pas d'obligation d'accorder un paiement en plusieurs fois. Mais on peut toujours le solliciter, ça fait preuve de bonne foi également.
1: Très bien, merci beaucoup Marine Wechter de la Chambre de Consommation d'Alsace.
2: Merci à vous.
1: À très bientôt pour un prochain point Info Conso sur la radio web Crésus.
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0: Dans toute entreprise, on recherche un taux de performance. Tout le monde va chercher la meilleure rentabilité, etc.
1: Pierre Marx, directeur indépendant d'un magasin Intermarché.
0: Donc après, il faut qu'on arrive à concilier à la fois, on est des entreprises citoyennes, parce que en aucun cas on pourra se délocaliser, aller en Pologne, aller dans les pays émergents, etc. Donc moi, mon entreprise qui me fait vivre, qui fait vivre mes salariés, elle est à Reichshoffen. Donc il faut que je concilie à la fois les entreprises alsaciennes, qui emploient du personnel à proximité de mon entreprise. Il faut à la fois que je concilie le territoire national et j'ai pas le droit d'occulter la mondialisation avec des produits qui sont bataillés parce que on n'est pas dans un monde sans concurrence. Malheureusement ou et très heureusement, il y a de la concurrence.
2: Cette contrainte, elle pèse.
1: Paul Capler, ancien cadre dans la grande distribution.
2: Surtout les employés d'un magasin qui soit au niveau le plus bas de l'échelle jusqu'au directeur. C'est-à-dire ils ont tous un objectif, c'est le chiffre. C'est un leitmotiv, c'est tous les jours où en est le chiffre, pourquoi on n'a pas fait plus de chiffres, où en est la marge, etc. Donc il y a une pression extrêmement forte concernant le chiffre. Et n'importe quel employé d'un hypermarché peut témoigner sur ce plan-là, c'est-à-dire il y a une pression du chiffre.
3: Je suis très fier de ce centre Leclerc. C'est vraiment un magasin magnifique.
1: Michel-Édouard Leclerc, président des centres Leclerc.
3: Puis vous me permettrez de dire un petit merci aussi à quelqu'un que vous ne connaissez pas bien ici, qui est le secrétaire général de notre association, Stéphane de Prudelet, qui n'écoute jamais mes discours, parce que comme on inaugure 20 ou 30 magasins par an, il commence à en avoir ras-le-bol. Mais pendant ce temps-là, je suis sûr qu'il est en train de relever le prix dans les rayons, et il regarde les produits. Et je voudrais lui dédier aussi cette inauguration, parce que dans ce projet, il s'est beaucoup, beaucoup impliqué avec Jean-Pierre, et quelquefois dans la discrétion, puisque c'était compliqué de sortir ce projet. Voilà. Et puis, un magasin comme celui-là, c'est évidemment une équipe d'entrepreneurs, c'est des patrons qui ont mis de l'argent, etc. Mais ça ne peut atteindre cette qualité d'accueil que si derrière et devant, d'ailleurs, ou pendant, il y a une grosse équipe, et pas que des gros, d'ailleurs, il y a une équipe enthousiaste qui peaufine tous ces merveilleux fruits et légumes, ces rayons poissons. Et donc c'est vous les tâcherons de nos métiers. C'est grâce à vous que ce magasin est aussi beau. Donc c'est vous en premier qu'il faut féliciter, parce que c'est vous qui allez attraper les coups en plus quand les clients seront pas contents. Ils iront certes voir la direction, mais c'est sur vous que ça va retomber. On connaît, hein, je sais pas si j'ai fait quelques stages aussi dans la distribution Once Upon a Time, il y a longtemps. Donc soyez félicités, soyez remerciés de ce travail. Alors je sais que là vous avez particulièrement bichonné pour nous ce soir. Bon, c'est nickel et tout, mais ça va être vachement dur de tenir la hauteur de tomate passé 3 ou 4 heures d'ouverture du magasin, hein. Donc je voudrais vous féliciter. J'ai pas pu regarder tous les rayons, j'ai pas pu aller regarder le rayon textile. J'ai surtout apprécié pour le moment les bandes de produits frais. J'ai vu le rayon poisson. J'ai vu aussi une grosse présence de produits alsaciens ici, c'est le choix que vous avez fait. Alors, mon camarade Zer, nouveau partenaire et ami des COP d'Alsace, me disait « Michel, tire pas sur les fournisseurs ici en Alsace, on a un consensus, on est bien, etc. » Ouais, mais vous êtes une région des plus chères de France, mec. Voilà. Alors, le consensus amical, ouais. La prime donnée viens près de moi. La prime donnée aux régionaux, oui, hein, et aux Alsaciens en l'occurrence, oui, aux Alsaciens et aux Bretons, oui, mais je suis bien d'accord avec toi, il ne s'agit pas de lancer un rapport de force avec l'agriculture et avec les PME, etc. Mais par contre, les grandes marques industrielles se sont bien servies sur le dos de la crise, on nous a fait miroiter, on a argumenté sur la hausse des matières premières, blé, céréales, transport, produits laitiers, pour justifier des augmentations tarifaires. Bon, maintenant que le marché se retourne, c'est ça que j'ai voulu dire. Ok, il y a des hausses qui étaient légitimes et sur lesquelles on peut rien parce que c'est le marché mondial, mais maintenant que le marché se retourne, il faut faire profiter le consommateur de baisse de prix, et pas simplement de promo d'ailleurs, de baisse de tarifs et de baisse de prix tangibles. Alors la nouvelle loi pour laquelle on s'est battu, la loi LME, nous le permet, elle nous permet de négocier les tarifs des industriels, elle nous permet de répercuter aux consommateurs ces conditions d'achat et tout ou partie de notre marge. Donc la responsabilité maintenant elle est dans notre camp, mais elle est aussi dans le camp des industriels. Et donc je ne cherche pas à faire des polémiques inutiles et à chercher des boucs émissaires, mais tu seras d'accord avec moi, parce que tu as cet esprit solidariste fort qui caractérise le mouvement COP, auquel nous nous rattachons. La réalité, c'est que la crise... la baisse du pouvoir d'achat, les consommateurs et les salariés se l'ont pris un pot déjà depuis 2-3 ans. Hein, mais avec la crise internationale, on va avoir des relents encore pires. On va avoir une deuxième année de baisse de pouvoir d'achat, parce que l'immobilier, ça va se casser le nez au moins une partie. Tout ce qui est accès à la propriété, y compris automobile, ça va être dur, donc ils vont licencier. Même la banque va resserrer non seulement ses conditions de crédit, mais sa politique sociale. Donc ça va pas être facile l'année prochaine. On va pas souffler sur les braises. Mais donc nous avons une mission sociale, nous avons une mission première en tant qu'entrepreneur. D'abord, c'est dans ce monde qui est un peu gris, c'est d'être contre-attaquant et de dire que nous au moins on aura la volonté de repartir à l'attaque. La deuxième idée, c'est que quand même de dire à toute la chaîne, on va tous faire des efforts pour garder le capital confiance qui est celle de nos enseignes respectives et qui nous a fait que tous les deux, on est partenaires.
4: Si nous avons fait ce partenariat, c'est parce que nous devons améliorer notre performance prix, et Michel Huard l'a dit fort justement.
1: Yves Zer, président de COP Alsace.
4: Ce qui nous attend sur le plan économique, c'est pas rose. Nous allons vers une certaine déconsommation, nous allons vers des difficultés, en termes de pouvoir d'achat, et le client de plus en plus aura besoin de trouver le prix bas. Alors après, et là Michel a tout à fait raison quand il dit les fournisseurs se sont un tout petit peu gavés l'année dernière déjà, et puis en début d'année aussi, là tous les fournisseurs se sont un peu gavés. Ceux qui avaient des grandes marques ou qui ont des grandes marques pouvaient le faire d'autant plus facilement, et le prix du lait, le prix des céréales, le prix des carburants, enfin de l'énergie, avait bon dos. Mais ce que j'ai souhaité dire ce soir, c'est que, en fin de compte, il y a deux types de fournisseurs. Aujourd'hui, un Unilever, un Procter, un Danone, un Nestlé a un produit incontournable. Et il peut faire ce qu'il veut avec ses prix, parce que le consommateur qui subit la pression publicitaire, il suit. Et là, Michel a raison. Il ne faut plus accepter de hausse de ces gens-là. Par contre, les régionaux, ce ne sont pas des leaders. Et comme ils ne sont pas leaders, pour garder leur part de marché, ils ont toujours été honnêtes. Ils ont toujours été dans le marché. Ils n'ont pas fait les fous avec les hausses de prix. Et là, il faut que nous gardions de logique. Il faut être très très dur avec les très grands. Et il faut donner un coup de main aux petits.
5: Franchement, ça s'est bien passé toujours pour l'instant.
1: Raymond Dur, producteur alsacien indépendant.
5: Et moi je tiens à dire quand même publiquement que la grande distrie ne m'a jamais demandé des marches arrière. C'est vrai que c'est pas nécessaire pour eux, les marches arrière c'est la remise qu'on fait en fin d'année, en fin de trimestre. Et la grande distrie avec les produits fermiers ne le fait pas, ni les produits bio. Donc on fixe un prix qui est correct par rapport à, et cohérent par rapport aux autres magasins, et on n'a jamais discuté. Les paiements sont réguliers. De ce côté-là, je n'ai aucun reproche à faire. On fait de temps en temps une promo de 5%, 10% d'animation, mais point la ligne. Nous, on fixe le prix une fois par an, en fonction de la conjoncture et des autres concurrents, et il passe et il n'y a aucune discussion à ce niveau-là. Alors que des grands groupes ont beaucoup plus de mal, parce qu'en fait, quand un produit Danone est connu et toutes les chaînes vendent par exemple à 1 euro, personne n'a envie d'être moins cher, parce que c'est des références. Alors que les produits de la ferme dure, c'est pas une référence au sens, les gens font moins attention au prix de notre fromage.
3: Les COP d'Alsace ont une très belle image, et notamment autour de la proximité. Il faut capitaliser sur cette image, ce rapport de confiance, pour mettre toute notre énergie pour rassurer les consommateurs. Et puisque vous êtes venu vers nous chercher du dynamisme commercial, eh ben nous aussi, on n'a pas, enfin l'inflation, il ne faut pas qu'elle passe par nous deux, hein, voilà. Et donc l'enseigne Leclerc, que ce soit Leclerc, les Leclerc existants ou tout ce que nous allons développer avec les coop d'Alsace, nous devons avoir ce message garanti que nous allons être toujours fer de lance de la défense du pouvoir d'achat. On n'est pas là pour gérer le musée de nos enseignes, on est là pour évoluer, et c'est ce qui fait qu'on a bâti ce partenariat. On va s'apprendre mutuellement pour, à la fois dans la proximité et l'agressivité commerciale, répondre à cette attente, si tout va bien.
4: À partir du début janvier jusqu'à fin mars, les ronds-points vont passer Leclerc, mais associés à l'enseigne Leclerc, il y aura toujours une espèce de baseline, une espèce de signal qui dira que c'est un magasin qui appartient au groupe Coop Alsace. Donc il y aura une espèce d'enseigne, une espèce de signalétique conjointe. Après, un certain nombre de gros supermarchés, ne sont pas très nombreux, une dizaine, passeront également à l'enseigne Leclerc, toujours avec cette deuxième sous-enseigne Coop Alsace. Et puis les autres, toute la proximité, les 180 que j'ai évoqués tout à l'heure, ben ceux-là, ils resteront ce qu'ils sont, sauf qu'ils baisseront leur prix et que, quelque part, ils vendront des produits Leclerc moins chers. Voilà, c'est aussi simple que ça. Donc, il n'y a pas à s'inquiéter. C'est vrai que c'est une révolution. Mais je crois qu'elle était nécessaire parce que le monde a changé. Alors, en termes de timing, les 7 hyper avant Pâques, la dizaine de gros supermarchés avant Noël 2009, et puis pour les autres magasins, ben l'assortiment se mettra en place très rapidement.
3: C'est un vrai partenariat d'hommes. J'apprécie tes études, j'apprécie beaucoup ton humanité. Et il faut qu'on trouve ensemble, Leclerc, Coop d'Alsace, il faut qu'on trouve les voies de réassurance des consommateurs et des salariés et des retraités ici en Alsace qui ne se rendent pas compte à quel point il y a un souffle négatif qui va arriver dans les prochains mois.
2: Il n'y a plus aujourd'hui d'excuses pour que les prix...
1: Paul Kapler, ancien cadre dans la grande distribution.
2: Ne baisse pas au moins pour la partie liée aux marges arrière qui avait été considérée à un moment. Et Michel-Édouard Leclerc s'était fait le chantre justement de cette lutte contre la loi Galland. En disant si vous supprimez cette loi, je peux vendre. Alors il a cité des chiffres qui étaient parfois peut-être un peu excessifs, mais en tout cas on peut dire que on peut vendre 2-3% moins cher.
6: À Strasbourg, tous les panélistes qui relèvent les prix en France, tout le monde dit que Strasbourg est une des villes les plus chères de France. On dit que c'est la troisième en commençant par la fin. Pourtant, il y a pas mal d'enseignes, il y a pas mal de commerces à Strasbourg. Mais ce sont des enseignes qui se gavent, qui ne se battent pas beaucoup entre elles. Et donc, pour qu'il y ait les prix baissent, il faut qu'il y ait plus de concurrence. Et plus de concurrence, ça veut dire aussi avoir des enseignes qui sont réputées vouloir être moins chères. Et Leclerc a fait de la Bretagne la région la moins chère de France. Bah, à nous de relever le défi et de faire la même chose en Alsace.
0: Tout le monde est parfaitement au courant des prix.
1: Pierre Marx, directeur indépendant d'un magasin Intermarché.
0: Si mes prix ne sont plus en phase, du fait de l'augmentation des produits énergétiques, que ce soit les carburants, le fuel pour se chauffer, sur quoi rognent encore les consommateurs? C'est encore une fois sur les produits alimentaires. Si on n'est pas attentif aux prix, les volumes vont baisser. Donc il faut, derrière, malgré tout, il y a l'achat de consommation et on aura toujours un achat plaisir qui se fera.

Le consommateur intelligent fera de bonnes affaires partout, même dans une grande surface. Peut-être surtout dans une grande surface. Mais c'est là aussi qu'il a le plus de risques d'en faire de mauvaises aussi. Et peut-être d'acheter des produits dont il n'a pas forcément besoin.

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1: C'est un métier qu'on ne fait pas par vocation, mais qui est enrichissant sur le plan humain.
2: Surveillant pénitentiaire, cela fait 12 ans que Bruno exerce ce métier comme plus de 25 000 agents en France. Formé à l'École nationale d'administration pénitentiaire, il travaille aujourd'hui dans un établissement pénitentiaire. Il explique quelles sont les qualités requises pour ce métier.
1: Une des premières qualités serait l'écoute et la compréhension, surtout au niveau des détenus pour pouvoir les accompagner dans leurs démarches et dans leurs demandes. Une autre serait aussi le courage, parce que des fois nous faisons face à des situations vraiment très difficiles, ce qui inclut aussi une parfaite maîtrise de soi.
2: Dans ce milieu fermé, Bruno apprécie l'échange mutuel avec les autres surveillants comme une source d'enrichissement humain.
1: Vis-à-vis de la population pénale aussi, on travaille avec de l'humain, donc c'est enrichissant parce que toutes les situations ne vont pas être pareilles, et donc on a un enrichissement personnel à ce point de vue-là. On a aussi des collègues qui viennent de tous horizons. Donc ça permet d'avoir des expériences des uns et des autres quand on discute, quand on partage des moments de convivialité. C'est un esprit de camaraderie, comme quand on a une équipe de foot, voilà, on est sur le terrain, on doit jouer ensemble. Nous c'est notre cas, c'est pareil.
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1: 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Aujourd'hui, achetez sur Internet avec confiance.
2: De plus en plus d'internautes achètent aujourd'hui en ligne. Selon la Fédération e-commerce et vente à distance, 600 millions de transactions ont été conclues sur Internet en 2013, ce qui représente 33,8 millions d'acheteurs en ligne sur la même période. Dans ce contexte, il est important de connaître les différentes possibilités de sécurisation des achats en ligne. Au préalable, il est essentiel de bien définir le site vendeur. L'un des risques principaux lors d'un achat sur Internet est d'être confronté à un site peu fiable, voire malhonnête, ou qui disparaît après quelques mois d'activité. Comment repérer les sites sérieux ?
3: Alors, il n'est pas possible d'être absolument certain de la fiabilité d'un site. Mais il est possible de minimiser les risques en effectuant quelques vérifications avant l'achat.
2: Alors justement, quelles sont les vérifications essentielles à effectuer ?
3: Alors tout d'abord, il faut vérifier que le site indique ses coordonnées postales et ou téléphoniques, puisque ce sont des informations obligatoires et il ne faut pas hésiter à vérifier ces informations, par exemple en téléphonant, pour voir que c'est réellement attribué. Autre chose, on peut également vérifier le numéro d'immatriculation au registre du commerce et des sociétés pour voir s'il est identifiable et vérifier si la société existe réellement et si elle a ou non des problèmes financiers. Enfin, on peut aussi vérifier les conditions générales de la vente. Elles doivent être suffisamment accessibles et claires. Si jamais une de ces informations manque ou si elle est incomplète, il vaut mieux choisir un autre site.
2: Un achat en ligne suppose très souvent un paiement par carte bancaire. Faut-il craindre un risque de piratage de sa carte au moment de la vente ?
3: Alors, le piratage de la carte bancaire est malheureusement un fait avéré, c'est un des risques principaux. Ça veut dire que les coordonnées bancaires de l'acheteur sont captées au moment de l'achat par le pirate et ensuite réutilisées pour d'autres achats en ligne qui ne seront pas en fait utilisés ou effectués par le vrai titulaire de la carte.
2: Existe-t-il des moyens permettant de réduire ce risque de piratage ?
3: Oui, aujourd'hui, il y a effectivement un certain nombre de solutions pour réduire ce risque de piratage. La plus simple, en fait, va consister à vérifier que le site de vente qu'on utilise est sécurisé. Ça veut dire que dans l'adresse internet du site, vous voyez apparaître le sigle HTTPS, S de sécurisation. Ou alors vous avez également un petit logo de cadenas ou de clé en bas de l'écran. Mais ce type de sécurisation, il faut le savoir, n'est pas fiable à 100%.
2: Quel autre moyen peut-on utiliser afin d'acheter en toute confiance ?
3: Alors généralement, il est plus sécurisant d'utiliser une carte bancaire à usage unique ou alors un site de paiement en ligne.
2: Qu'est-ce qu'une carte bancaire à usage unique ?
3: Alors, c'est un type de carte qui permet d'avoir un numéro de carte bancaire internationale, Visa ou Mastercard, qui sera un numéro unique et différent pour chaque achat à effectuer. Donc, quand vous envisagez un achat sur Internet, il faut se mettre en relation avec sa banque qui va créer un numéro virtuel de carte bancaire, soit en utilisant un programme fourni par la banque ou une interface sécurisée de la banque. Et ce numéro virtuel va remplacer le numéro réel de la carte de crédit, ce numéro n'étant évidemment jamais transmis chez les commerçants. Ça va permettre de limiter en fait les risques de captage, et si jamais le numéro virtuel est capté, il ne pourra pas être réutilisé par le pirate.
2: Qu'est-ce qu'un service de paiement en ligne ?
3: Alors c'est un service de gestion des paiements, par lequel, dans un premier temps, l'acheteur va transmettre ses coordonnées bancaires uniquement au site de ces deux paiements en ligne, le plus connu d'entre eux étant PayPal. Ensuite, les opérations de paiement vont être effectuées sans que les coordonnées bancaires soient jamais transmises au vendeur.
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1: Hey, Samy.
2: Bien sûr, ça va schémar. Cédric.
1: Tu le sais que ça va schémar. Oh, Brahim.
2: Ça va schémar, mon pote. Ona. Wabdala.
1: Ça va schémar. 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